0: Bon mercredi soir tout le monde. Et oui, vous êtes à CISM 89.3 FM et vous êtes au cours de maths. Alexandre qui vous parle et je suis aussi avec Éloi. Comment ça va, Éloi?
1: Ça va bien, toi?
0: Yeah! Ben oui, vous avez reconnu, peut-être, chanson popularisée par Rush, groupe canadien.
1: Oui. Bonne Quelle date qu'on est?
0: Ben oui! Et c'était un cover fait par Billy Talent, un autre band ontarien canadien qui est très populaire depuis une vingtaine d'années. Et même plus, ils ont fait cette année un cover. J'ai pas vraiment vu de raison pour ça. Je pense qu'il y avait peut-être une levée de fonds ou autre. Donc une version qu'ils ont fait en studio. On se le dit hors d'onde, très note for note de cette tune-là. Puis on parlait aussi, ben Rush sont dans leur grosse tournée 50e anniversaire à peu près. C'est un peu ça le titre de la tournée, là. 50-ish.
1: Ouais, 50-something anniversary.
0: 50-something. Fait que différents arrêts, grosse tournée. Fait que bien content qu'ils jouent encore ensemble. Fait que cette semaine, pas juste du canadien. Clairement, on va dans plein de directions des nouveautés et autres. Je me trompe pas, hein?
1: Non. Beaucoup, beaucoup de nouveautés de singles, en fait, sont parues cette semaine. D'ailleurs, deux gros à la toute fin de l'émission. J'ai hâte d'écouter ça.
0: Oh yeah!
1: Mais deux... On commence avec des nouveautés, pas nécessairement de la semaine, mais disons récentes. Je t'en parlais justement avant d'entrer hors d'onde. Bruce Sword, qui est le chanteur de Pineapple Thief, qu'on va parler plus tard dans l'émission aussi.
0: Ben oui, je reconnaissais pas le nom, Bruce Sword.
1: Il a une carrière solo relativement prolifique. 4 albums depuis peut-être 7-8 ans, j'ai le goût de dire. Et le 15 mai, il a fait paraître Ghosts in the Park. J'avais pas écouté ça encore. Puis j'ai écouté ça dans les derniers jours, en fait, puis ça me parle beaucoup. Plus peut-être que les derniers albums de Pineapple Thief, ça me rappelait beaucoup les premiers albums de Pineapple Thief, en fait, qui étaient vraiment plus dans les textures avec les guitares clean. Donc, vraiment super intéressant, très mélodique. On va entendre Get Me Thinking, une excellente pièce. On va s'en aller dans le mat sans compromis. Belle mélodie, beau groove de bass. Le 22 juin dernier est sorti le single Highway de l'excellent groupe Elephant Gym.
0: Oh yeah.
1: Toujours de l'excellent Matt Rock et ça ne fait pas exception ici. C'est sorti comme un single, j'ai pas de note d'album. Ils en ont sorti un il n'y a pas si longtemps. Donc on va voir ce qu'il y en est avec ça. Et on va y aller avec une nouveauté finalement d'il y a 5 jours. Fiddlehead ont fait paraître un petit 3 pièces Baby I'll Change. Un petit punk, un petit emo, un petit indie, un petit lolilol. On va entendre la pièce Porchlight. 3 grosses pièces, on se part tout de suite et on revient tout de suite.

0: Oui, bonjour, c'est moi. On est de retour au cours de maths. Yeah. Donc, c'était Fiddlehead avec Porchlight. On a entendu Elephant Gin et Bruce Sword juste avant. On va poursuivre avec Bruce Sword pour la prochaine pièce, mais il sera accompagné de ses comparses tambourineux pour la pièce.
1: De ses alcooliques. Dans le fond, nouveau single pour The Pineapple Thief qui vont venir à Montréal, justement. On va aller les voir en show. Toi, t'es déjà vu et t'as zéro souvenir. Fait que ça, c'était peurant.
0: Ouais, j'avais une story. Vraiment, j'avais une story de comme si je suis allé en 2019.
1: Ouais.
0: Puis un an et demi, deux ans après, dans le souvenir, j'avais aucun souvenir d'être allé. Fait que c'est un peu peurant, effectivement.
1: C'était peurant. Est-ce que c'est parce que c'est pas bon? Est-ce que c'est parce que ta tête était ailleurs? Mais
0: c'est très bizarre.
1: Je vais le vivre moi-même. Donc, à la fin de l'année, Pineapple Thief s'en vient.
0: On sera là.
1: On sera là, ouais, exact. Nouvel album qui va paraître. Il n'y a pas encore de nom d'album ou de date. On a le simple qui s'appelle Hold the Ashes qui est paru. Super intéressant. Effectivement, tu disais, avec le temps, ça a changé un peu le son. C'est devenu plus band électrique, prog. Mais c'est le fun d'entendre Bruce Sword tantôt qui est un peu plus minimaliste, un peu plus smooth. Et là, on est plus dans la partie nouveau Pineapple Thief. On est dans de quoi de très groovy, du solide Gavin Harrison au drum. Fait que vraiment un beau. J'ai hâte de voir si l'album est de même. Moi, j'aime beaucoup le nouveau son Pineapple Thief. Fait que ça va me plaire si c'est dans cette direction. Donc, on va écouter ça. Et encore du côté européen, on va aller du côté de Loathe. Loathe, un très bon groupe qui avait fait mon top 2020 et qui n'ont pas sorti de vrais albums depuis. Alors, c'est attendu. C'est rendu un peu le Chinese Democracy de ce style de musique-là. Et maintenant, ça va sortir le 17 juillet. Donc, ça s'en vient. Il y a un troisième single qui est sorti qui est Fangs. Très, très bon single. L'album va s'appeler A Stranger to You. Donc, on va écouter ça. Pas plus compliqué que ça. Loathe, avant ça, ça va être The Pineapple Thief sur les ondes de CISM 89.3 FM.

0: Et oui, toujours sur les ondes de CISM 89.3 FM, le cours de maths se poursuit. Comment t'as trouvé, Éloi, la nouvelle de Pineapple Thief?
1: J'ai quand même payé ça. J'ai hâte de voir ça. T'sais, j'aime toujours ça, je pense. Ça me parle moins que leur période de jusqu'en 2016, peut-être. Quoique même les deux, t'sais, Magnolia puis
0: mais toi, tu m'avais fait découvrir avec Your Wilderness.
1: Puis Your Wilderness, voilà. Ils sont déjà dans la mouture de ce qu'ils font aujourd'hui.
0: Exact.
1: Puis je les aimais quand même bien. Fait que tu vois, c'est vraiment les albums des années 2000, tu sais, jusqu'à... là, j'essaie de... Little Man, c'est 2007, puis Somewhere, 2007-2010, puis avant 2000 à 2010, là.
0: Ouais.
1: Mais en même temps, ça a toujours été dans leurs os. C'était juste, je pense, à... Peut-être que c'était plus aéré dans le temps, mais bref. J'ai quand même bien aimé ça, fait que j'ai hâte de l'écouter, puis c'est quand même des bons morceaux.
0: Il y a
1: toujours des bons morceaux.
0: J'ai hâte de voir. Moi, ça me plaît justement parce que tu m'avais fait écouter Your Wilderness, qui est 2016, si je me trompe pas. C'est le son que j'associe plus au groupe, fait que je suis pas dépaysé là-dedans. Mais allons-y avec des petites nouveautés canadiennes et je dirais même montréalaises. Donc, nouveauté pour Knitting. Knitting qui ont fait paraître l'album Souvenir. Et j'avais eu la chance de les voir en show. Je me souviens même plus c'était quoi le show. C'est là que je les avais découverts un peu slacker, je dirais un peu grunge sur les bars. Et nouvel album là, qui vient tout juste de paraître là, le 26 juin. Donc c'est très très frais dans nos oreilles. Une belle écoute que je vais continuer aussi à découvrir. On va écouter la pièce Sequel. Et ensuite, un gros retour, un groupe que j'écoutais beaucoup dans le temps, Mia Verco. Qui reviennent après 9 ans d'absence. Il y avait eu plusieurs EP, je pense 5 EP, et je les avais vus en show quelques fois. Et là, sortent un album de même, je dirais, out of nowhere. Je sais pas trop c'est quoi l'histoire derrière ça. Et là, c'est un album complet qui s'appelle Deux fins différentes. Et très, très bonne première pièce, là. Dans le fond, l'album est super bon, mais la première pièce, elle m'a vraiment marqué. Donc, viré dans l'espace après la mort soudaine d'un ami. Fait que on voit un peu la lourdeur là-dedans. Fait que vraiment du bon emo, c'est toujours un peu post-rock là-dessus. Chanté en français, fait que il y a peu de groupes qui se comparent un peu à ça. Donc, on va écouter ça, Mia Verco avec un extrait de ce nouvel album. Et avant ça, Knitting sur les ondes de CISM 89.3 FM.

0: Les excellents Mia Verco sur les ondes de CISM 89.3 FM. Content d'avoir du nouveau stock pour eux. C'est bientôt la fin. Restez sur les ondes. Tout de suite après, il va y avoir Feu, Métal, Chaos. Et nous, on va finir avec de la musique. Tu nous avais parlé de grosse musique, hein, me semble.
1: Oui, deux nouveautés encore pour finir l'émission. Hubris, excellent groupe post-rock, vont faire paraître White Shores prochainement. On va entendre la pièce Death. Et puis Russian Circle vient d'annoncer leur nouvel album Nine. Ils seront en spectacle avec Pélican au courant de l'automne. Je me souviens plus de la date par cœur, on en a parlé tantôt, mais on aura l'occasion d'en reparler assurément. Puis donc, Nine, nouvel album, vont entendre la pièce Empath. Très bonne pièce que j'ai écoutée aujourd'hui. Et on va se voir la semaine prochaine, sans faute.

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1: Salut tout le monde et bienvenue à un nouvel épisode de Feu Métal Chaos sur les ondes de CISM 89.3 FM, La Marge. Gabriel Bouvier au micro en mode solo. Cette fois-ci, c'est un congé là aujourd'hui, là, la fête du Canada ou du déménagement, comme certaines personnes peuvent dire, surtout moi. J'ai laissé Pascal faire whatever ce qu'il fait avec sa famille quand il est pas en train de faire l'émission. Donc, j'ai préparé un bon petit mix aujourd'hui de 2 heures. Quand même, pas tant de tunes que ça, mais des longues tunes. Toutes des trucs canadiens, bien sûr, insérer une couple d'affaires aussi québécoises là-dedans. On fait quand même partie de la Confédération, qu'on le veuille ou non. Fait qu'on va commencer cette première heure avec Unleash the Archers, avec une tune de leur dernier album, Fantoma. Après ça, ça va être du 3 Inches of Blood, qui sont revenus actifs tout récemment. On va continuer avec du Mares of Thrace, qui ont sorti un vraiment bon album il y a quelques temps, The Loss. On l'avait vraiment comme fortement remarqué, cet album-là. Et on va continuer avec du Got Void, un groupe que j'ai découvert quand même tout récemment d'Ontario, qui est comme dans cette espèce de vague de death metal, un peu comme progressif ontarien. Puis j'ai mixé ça avec du Tomb Mold, évidemment. Puis on va finir avec quelque chose que j'étais pas familier avec, mais j'ai décidé que ça fitait quand même pas mal bien dans cette première heure-là. Altars of Grief. Puis c'est ça, tout du métal du Canada. Bonne écoute, je vous reviens dans une heure pour vous jaser ça un tout petit peu. Vous écoutez Feu Metal Chaos.

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2: De retour à Feu Métal Chaos sur les ondes de la marge, Gabriel Bouvier au micro, pour vous offrir un petit mix canadien juste pour vous, une deuxième heure qui, après la première toune avec un groupe de Toronto, je pense, Siakal, des Iraniens qui font un groupe, un genre de hardcore, on va continuer avec pas mal plus de black metal, vraiment comme une grosse sélection de black qui va aller surtout dans le sens du black metal atmosphérique, surtout, mais après Siakal, il va avoir Dead Water, un groupe qui vient de la Nouvelle-Écosse, qui a juste produit un album en 2012, qui c'était vraiment une belle découverte pour moi, qu'on a fait le recensement du métal de cette province-là. J'espère qu'un jour, ils vont sortir de quoi, parce que c'est très bon genre de black, un peu progressif, avec pleine influence. On va continuer avec Woods of Ypres, qui n'existe plus, hein, suivi la mort de la tête de ce groupe-là. C'est vrai que ça fait longtemps qu'ils n'ont pas produit d'album, mais ça reste quand même un groupe assez légendaire au Canada. Après ça, ça va être Throstenblatt, une longue toune de leur album Metactonia, suivi de Miserere Luminis, hein, très bon album qui viennent de sortir, Sidera, probablement sur plusieurs listes de fin d'année. D'après moi, on verra. Il reste encore comme presque la moitié de l'année à faire, là, fait que moins un mois. Là. Fait on va voir qu'est-ce qui va se retrouver sur les listes de fin d'année, mais j'ai une bonne intuition là-dessus. On va finir ce moment de black metal-là avec Boreal Throne et la chanson The Tempest qui dure 13 minutes. Puis ça va être suivi d'une petite surprise juste pour vous parce que je pouvais pas m'en empêcher. Là-dessus, si vous voulez entendre plus de Feu Métal Chaos, vous pouvez le faire sur le site web aussi sm893.ca, aussi disponible sur Apple Podcast. Après nous, il va y avoir une reprise de Okeb et à minuit, une nouvelle émission de Jeunesse Cosmique. Donc, bonne écoute, hein, puis on se revoit la semaine prochaine pour les nouveautés du mois de juin, live en studio, s'il n'y a rien de trop weird qui se passe. Bonne écoute.

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3: Aujourd'hui, à l'émission, l'aspect visuel du hip-hop québécois mis à l'honneur, je reçois Rocky, vidéaste, réalisateur et monteur, et on plonge tête première dans l'album « Nous le monde » de Jamaz. Bienvenue au Québec.

0: Bon lundi à tous, j'espère que vous allez tous très bien. Il est 15h01. Je m'appelle Jasmin Baillargeon et je serai votre animateur pour la prochaine heure. Vous connaissez la recette. Au Keb, sur les ondes de CISM 89.3 La Marge, et je suis en compagnie de Rocky, que je vais présenter un peu mieux plus tard. Vous savez, je fais souvent ça, mais je veux quand même le saluer. Salut Rocky.
1: Salut, ça va bien?
0: Ça va très bien. Merci d'être présent avec moi à ce show. J'ai bien hâte de discuter avec toi.
1: Moi-même.
0: Mais tu vas attendre un peu. On a de la musique à écouter. Alors, j'espère que vous allez tous très bien. Moi, je suis un petit peu fatigué en ce lundi. J'ai une rude fin de semaine quand même, mais tout de même plaisant. J'ai pas encore eu la chance d'aller au jazz comme je l'aurais voulu. Je suis allé voir le spectacle de Diana Krall samedi dernier et j'ai été pris dans la tempête de gens qui étaient au concert du duo Angine de Poitrine. Si vous connaissez pas, allez checker ça, son up and coming, ça s'en vient. Il y avait énormément de monde, c'était crazy, pensée spéciale aux 6 personnes qui ont été hospitalisées après ça. On essaie d'éviter de reproduire un Astro World, hein, parce qu'on est à Montréal quand même. Et je vois Rocky qui est complètement saisi. Ouais, il y a eu quelques blessés. Il y a aussi eu, et là, ça c'est ma partie préférée, c'est d'aller voir les commentaires Instagram de ce genre d'événement. Il paraîtrait, et là, je n'ai pas confirmé avec la dite personne, qu'il y a quelqu'un qui ne se serait pas rendu à la toilette pendant le spectacle à cause du monde et qui aurait fait caca au milieu de la foule. Et ça, je trouve ça très, très drôle. Là, je me souviens pas de la publication exactement, mais il y a un fil de clavardage dans une section commentaires là, où les gens parlent sans cesse de ça, et plusieurs personnes appuient l'affirmation comme quoi il y aurait eu des matières fécales au milieu de la foule au spectacle d'Angine de Poitrine, et c'est ma partie préférée. Trêve de plaisanterie, on passe aux choses sérieuses. On commence le show avec trois nouveautés super intéressantes. La première, c'est Parka One, que vous connaissez peut-être pour sa présence dans les différents freestyles au Québec avec Verso. Il a sorti une chanson en très bonne compagnie avec le Gico, qui est le Gico en fait, qui est un producer qui, j'en avais parlé un peu aussi, il fait partie du duo avec son frère jumeau Mephisto, qui font des reviews d'albums le mardi. Alors le Gico, producer aussi, quand même ancré dans la scène du freestyle de beat et rap aussi. Et Mackie Lavender aussi, qui est sur le projet, rappeur anglophone que j'aime beaucoup aussi et qui a déjà passé à l'émission. Reste calme de Parka One s'en vient. Ensuite, c'est Ayati de un de mes chouchous, Nawfal. C'est un album qui sort bientôt avec DJ White Sox. Nawfal et DJ White Sox, ça s'en vient. C'est une chanson qui sera sur cet album, c'est Ayati. Et finalement, un gros, gros sample est là. Il n'y a pas beaucoup de Soulja qui jouent à Okeb parce que j'essaie vraiment de mettre de l'avant un peu la scène émergente et aussi les trucs qui sont un peu plus underground, un peu plus divergents au champ gauche. CISM s'appelle La Marge et c'est pas pour rien. Mais ça m'a direct attiré. C'est avec Fléau DiCaprio et la chanson s'appelle Illégal et c'est un sample de la chanson Illégal de Marjo. Marjo qui fait un gros comeback cette année aussi. J'ai bien hâte de voir si elle aussi va performer cette chanson, mais Soulja la performe avec Fléau DiCaprio. On s'en va en musique. C'est parti, c'est Parka One.

0: Il est réalisateur, vidéaste, monteur. Il a filmé A$AP Rocky, Don Toliver, Iron Boy, Lost Boy Carlos, La Mano, Gazo, Lost. Et aujourd'hui, il prend un moment dans son horaire très chargé pour jaser avec moi. Certains le connaissent sous le nom de Rocky, d'autres Louis Rock. Louis Rock, bienvenue à O'Keb.
1: Bienvenue, ben, salut.
0: Salut. Bienvenue, merci. Je l'ai dit dans l'intro, là, mais merci de prendre le temps. Je sais que tu as un horaire quand même assez chargé avec tous tes projets. Merci de prendre le temps de venir jouer avec moi.
1: Ça fait plaisir, mec. Let's go. C'est toujours un plaisir de voir des amis
0: voilà.
1: Et leurs projets.
0: Exact. C'est pour ça on doit le dire, le disclaimer. J'aime beaucoup ça, comme vous avez remarqué, inviter de mes amis au show. Et des amis pertinents, là, on s'entend là, que je vais pas inviter n'importe qui, n'importe quand. Là. Il y avait eu Twiz il y a quelques semaines, c'est très pertinent. On avait parlé de l'expérience spectatrice. En tout cas, de parler d'aller voir des shows en tant que public. Et aujourd'hui, c'est mon ami Rocky qui est un excellent vidéaste, excellent producteur, réalisateur. Donc, c'est mon ami, mais c'est aussi quelqu'un qui fait un travail que j'admire. Alors, Rocky, j'en parle, on parle un peu de toi, mais à chaque invité, je le fais, j'aimerais ça que tu te présentes toi-même, que tu me dises pourquoi je t'ai invité à O'Keb, tu penses?
1: C'est ça. Ben, comme tu l'as mentionné, tu sais, réalisateur, vidéaste et monteur. Pourquoi je mentionne les trois? C'est-à-dire que j'ai l'impression que réalisateur, c'est vraiment tout ce qui est... comme je t'ai expliqué un peu plus tôt, là, c'est-à-dire que tu réalises que la vision que tu as dans tes vidéos. Vidéaste, plus parce que je touche beaucoup à la portion vidéo autant que j'édite. En ce moment, je suis beaucoup un one-man show.
0: Ouais.
1: J'aime ça travailler en collaboration avec d'autres artistes aussi. Mais tu sais, j'essaie le plus possible de mettre mon pied à terre en tant que visionnaire.
0: En tant que
1: je vois une vision de la vidéo, puis j'aime ça la réaliser. Mais ouais, c'est pour ça que j'ai mentionné réalisateur. Je fais beaucoup de vidéos en ce moment, c'est sûr, par rapport à la musique, justement. C'est pour ça que je trouve ça super pertinent que je sois ici aujourd'hui. Là. Puis je pense que pour répondre à ta question, ça a un bon lien justement avec l'émission. Là,
0: le fait
1: qu'en ce moment, je travaille beaucoup avec des noms autant locaux qu'internationaux.
0: Absolument.
1: Tu l'as mentionné, là. Tu sais, récemment, j'ai travaillé... avec l'équipe de Don Toliver, avec l'équipe de Future.
0: Future, si on l'avait mentionné. J'ai même pas dit, dans tout ce name drop, j'ai même pas dit Future.
1: T'as pas nommé le Future, mais ouais, c'est sûr qu'en ce moment, je travaille avec de plus en plus de noms internationaux dans la musique, mais autant que je travaille avec des artistes locaux et des artistes que j'écoute déjà beaucoup de base, je pense à Lost Boy Carlos, par exemple, que je te dirais que niveau relation avec l'artiste, ça doit être celui que j'ai le plus... c'est le plus poussé que je suis dans ces shows, que ce soit à Montréal, à Québec, le FEC, le Franco récemment, justement. Donc, je te dirais que c'est pas mal ça.
0: That's it, mais j'aime ça. Hey, j'en reviens pas Future.
1: Ouais, c'est ça.
0: Le dis, no dis.
1: No dis.
0: On le mentionne qu'on se connaissait un peu. J'aimerais ça que tu me parles de ton parcours, puis les auditeurs sauront aussi un peu pourquoi on se connaît. Ton parcours pour te rendre jusque-là, parce que c'est ça, j'invite beaucoup de jeunes qui réussissent à l'émission, puis je trouve ça cool de voir comment, sans que tu dévoiles toute ta sauce, là, mais comment réussir aussi vite, parce que tu réussis quand même bien, je considère, dans ton milieu, ton parcours.
1: J'apprécie énormément, merci. Mais, tu sais, dans le fond, nous, comment on se connaît de base, c'est, moi, mon parcours, j'ai commencé en ATM, un peu comme Jasmin. Par contre, toi, t'étais en radio.
0: Journaliste.
1: C'est ça. Moi, j'étais en production en ATM. Tout ça a déroulé par mon stage. Vraiment, je te dirais que la raison pourquoi j'ai réussi, après avoir gradué, à prendre un chemin un peu plus... Puisqu'il faut savoir que le programme en ATM, c'est production télévisuelle.
0: C'est ça.
1: Donc, c'est vraiment basé sur la télé... je name drop, admettons, RDS, Bell, etc. T'sais, travailler sur des programmes
0: traditionnels.
1: La télévision traditionnelle.
0: Ouais.
1: Moi, à la fin de mes études, c'était vraiment pas là-dessus que je voulais m'en aller. Genre, surtout pas, en fait.
0: Ouais.
1: Puis,
0: tout sauf
1: ça. Tu sais, je voyais, admettons, des Alexis Bellumeur, des Cole Bennett de ce monde qui sont super, super... Tu sais, qu'ils ont une niche totalement différente qui touche à la vidéo, mais qui a un aspect créatif, en fait. Puis ce que je trouvais plate de la télé, c'est que malheureusement, il n'y a aucun aspect créatif. T'sais. Donc, dans mon stage, en fait, j'ai été envoyé dans une agence qui s'appelle Reps Label, ouais. Une agence que je travaille encore avec aujourd'hui, que je suis limite part-time avec eux. Et puis, je te dirais que c'est ça qui a beaucoup, first of all, qui m'a donné, tu sais, on voyait pas ça dans les études, fait qu'il m'a donné une belle vue de ce que je voulais faire, genre.
0: Ouais.
1: Qui m'a augmenté dans mes capacités aussi, parce que j'ai découvert des nouveaux logiciels, des nouvelles manières de travailler, tu sais. Ouais. Puis je te dirais que ça, ça a comme poussé à, OK, j'y vais.
0: Ouais.
1: J'y vais all-in là-dedans. Puis tu sais, au début, je vais pas te mentir que c'était quand même compliqué, parce que, oui, c'est une petite communauté au Québec.
0: Ouais.
1: Tu sais, le monde est petit, là. Je veux dire, on se connaît. Genre, ouais. On commence à tous se connaître, puis... Mais tu sais, j'étais à un point où que là, j'avais pas de job. J'étais comme, est-ce que je get une job?
0: Ouais.
1: Puis ça me ralentit dans mes opportunités. Ou est-ce que je vais all-in? Donc, je suis allé all-in. Puis j'ai l'impression que j'ai bien fait. Là.
0: Ouais. Ben, c'est ça que j'allais dire. J'allais dire, c'est quand même, ça peut être une décision très facile à prendre. Je sais pas si c'est ben, si tu crois que tu t'assois puis que tu dis, OK, je décide de me pitcher là-dedans ou ça y est allé.
1: Ben, c'est que ça y va tout seul, mais c'est que, tu sais, tes journées sont longues. Ouais. En mode, t'es genre, OK, bon, qu'est-ce que je fais? Là, tu DM des gens, puis tu sais, on en parlait tantôt, là, je trouve ça nice parce que là, je suis comme rendu dans une situation que les gens me DM. Genre.
0: Ouais.
1: C'est puis, ça. Je sais exactement comment ils se sentent parce que j'étais là. Genre. Ouais. Fait que là, j'étais comme, OK, là, puis je suis pas en train de dire, I'm up there. c'est pas ça que je dois dire. Mais en mode, genre, justement, genre, je suis ouais. pas, genre, I'm not up there, puis ouais, je ouais. leur donne le plus de conseils que c'est je peux ça. Pour faire genre... Ouais. Parce que je trouve ça cool pour elle. Je trouve
0: ouais,
1: ça nice. Le fait aussi, puis je trouve ça nice ma situation où que, genre, un petit gars qui a fini Jonker, qui est là, justement, en future, moi, je trouve ça incroyable.
0: Ouais.
1: Là, genre, je trouve ça vraiment cool d'avoir eu cette opportunité-là. Fait ouais. que le plus de personnes qui peuvent l'avoir, c'est
0: voilà.
1: ça mon but.
0: Si tu peux... Ouais, puis c'est ça, puis tu dis, je dis pas que je suis up there, non. Je pense pas que les petits, je pense juste que, justement, quand tu fais quelque chose que t'aimes, puis que t'atteins un certain statut où tu peux aider quelqu'un, même si c'est pour un mini aspect,
1: ben oui.
0: puis que le reste est au même niveau que la personne, t'as les
1: ben
0: mêmes
1: oui,
0: expériences,
1: mais c'est ça que je trouve
0: tu veux
1: ça,
0: le faire.
1: C'est pour ça que je trouve ça vraiment ouais. nice, ça. C'est parce qu'au final, justement, genre, je trouve ça tellement sick de pouvoir dire, genre, hey, genre... Moi, voici comment je l'ai fait. Si tu trouves que moi, c'est nice ce que je fais, genre, c'est pas
0: ouais.
1: date compliqué. Genre,
0: ouais,
1: fait, genre, si tu suis mon pattern, I guess que.
0: C'est accessible.
1: Genre, puis je suis encore en train de chercher, là. Je suis encore en train de.
0: Ouais.
1: Justement, genre, je le fais encore contacter des gens que je trouve vraiment inspirants et whatever.
0: Ouais.
1: Pour dire, hey, genre, je sais pas si t'aurais des conseils. Hey, genre. Puis j'aime ça aussi, spread the love, là, en mode.
0: Ouais.
1: Juste texter des gens pour dire, hey, c'est vraiment nice
0: cool.
1: ce que tu
0: ouais.
1: fais.
0: Ouais, ouais.
1: C'est vraiment cool à recevoir, là, comme,
0: ouais.
1: comme commentaire.
0: Exact. Puis je pense que c'est un peu... puis là, c'est peut-être moi et mon entourage, au sens large, là, mais c'est peut-être un peu... je déroge de ton parcours, mais pour réfléchir ensemble. Le concept, justement, de dire qu'on apprécie quelque chose à quelqu'un, tu sais, il y a beaucoup l'affaire là, de comme « Oh my God, tellement têteux », tu sais, les gens ont t'es têteux facile.
1: Le mot « glaze »
0: ouais,
1: beaucoup...
0: le « glaze », exact.
1: C'est
0: ouais.
1: ça.
0: Il y a des termes, tu sais, il y a comme une culture où c'est beaucoup c'est rendu connoté, mais j'ai l'impression que c'est quand même quelque chose qui est important de faire. Juste en général, là, que ce soit à quelqu'un que t'admires, que quelqu'un dans la rue, là, dans le sens où c'est cool de spread love. Puis justement
1: 100%.
0: Ça...
1: Puis, tu sais, autant que je le fais, autant que je comme... Tu sais, c'est cave, là, mais mes publications en Inde, ils bop.
0: Ouais,
1: je sais pas pourquoi, mais en Inde, c'est vraiment... Je reçois beaucoup de messages, puis c'est genre... C'est juste... Tu sais, je prends vraiment le temps de répondre, parce que
0: ouais.
1: je suis comme... Mais c'est quand
0: oui.
1: même crazy qu'un être humain prend le temps de m'écrire
0: exact.
1: Pour dire « Hey, c'est vraiment nice ce que tu fais. »
0: Ouais, c'est flatteur, là.
1: C'est pour vrai, 100%. Je trouve ça vraiment sick.
0: Ouais. Ouais. J'ai name-droppé, dis-je bien, dans l'intro. Mais je veux savoir, justement, là, tu sais, je sais pas si t'en as une... En particulier, une expérience avec des grands noms internationaux qui t'a le plus marqué. Mais j'aimerais ça que tu me racontes comment ça se passe, comment tu arrives, comment tu te retrouves finalement dans cette situation à monter des trucs pour Future ou filmer des shows d'ASAP. Je ne sais pas si tu en as un en particulier.
1: En fait, c'est dans le dernier mois que ça s'est vraiment beaucoup développé. Là. C'est-à-dire que, dans le dernier mois, c'est beaucoup passé de choses. Ça. J'ai filmé, first of all, ASAP.
0: Ouais.
1: Mais ça, ce qui s'est passé, c'est que j'avais... Dans le fond, j'ai mon ami Gauthier, qui est un excellent photographe. Que
0: absolument.
1: Lui, ce qu'il fait, c'est un génie. Il donne des vélos. il contacte les teams, puis il donne des vélos, genre. C'est vraiment nice. Genre, c'est vous irez voir son artwork, là. C'est Gauthier sur Instagram. C'est un photographe de base, mais il costume des vélos. Mettons, là, il a costume un vélo pour A$AP Rocky, là. Genre, okay. Don't be dumb. Il y a plein de détails dessus. C'est vraiment cool.
0: Nice.
1: Puis, ce qui s'est passé, c'est que moi, de base, j'allais le voir, là. J'ai acheté mon billet.
0: Ouais.
1: Donc, j'étais dans les gradins, j'avais mes caméras, puis je faisais le plus de shots possible. Puis lui, était dans la foule, puis il faisait le plus de shots possible. Puis on a été capable de faire un nice montage avec ça. Partir de là, ce montage-là, c'est sûr que ça nous aurait aidé à rentrer à Don Toliver, qui était pour la première partie, sa baby. Et puis, encore une fois, comme je t'ai dit, on a été capable de filmer l'entièreté du concert.
0: Ouais.
1: Fait que, tu sais, encore là, c'est pas directement avec l'artiste, mais juste ce work-là, ça mène à Future que je me suis fait contacter puis par la suite sur Instagram par des membres de l'équipe média de Future pour « Hey, on aime ce que tu fais, ce serait vraiment cool, on a plein de contenu BTS, ce serait vraiment nice de travailler avec. »
0: De monter.
1: Après, je te dirais...
0: C'est malade,
1: ça. Là, tant mieux parce que c'est en français, là, mais je te dirais... c'est quand même compliqué, Future. En mode, c'est compliqué, la team est comme... On dirait que la team est autant genre occupée que l'artiste. Ouais. Fait que c'est comme, je reçois des rushs, puis c'est genre, hey, dans une heure, il faudrait que ça soit prêt, s'il te plaît.
0: Ouais.
1: Fait que c'est vraiment compliqué, mais c'est hot, là, juste pour l'expérience. Puis tu sais, Future, veut pas, c'est comme...
0: Ouais.
1: C'est quand même un des goats de la pas de notre génération, parce que le dude a genre 40 ans.
0: Ouais, mais quand même, là, on a...
1: Tu sais, 2016, je te dirais que c'est comme, on dirait qu'on l'oublie, mais le gars a droppé genre 5 albums en 2 ans, là.
0: Ouais, dans les années 2000, c'est un grand emblème de la scène du hip-hop américain.
1: C'est ça, 100%.
0: Là. Absolument.
1: 100%. Mais ouais, tu sais, c'est des opportunités. Puis je trouve ça vraiment nice qu'en ligne, le monde en ligne soit capable d'ouvrir des opportunités comme ça. Je trouve ça crazy.
0: Vraiment, puis... Je pense qu'il y a aussi le domaine là, dans lequel t'œuvres, là, du fait que c'est quand même un truc qui est cool. Genre le montage, la production vidéo, où tu peux faire ça à distance. Là, ton monteur, t'es pas obligé d'être avec lui physiquement pour travailler avec. Vous vous envoyez les fichiers, puis ça ouvre un monde.
1: Mais c'est ça que je trouve crazy aussi. Là, c'est qu'au final... Bon, après, c'est bien, c'est mauvais, parce que je peux pas mettre mon logo, je peux mettre mon logo, whatever. Mais en mode, c'est fou que... Je viens de Boisbriand puis que je monte des trucs pour Future. Moi, on dirait que ça catch up pas. Là. Je trouve ça vraiment nice.
0: Vraiment.
1: Mais ouais.
0: Absolument. Rocky, je te propose qu'on aille écouter de la musique. Je t'ai demandé des suggestions. Est-ce que tu as un mot pour décrire la chanson qui va jouer sans divulguer ce que c'est la chanson? Un mot.
1: Je dirais drop. 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

0: C'était Splash du bon vieux Joe Rocca. Et tout le monde a un peu de... Tu sais, à chaque fois que je demande ça à tous mes invités, tu sais, de me demander, mais de me donner des suggestions musicales, un peu programmation musicale. Et Dead Obies est quand même... Dead Obies ou Joe Rocca, ou tu sais, cet univers est quand même ce qui ressort beaucoup. Loud aussi. Je pense vraiment que c'est emblématique de notre génération. C'est les acteurs du rap keb, les artistes québécois qui ont marqué les hip-hop heads de oui, notre génération. Grosse toune. Grosse toune. Rocky, je propose, j'ai des petits trucs en lien avec le rap keb qui m'intéresse par rapport à ta carrière.
1: Oui,
0: alors, je propose qu'on lâche les Future et les A$AP de ce monde. Ils ont déjà, eux, ils ont leur shit.
1: Ils n'ont pas besoin de nous.
0: Ils ont pas besoin de nous. Non, mais sans blague, tu travailles beaucoup avec Lost Boy Carlos.
1: Ouais, 100%.
0: Qui est, rapper, chanteur R&B.
1: Plus rap, 100%, ouais. Plus, je dirais, rappeur. Ouais. Après...
0: C'est dur, les étiquettes, là, moi,
1: ouais,
0: à
1: c'est
0: base.
1: C'est dur, les étiquettes, c'est sûr. Là, il tourne... Je vois l'artiste évoluer de plus en plus que je travaille avec, puis ouais. Il prend une tournure incroyable dans sa carrière qui est plus travaillée, plus musicale.
0: Ouais.
1: Mais rappeur, je pense que ce serait le mot. Ouais.
0: Puis parle-moi, c'est ça, parle-moi de votre relation, un peu de votre historique aussi. Puis c'est comment, tu sais, de travailler avec un artiste à plusieurs répétitions. T'sais, on est quand même... C'est loin... C'est proche, oui, mais c'est loin de justement ce que tu as fait avec Future ou A$AP, où tu filmes là, de loin. Là, c'est, tu travailles avec lui. Comment ça se passe, ça?
1: Tout ça a parti d'un DM. Tu sais, j'étais justement dans la phase que je te parlais tantôt, que j'étais comme, OK, je vais all-in.
0: Ouais.
1: Je faisais peut-être 50 DM par jour.
0: Ouais.
1: Puis c'est drôle parce qu'on est allé voir récemment, puis j'ai vu un beau courriel, un long courriel que j'avais envoyé à Lost Boy Carlos à commercial@gmail.com,
0: ouais.
1: Qui n'a jamais vu d'ailleurs, là, mais c'est le message c'est drôle, le plus formel jamais créé sur l'histoire. Mais c'était une story qu'il avait faite, on a besoin de quelqu'un pour un clip. Puis j'avais répondu à la story. Puis tout ça a mené à moi qui filme un show qu'il y avait à Montréal dans une salle que je prépare. Pas te dire vraiment, mais c'était un show à Montréal.
0: Le ministère, peut-être?
1: Ouais.
0: Non?
1: Oui, je pense que oui.
0: Le ministère.
1: Non, mais ça me semble que ça commence par un B.
0: OK. En tout cas.
1: Il y en a fait un, d'ailleurs, au ministère, ouais. Mais plus tard, ouais.
0: Mais c'est pour ça.
1: Mais un show à Montréal, il y a environ un an et demi. Puis, par la suite, on a fait le FEC ensemble. Par la suite, il y avait un show à Mirabel. Tu sais, on s'est revus à maintes reprises depuis, mais tu sais, c'est l'essence de ce que je veux faire. C'est justement, ça touche vraiment à ça.
0: Ouais.
1: C'est sûr que la tournée à Lost Boy se fait sur trop longtemps pour que je le suis. T'sais, c'est pas à chaque deux jours t'as un show.
0: Ouais.
1: Fait que trop longtemps pour que je le suis 24 heures sur 24.
0: Ouais.
1: Mais je trouve ça vraiment cool d'avoir une relation avec l'artiste directement que tu travailles avec, que ce soit ton ami, t'sais, parce que je trouve que ça rajoute. C'est ça l'essence du truc, là, c'est de kiffer ce que tu fais avec la personne.
0: Ouais. Ouais, puis j'imagine que c'est stimulant aussi créativement d'avoir le point de vue technique, tu sais, qui serait ton point de vue à toi de filmer tout. Puis t'as aussi le point de vue, tu travailles activement avec le sujet de c'est ton ça. Travail, tu sais, fait qu'il y a une collaboration.
1: Je travaille pas avec la team.
0: C'est ça.
1: Du média de quelqu'un, tu sais, c'est directement avec lui. Puis Lost Boy, ce qui est nice, c'est qu'il est très ouvert aussi à la liberté créative de l'artiste en vidéo.
0: Ouais.
1: C'est-à-dire que. Quand je propose une idée, il est tout le temps partant. Puis, of course, ça reste qu'il y a un univers créatif. Ouais. Donc, j'essaie toujours de suivre ses lignes directrices, mais ça reste que je trouve ça super intéressant de travailler avec. Là.
0: Ouais. Ouais, puis c'est ça comme, c'est cool que tu dises ça. Je m'en avais demandé si ça, justement, tu prenais des idées que lui amenait à ton truc et ce que lui te donnait aussi une place à le faire comme ça avec la même personne, de développer une relation, j'imagine aussi que c'est plus ouvert dans le processus créatif.
1: Ben oui, mais c'est sûr que de base, comment on fonctionne, admettons, c'est qu'il y a deux, trois idées. Admettons, la recette, là, c'est spill de sauce, sans trop spill de sauce, mais tu sais, admettons, il y a trois musiques qui disent, hey, parce qu'en ce moment, il est en mode musical, je suis pas au courant de s'il coupe un album ou whatever, mais tu sais, il est en mode single. Donc, il y a deux, trois musiques qu'il trouve super intéressantes à peut-être donner un visuel, donc un clip. Il me les envoie. S'il y en a deux, s'il y en a une qui est comme, hey, je veux vraiment clip ça, ben, tu sais, là, après, ce qui est le fun, c'est qu'il me donne Genre, il me demande mon avis
0: sur
1: ça serait laquelle visuellement la plus intéressante.
0: Ouais.
1: Après, c'est sûr qu'il me dit ça serait le fun, mais... Tu sais, ça commence tout le temps par moi qui me donne ses, genre moi qui donne mes idées.
0: Ouais.
1: Puis après, dire ça, j'aime ça, ça, j'aime moins ça.
0: Ouais.
1: Puis, ouais, c'est ça.
0: Ah, c'est hot.
1: Je trouve ça vraiment nice.
0: C'est vraiment cool. Sinon, encore dans le grand monde de la francophonie et de la scène musicale québécoise, le Mello Fest qui vient de terminer. Par moi aussi, tu étais là à filmer. C'était-tu une collaboration avec eux?
1: C'était une collaboration avec Reps Label que j'ai mentionné plus tôt.
0: Voilà.
1: Reps Label qui s'occupait... on était quand même quatre vidéastes sur place, dont un monteur aussi qui était là 24 sur 24.
0: C'est fou, ça.
1: 24 sur 24, j'abuse. Qui était là pendant la journée. Ouais. Puis, c'était vraiment en volume. Le but, c'était de faire un recap à chaque jour.
0: Ouais.
1: Donc, c'était vraiment super... des festivals, c'est un autre game. Hein. C'est très stimulant, pas de la pression, c'est pas de la pression parce qu'au final, c'est tellement le fun. Tu vois tellement de variété de musique. Puis le line-up de Mello cette année était
0: fou.

0: T'es un fan de country, quand même?
1: C'est vraiment de la musique qu'en live, je capote.
0: Ouais.
1: Parce que la crowd est tellement dedans. Il y a des danses en ligne par-ci, par-là. La crowd, c'est que du good vibe.
0: Ouais.
1: Puis veut pas, c'est comme... Moi, on dirait que j'ai la misère à en écouter parce qu'il y a une similitude, genre... C'est, ça se ressemble tout personnellement, mais c'est les goûts, les couleurs.
0: Ouais.
1: Mais c'était vraiment, genre, c'était vraiment beau à voir. Puis c'est à chaque année, je suis comme, c'est malade.
0: Là, l'expérience live du show country, j'avoue qu'elle est quand même assez. Elle peut être assez agréable. Juste avant de conclure, j'ai une question en fait. Je reviens à ce qu'on parlait tantôt. Mais est-ce que c'est. Tu sais, tu parles que tu rentres, tu te promènes un peu avec ta caméra pour aller au show. C'est-tu compliqué ça? Comment ça marche? D'accéder aux salles, est-ce que tu peux rentrer n'importe où? Ça, c'est une question juste purement pour moi. Tu rentres avec ton stock de caméras dans, genre au Centre Bell à un show, puis il n'y a pas de problème avec ça.
1: Non,
0: je sais pas s'il y a des contrats ou
1: en
0: des.
1: En fait,
0: trucs.
1: C'est la Media Pass. Okay. C'est qu'au final, il faut que tu aies une passe média.
0: C'est ça, tu as la passe média quand même.
1: Ça dépend de l'échelle, là, mais la passe média au fait qui est vraiment différente. Mais au fait que tu ne rentres pas backstage, t'as pas le. Même si l'artiste dit, ah, il est avec moi, tu ne rentres pas, c'est quand même super. Strict, ce qui est bon et mauvais. Ben non, ce qui est juste bon, en fait. C'est juste quand t'es dans tes débuts, t'aimerais ça sneak in, mais c'est pas mal tough.
0: Mais c'est ça, on dirait que ça me chicotait. Je me demandais comment ça fonctionnait. Mais c'est ça, ça prend quand même la passe média.
1: Ouais, c'est ça, exactement. Tout est dans le media pass pour tout un peu.
0: Voilà. Rocky?
1: Ouais.
0: Y a-tu quelque chose sur quoi tu travailles en ce moment? Y a-tu quelque chose que tu veux plugger à la fin de cette entrevue? Y a-tu quelque chose que tu veux dire? Puis aussi, j'aimerais que tu me fasses un shout-out à un artiste du hip-hop québécois, de l'électro, du R&B, jazz, un ami, quelqu'un que tu trouves bon, quelqu'un que un shout-out libre.
1: Ben écoute, ce que je travaille en ce moment, je te dirais, mon plus gros piece qui va être out probablement la semaine prochaine, c'est justement le recap du Mello.
0: Nice.
1: On a vraiment travaillé fort sur lui. Ça fait bientôt un mois là, que le festival est fini, donc je te laisse deviner si en un mois on cook up ça, ça va être plutôt powerful. Là. C'est un gros piece, puis ça va être très émotionnel, là. C'est très très bon.
0: OK.
1: Et puis, petit shout-out Barbs, qui est un artiste de mon coin, qui vient de sortir un album qui est excellent. Et puis, shout-out Le Range, qui est le producer, qui est mon boy à moi, mon ami d'enfance. Donc, shout-out à ces gars-là. Ils font du très bon boulot. Allez écouter Barbs, B-A-R-B-Z.
0: That's it. Merci beaucoup, Rocky, Louis, de m'avoir accordé ce temps, d'avoir jasé avec moi, d'avoir, sans trop divulguer les secrets du métier, d'avoir quand même partagé avec nous un peu ta sauce. T'as partagé avec moi ta sauce. Merci beaucoup d'avoir été là. Allez suivre Louis sur les réseaux, c'est Rocky Films, Instagram.
1: R-O-K-I. F-L-I-M-Z-Z ou S-S? Non, S-S.
0: Je pense que c'est des S. Moi, je me sens que c'est des S.
1: Donc, Rocky Film, R-O-K-I pour Rocky.
0: Voilà, Rocky. Alors, sur ce, on s'en va au combat. On s'en va écouter Lost Boy Carlos, avec qui tu travailles. C'est la chanson Active Freestyle sur les ondes de CISM 89.3 FM La Marge.

0: Ce qu'on vient d'entendre tout de suite après Active Freestyle, c'est la chanson de Jamaz, c'est Young G, génial. Et Jamaz, que j'ai parlé beaucoup, il y a Rollout. Jamaz était membre de la F, trio de rap. Et justement, Jamaz a sorti son album solo, son nouvel album, vendredi. Donc, nouveau projet avec Astro Psychman, le producer. J'en avais parlé un peu, il y avait Rollout en faisant des vidéos sur les réseaux sociaux, en repartageant les trucs. Il avait sorti deux singles aussi que j'avais fait passer à l'émission. Et pour ce projet-là, Jamaz, vraiment très nice. On est vraiment dans les sonorités de rap français. Là, on le sait, Jamaz, les gars de la F le disent en blague, mais c'est le français le plus québécois qui soit. Et je pense qu'on adhère tous à cette affirmation. Et voilà, les sonorités aussi très ancrées dans ce qui marche beaucoup en ce moment dans le hip-hop francophone, qui est un peu le trap sensuel. Je sais pas si tu sais, je sais pas si tu vois ce que je veux dire un peu le
1: un
0: côté
1: peu du,
0: feutré dans la voix.
1: Un peu R&B ouais. Ou
0: ben puis il y a David Campana, connais-tu?
1: Oui.
0: Un peu dans ce même vibe, tu vois, le genre il y a un ton feutré dans la voix avec des instrus qui tapent. Mm-hmm. J'ai l'impression que c'est quand même quelque chose qui marche beaucoup ces temps-ci et Jamaz sur ce projet-là le fait très très bien. Nous le monde, ça s'appelle le projet, c'est un projet qui parle beaucoup d'amour. Autant dans l'aspect positif que négatif de cette grande émotion complexe, comme on dit. Et le « nous » aussi, qui est un thème qui revient souvent, parce que pour Jamaz, le « nous », l'esprit de communauté ou de collaboration est un peu la réponse à tout ce qui est le doute et l'incertitude liée à nos émotions. Alors... je suis assez d'accord avec ça. Je pense que c'est pour ça aussi.
1: Shout out Jamaz.
0: Ben ouais. L'esprit de communauté, le nous, la collaboration, c'est des trucs qui sont très importants et qui peuvent vraiment.
1: Dans tous les domaines.
0: Oui, dans tous les domaines.
1: C'est l'essence de.
0: Voilà.
1: De pourquoi on existe.
0: Voilà, de pourquoi on existe.
1: C'est
0: bien
1: non,
0: dit.
1: Ben c'est vrai, c'est ouais. L'humanité.
0: Oui, ouais, vraiment. De
1: plus
0: travailler ensemble.
1: Plus on est de fou, plus on rit.
0: Plus on rit. Voilà.
1: On rit.
0: Plus on rit. Plus on est de fous, plus on rit. On s'en va écouter une autre chanson de Jamaz. C'est la chanson Lara Croft, la dernière chanson du projet. Voilà, on s'en va écouter ça. Enjoy.

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1: Excellent album de Jamaz, excellent album aussi de Emma Beko. On vient d'entendre la chanson Uneasy Smile avec Thury. Donc, très cool projet aussi d'Emma Beko. Allez checker ça. J'en ai pas beaucoup mis à l'émission. Je tiens à en mettre un peu plus. Mais Emma Beko, on avait écouté son album, sa chanson phénoménale un peu plus tôt dans l'année. Très cool projet. Et je conclue, vous le savez très bien, avec ma chanson électro, le classique, l'outro à la vidéo YouTube des années 2010. C'est cette fois-ci une chanson, une collaboration entre Jean L'Océan et Sean. Sean le producer, Jean L'Océan le chanteur. Jean L'Océan qui chante, qui rappe, qui est très, très, très polyvalent. Il a travaillé avec Saint-Sucré notamment, DJ On Peer. Et là, cette fois-ci, c'est avec Sean qui, lui, Sean, est à Rouyn-Noranda. Et pour la petite histoire, c'est très drôle, mais il y a eu première fois qu'ils voulaient travailler ensemble. Pour, on s'entend que c'est 9 heures de route, 10 heures de route. Première fois qu'ils voulaient travailler ensemble, complète grosse apocalypse glaciale. Ils ont dû reporter pour parce qu'ils ne pouvaient pas faire la route. Et la deuxième fois, Jean L'Océan était complètement infecté à l'oreille, ce qui n'est pas très pratique pour un artiste d'avoir une infection à l'oreille. Mais il a tout de même fait la route en grande souffrance auditive, que je pourrais dire comme ça. Et ils ont finalement fait la chanson. Une chanson très cool, sonorité house, sonorité pop, folk aussi. Un peu dans la même cran que ce grande sphère musicale d'électro-folk que j'aime tant et que je vois monter en popularité sur la scène québécoise. Alors, on s'en va écouter ça. Mais avant, je veux évidemment faire ma conclusion, remercier Rocky, qui est avec moi en studio, qui a pris le temps de faire cette entrevue-là. Merci, Rocky, d'avoir
2: Merci
1: été là.
2: Merci à toi, Jasmin. C'est super gentil pour l'invitation.
1: C'était cool de se voir aussi, puis de catch-up. Ça faisait un bout qu'on ne s'était pas vu. Et voilà, c'est Oliver qui s'en vient pour l'Alter Ego. Il s'en vient nous faire sa chanson, son émission, dis-je bien, et non sa chanson. Malheureusement, Oliver n'est pas encore artiste, mais c'est l'Alter Ego qui s'en vient. Merci beaucoup d'avoir été là. Bonne semaine. That's it.
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Danson Cubano, pièce de Aaron Copland, qu'il dirigeait ici même, lui-même, c'était compliqué cette affaire-là, avec le London Symphony Orchestra qu'on vient de s'entendre sur un enregistrement qui date des années, si je ne m'abuse, des années 50 et qui sonne étonnamment bien pour une pièce de cette époque, pas dans le sens de sa composition, dans le sens de son enregistrement. Bien évidemment, bienvenue à cette nouvelle édition de Club Classique 10 juin 2026. Mathieu Aubre avec vous pour les deux prochaines heures ici à l'antenne pour votre rendez-vous hebdomadaire qui explore la musique classique sous toutes ses facettes. Cette semaine, on s'intéresse dans un premier épisode de deux. Le prochain sera le mois prochain pendant le Festival de Jazz. Pourquoi? Parce que ce seront des épisodes qui vont s'intéresser à cette relation entre jazz et musique classique. Les deux genres musicaux qui sont souvent considérés comme des musiques savantes aux yeux de certains, du moins dans la grande famille des musiques savantes. Plutôt que dans le genre des musiques populaires. Pourquoi? Peut-être par ce souci de virtuosité ou cet académisme qu'on retrouve parfois au sein du jazz, même si à la base c'est une musique du peuple. Donc on va parler un peu de jazz, on va parler de classique beaucoup aussi aujourd'hui à l'émission et on va s'écouter des pièces donc qui sont dans un registre qui reste majoritairement classique, mais s'intéresse quand même à cette autre très belle musique que j'aime beaucoup aussi. Donc, premier épisode de deux aujourd'hui à l'antenne, qui ouvrait donc avec cette pièce de Aaron Copland, grand compositeur américain, l'un des plus connus de nos voisins du Sud. Pièce qu'il a composée en 1942, inspirée d'un voyage qu'il a fait à la Havane en 1937. Il avait été chargé de l'inauguration d'un nouveau club de jazz à Mexico City, El Salón México, et là-bas a commencé à côtoyer quelques compositeurs, mais surtout des musiciens originaires, oui, du Mexique, mais des Antilles également, et va voyager pas longtemps après à la Havane pour aller étudier un peu ces rythmes plus syncopés que ceux qu'il utilise dans ses compositions habituelles. Et ça va donc l'amener à composer un peu plus tard deux pièces, une pièce pour voix qui s'appelle Las Agachadas et cette composition d'Anson Cubano que l'on vient de s'entendre, pièce pour petit orchestre jazz et deux pianos. Inspiré des rythmes de ce genre de danse cubaine, le danzón. On voit bien dans cette pièce un peu l'héritage, les influences cubaines bien évidemment, mais l'héritage colonial espagnol sur cette musique cubaine dans le danzón, mais qu'il va ici syncoper encore plus avec ces rythmes jazz-là, puis je trouve que ça donne un très beau résultat. Qu'est-ce que le jazz, justement? Je vous parle de syncope, je vous parle de certaines influences. Faisons-nous un petit historique du jazz en quelques minutes. Bien évidemment, je vais passer à côté d'un paquet de détails parce qu'on ne se mettra pas 40 minutes là-dessus non plus. C'est juste pour se donner un peu un point de départ et d'analyse. Le jazz, on connaît ça, mais bon. Reste que c'est un genre musical qui va apparaître à la toute fin du 19e siècle, au début du 20e siècle et va prendre de plus en plus d'air d'aller tout au cours de ce début du 20e siècle-là, même si au début, plusieurs vont le rejeter. Pourquoi? Parce que c'est un genre qui, à sa naissance, est profondément
Inspiré des musiques ancestrales afro-américaines. Afro-américaines, on se parle beaucoup de ce passé esclavagiste là-dedans. Donc, le jazz, à la base, va venir mélanger plusieurs genres qu'on retrouve dans certaines régions du sud des États-Unis. Par exemple, le blues du delta du Mississippi, les Negro Spirituals des divers États et régions où existait encore cet esclavage-là. Le ragtime qui, lui, va se développer un petit peu plus dans le nord, dans le centre du pays, au Missouri à la base, mais va beaucoup se populariser avec la conquête de l'Ouest. C'est ce genre musical-là que vous allez entendre souvent quand on regarde des westerns avec des joueurs de piano. Le cakewalk est un autre exemple de ces différents genres musicaux-là qui vont se mélanger un peu avec certaines inspirations des marches militaires, elles traditionnellement un peu plus blanches, et donc le mélange de ces différents styles musicaux-là va donner naissance à ce genre de proto-jazz. Qu'est-ce qui caractérise, outre ses influences, ce genre musical-là, l'improvisation? De un, on va beaucoup travailler un peu comme dans les chansons à répondre ou justement ces Negro Spirituals-là avec une thématique de questions-réponses. On va venir poser une mélodie, l'orchestre va venir répondre en arrière et ces mélodies-là, à la base, vont souvent être improvisées. On va se parler beaucoup de polyrythmie, donc de rythmes assez complexes. D'un fond, on va avoir plusieurs lignes de percussion au même moment pour venir créer un ensemble qui est assez cohérent. Là, on parle vraiment de polyrythmie. On va pas nécessairement se parler de polyphonie, comme on le ferait avec la musique classique. On va se parler de la syncope, donc de ces rythmes un peu plus complexifiés puis jazzés, pourrait-on dire. Et également des blue notes, des notes bleues. Là, on se parle de quelques notes de la gamme de blues, notamment. Cette gamme-là qui est différente de celle qu'on va utiliser la majorité du temps dans les compositions de musique savante européenne que l'on connaît très traditionnellement avec le do, ré, mi, fa, sol, la, si, do. Donc, c'est avec ces différents trucs-là qu'on va venir créer ce genre musical-là. Et le dernier élément important, c'est surtout que le jazz, à la base, va surtout se décliner avec cinq différents instruments qui vont venir prendre le lead des différentes compositions pour ce qui est des lignes mélodiques et des improvisations. C'est le saxophone, la trompette, le trombone, la clarinette et le piano. Après ça, il va y avoir quelques autres instruments qu'on connaît bien, la guitare, la batterie, la contrebasse, mais souvent les leaders des bands vont utiliser l'un de ces cinq instruments, donc saxophone, trompette, trombone, clarinette, piano. Et c'est ce qui va justement donner cette couleur-là très spécifique. C'est des instruments qu'on connaît dans les orchestres classiques, bon, même si le saxophone était un petit peu moins utilisé avant le 20e siècle dans les orchestres tels qu'on les connaît en Europe. Mais les autres, c'est tous des instruments qu'on connaît, c'est juste qu'ils ne seront pas utilisés souvent pour des leads. On va garder quand même certains... Les cuivres ont souvent plus un rôle un peu tonal que purement mélodique. C'est souvent le violon qui va prendre le devant ou le piano dans nos orchestres. Là, on va venir les sortir un peu de ce rôle-là, les mettre de l'avant. Puis c'est surtout des instruments aussi qui coûtent pas trop cher à cette époque. Donc, voilà. Le jazz va rapidement se populariser et en Europe, on va beaucoup s'intéresser à ce mouvement-là qui est naissant et on va venir s'inspirer de sa syncope, s'inspirer de sa polyrythmie, s'inspirer justement de ces instruments-là qui prennent le devant de la scène parfois pour une toute première fois pour créer de nouvelles compositions qui vont
Donc, mélanger notre héritage pluricentenaire européen à ce genre naissant, venu un peu exotique, venu des Amériques. Retournons en musique, voir d'autres exemples justement de qu'est-ce qu'on fait avec ça, et notamment via celui qui est l'emblème du mélange de la musique classique et du jazz aux États-Unis, George Gershwin, compositeur, chef d'orchestre new-yorkais, surtout associé à New York, même s'il vient de Brooklyn, né en 1898, va décéder à Los Angeles en 1937, va vraiment comme être l'icône de ce mariage un peu fou qu'on commence à faire à l'époque aux États-Unis. Va faire ses débuts, lui, comme pianiste dans des orchestres à Broadway pour différentes productions de comédies musicales, mais va éventuellement se mettre à la composition. Il y a notamment Fred Astaire, il y a notamment certains grands noms de Broadway qui vont commencer à chanter sur des pièce qu'elle va écrire, mais son triomphe donc va surtout se matérialiser dans les années 20 quand il va créer ce jazz symphonique qu'elle va interpréter avec des grands orchestres, et surtout en 1924 avec cette pièce emblématique Rhapsody in Blue qu'on associe presque systématiquement à New York, que vous pouvez voir dans Fantasia si vous êtes des fans de cet excellent film de Disney. Va déménager à Hollywood, éventuellement côtoyer Schoenberg, côtoyer Ravel, côtoyer Berg, s'intéresser à la musique un peu plus atonale, plus ça va aller, ça fit avec le jazz. Va éventuellement aller s'installer à Hollywood pour travailler sur plusieurs films, et donc va finir sa carrière là-bas. Ce que l'on va aller écouter de sa part, c'est pas Rhapsody in Blue, justement. Je voulais vous sélectionner une autre pièce parce que dans quelques semaines, on va se faire une émission sur la clarinette. Et bien évidemment, je pense que Rhapsody in Blue est aussi l'une des premières pièces qui nous vient en tête lorsqu'on parle de cet instrument-là, sous sa forme classique ou jazz. On va plutôt aller écouter une autre de ses compositions presque tout aussi emblématique, la pièce An American in Paris, autre gros monstre de composition de jazz symphonique qu'il va travailler en s'inspirant de la trame sonore, l'inverse. Il va composer donc ce poème symphonique-là et puis par la suite, ça va devenir extrêmement populaire parce que en 1951, il y a un film du même titre par le réalisateur Vincente Minnelli qui va sortir, s'inspirer de cette pièce-là pour créer donc ce film avec Gene Kelly qui transporte donc cet univers de comédie musicale américaine-là à Paris, et va mélanger le son un peu de Ravel, de cette scène du tournant du siècle français à celui du jazz américain. Donc voilà, sans plus attendre, on va aller écouter cette pièce American in Paris, et puis par la suite, on va aller s'écouter une composition aussi inspirée de musique de film de Leonard Bernstein, et ça donne bien, Bernstein est celui qui conduit cet enregistrement du New York Philharmonic de Gershwin que l'on va entendre tout de suite.

Et non, ce n'était pas une deuxième pièce de George Gershwin d'affilée, c'était plutôt Leonard Bernstein dans l'une de ses compositions, On the Town, Times Square, 1944. Beaucoup de similarités entre les deux. Il faut dire que Bernstein a grandi sur la musique de Gershwin. Lui est né en 1918, souvent dirigé des compositions de Gershwin. Et ça l'a beaucoup inspiré dans ses différents travaux, surtout que les deux avaient une habitude de régulièrement mettre en musique New York et sa population. Les deux ont grandi aussi dans la même scène de compositeurs juifs et les deux ont beaucoup travaillé sur des comédies musicales également.

Également, Bernstein, justement, ben, on va souvent l'associer, peut-être un peu à tort, à West Side Story, où il a travaillé là-dessus, mais a également composé plusieurs excellentes œuvres, dont une opéra sous un libretto inspiré de Candide de Voltaire qu'on s'était déjà diffusé ici à l'émission et qui est vraiment excellent. Donc voilà, cette pièce On the Time, Times Square, 1944, qu'on vient de s'entendre juste avant, An American in Paris de Gershwin, dirigée par Bernstein également. Ce qui est assez intéressant avec cette émission-ci, c'est que vu qu'on se parle de compositeurs qui étaient pour la plupart encore vivants vers la moitié du 20e siècle, on a encore pour certains des enregistrements de ces compositeurs et chefs donc qui dirigent eux-mêmes les pièces que l'on s'écoute, ce qui est assez rare. On s'entend là-dessus dans une émission où on remonte d'un fou jusqu'au 13e siècle, mais là on va en profiter un peu aujourd'hui. Je vous ai mentionné le terme comédie musicale déjà à quelques reprises, c'est que ça va vraiment être un des éléments qui va le plus marier donc ce jazz, cette forme populaire du jazz à la forme classique un peu plus traditionnelle. Ça va servir d'école à Gershwin qui va justement travailler dans ces orchestres-là, parce qu'il faut savoir qu'à Broadway, à l'époque, on joue un mélange de comédie musicale, d'opérette et d'opéra également. On présente quelques opéras européens, parfois dans une forme un peu simplifiée, parce que bien évidemment, on n'a pas toujours la place pour rentrer un orchestre philharmonique, mais on va quand même avoir cette habitude-là de voir des orchestres de taille un peu plus petite que les 40 à 50 à 60 musiciens qu'on peut parfois retrouver sur des gros travaux, des grosses productions opératiques. C'est là justement qu'on va prendre ces formes populaires américaines-là, comme le ragtime par exemple, et venir les faire interpréter par des orchestres classiques. C'est ça qui va inspirer cette forme-là de jazz symphonique à Gershwin et à d'autres. Je vous dis pas que c'est nécessairement ça qui va avoir l'influence majeure sur la production européenne, mais il y a quand même des influences de ça qui vont ressortir. Cet impact-là va surtout se faire ressentir, je fais une toute petite aparté, dans une scène que l'on appelle la Tin Pan Alley, qui va être particulièrement importante pour le développement de la musique, autant populaire que classique aux États-Unis. C'est un ensemble de quelques buildings situés tout près de Broadway où vont s'établir un paquet d'imprimeurs, de sociétés de gestion de droits, de composition, d'impression, de partition vers la fin du 19e siècle, entre la 5e et la 6e, voilà, au coin de Broadway. Plusieurs compositeurs vont aller produire presque de la musique en série pour les productions de Broadway qui sont très, très nombreuses à l'époque. Mais on va aussi commencer à éditer pour la première fois certaines compositions populaire, par exemple les premiers standards jazz qui ne se transmettaient presque jusqu'à l'oreille avant cette époque-là, ben ça va être une des premières façons dont on va transmettre ces compositions-là. Oui, au public américain, mais aussi au public international. Donc, assez important pour le développement de ce jazz symphonique ou de cet accord entre musique classique et jazz-là dont on parle aujourd'hui. Un des grands représentants de autant de Broadway que de ce Tin Pan Alley, que du ragtime, que de la musique classique aux États-Unis, ça va être Scott Joplin, compositeur et surtout pianiste afro-américain, né au Texas en 1868, décédé à New York en 1917.
Lui va composer beaucoup de classiques, beaucoup d'opéras, mais va surtout, tout au long de sa carrière, se concentrer sur ses formes donc plus populaires afro-américaines, avec des morceaux que l'on connaît aujourd'hui comme le Maple Leaf Rag ou ce Broadway-là qui s'appelle The Entertainer, cette composition ragtime-là qui s'appelle The Entertainer, probablement l'une des compositions américaines les plus connues qui essaye de se rapprocher un peu du français de la belle du Paris de la Belle Époque, mais en l'adaptant à cette forme afro-américaine-là. Lui va composer, on l'a dit, quelques opéras et va surtout créer un genre musical qui s'appelle l'opéra ragtime, où il va mélanger donc plusieurs formes pour donner vraiment un opéra, mais complètement jazz et interprété par un petit orchestre de chambre, surtout mené par le piano qu'il va généralement aller jouer lui-même. Un bon exemple de ça, c'est une production qui s'appelle Tremonisha, qui l'a fait paraître et qu'on va aller s'entendre avec son ouverture, ici interprétée par le Ophelia Ragtime Orchestra. Donc voilà, c'est ce qui va mettre fin à cette première heure d'ailleurs de l'émission. On se revient en deuxième heure, notamment avec un ballet de Darius Milhaud et du Shostakovich. Restez à l'écoute de CISM. 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

La création du monde de Darius Milhaud. On s'est écouté les mouvements 1, 3 et 6 de ces 6 mouvements. Trame sonore d'un court ballet moderne de Darius Milhaud qui remonte à 1923, qui avait été présenté pour la toute première fois au Théâtre des Champs-Élysées avec l'orchestre du Théâtre des Champs-Élysées. Ça donne bien. C'est un enregistrement qui date d'un peu plus tard que 1923, vous en doutez avec la qualité, mais qui est donc un enregistrement mené par Milhaud lui-même avec cet orchestre. Voilà, c'est ce qui introduit donc cette deuxième heure de Club Classique. Vous êtes toujours à l'antenne de CISM. Je suis toujours Mathieu Aubre et il nous reste encore une cinquantaine de minutes à passer ensemble. Aujourd'hui, notre thème, c'est cette alliance, ce mariage souvent réussi entre jazz et musique classique. En première heure, on s'est parlé de Scott Joplin, on s'est parlé également du grand Gershwin. On va se déplacer surtout en Europe pour cette deuxième heure de l'émission. Comme on le laisse présager justement cette pièce ballet de Darius Milhaud. Pas nécessairement son ballet le plus reconnu, mais c'est celui où je trouve cet alliage jazz-là le plus évident. On l'entend dans cette dissonance, dans ce timbre de cuivre là qu'il utilise par moment dans certains phrasés. Il y a des moments où on a l'impression presque d'entendre justement certaines pièces de Gershwin et surtout dans l'utilisation des percussions sur certains des 6 mouvements. Là, comme je vous disais, on s'est entendu. Donc, l'ouverture, le troisième qui s'intitule « La naissance de la flore et de la faune » et le dernier qui s'intitule « Le printemps ou l'apaisement ». C'est une écoute assez rapide, les pièces de ce ballet-là, mais qui valent quand même le détour et qui sont une pièce qui, je trouve, représente assez bien l'œuvre de Darius Milhaud. C'est un personnage assez intéressant, Milhaud, parce qu'il a été compositeur d'ailleurs assez reconnu, a fait partie de ce célèbre groupe des 6, un groupe qui est apparu, un groupe de compositeurs qui est apparu un peu dans le sillage d'Éric Satie et qui s'est composé autour de la figure de Jean Cocteau. Milhaud en fait partie aux côtés de Georges Auric, de Louis Duré, de Arthur Honegger, de Francis Poulenc et de Germaine Taillefer. Honegger est un autre qui a beaucoup joué avec cette fine ligne entre, parfois fine entre jazz et classique. Et Milhaud, lui, a également habité pendant plusieurs années au Brésil alors qu'il était secrétaire d'un ministre dépêché à Rio. C'est là notamment qu'il a composé son œuvre, je pense, la plus emblématique, Le Bœuf sur le Toit, qui a composé plusieurs danses, Les Soldades au Brésil. Et c'est donc initié, oui, au jazz, mais également aux musiques latines et aux musiques brésiliennes, puis ça a transparu sur sa composition par la suite. Outre la France, qui s'est inspirée très rapidement du jazz dès les années 5-10, avec cette musique un peu du tournant du siècle, alors qu'on témoignait déjà d'une belle ouverture. Il y a les Russes aussi qui, dans quelques cas, s'y sont intéressés, surtout sur certains concertos pour piano assez emblématiques. Celui qu'on va aller s'entendre pour commencer ce prochain bloc musical de 2, c'est le premier concerto pour piano de Shostakovich, qu'il qualifiait lui-même de jazz. Puis d'ailleurs, on retrouve cet enregistrement-là du premier mouvement de l'Allegretto de ce concerto pour piano sur un album très bien réalisé aux côtés du Royal Concert Orchestra qui s'appelle Shostakovich The Jazz Album, qui reprend quelques-unes de ses compositions, qui se rapproche un peu plus de tout ça. Ce concerto-là a été présenté pour la toute première fois en 1933 avec le Philharmonique de Leningrad, mais va rapidement devenir une des pièces de Shostakovich les plus jouées à l'international.
une fois avant la Deuxième Guerre et surtout après. Il y a des arrangements pour deux pianos, d'ailleurs, qui existent, qui sont assez intéressants. Là, je crois qu'on va plutôt aller écouter l'arrangement original, donc, de cette pièce de Shostakovich. Tout ça, encore une fois, à l'antenne de CISM.

le très beau dernier mouvement de ce quatrième concerto pour piano de Rachmaninoff, ici avec cet excellent pianiste Earl Wild qui performait aux côtés du Royal Philharmonic Orchestra sous la direction de Jascha Orenstein. Bel enregistrement de cette pièce de Rachmaninoff qu'il a composée en, si je ne m'abuse, en 1926 plutôt, alors qu'il habitait déjà aux États-Unis depuis quelques années, est inspiré donc bon, par son éducation classique un peu formelle et carrée que les Russes pouvaient avoir à l'époque. Mais à force de côtoyer donc ces différents cercles de compositeurs new-yorkais, lui qui a immigré dans le New Jersey suite à la Révolution russe, Rachmaninoff, et éventuellement vers la fin de sa vie, plusieurs compositeurs aussi d'Hollywood et de Los Angeles, ben a fini par quand même se laisser teinter dans ses compositions. On le remarque un peu sur ce quatrième concerto pour piano où on va voir quelques blue notes, quelques influences aussi sur ces percussions-là qui sont parfois très vivantes. Ça va ressortir assez bien dans cette composition de l'un de ces très grands noms de la musique russe. Une autre pièce où Rachmaninoff aussi s'amuse un peu avec la forme jazz, c'est quelques années plus tard, là c'est en 1934 plutôt, d'où mon erreur tout à l'heure, c'est sa rhapsodie sur un thème de Paganini, où il va utiliser la folia telle que réinterprétée par Paganini à la façon d'un standard blues et venir en livrer une suite à assez longue en un mouvement de variation thématique, donc en forme de concerto pour piano, encore une fois, pour piano et orchestre. Donc, quelques reprises quand même, c'est inspiré de la forme du jazz sans nécessairement complètement s'y tremper le pied, mais Rachmaninoff s'est laissé inspirer lui aussi. L'avant-dernier compositeur que l'on va aller découvrir aujourd'hui, puis pour lui, je pense que pour beaucoup, ça va vraiment être une découverte. C'est un compositeur australien, pays dont on n'avait jamais parlé à l'émission jusqu'à maintenant, qui s'appelle Constant Lambert, Leonard Constant Lambert. Si on veut y aller avec cette formulation-là. Chef d'orchestre, compositeur, auteur également, qui va s'inspirer régulièrement du passé de cette musique classique anglaise de la fin du 19e siècle. Lui va naître de parents australiens, mais va passer la grande majorité de sa vie à Londres. Et va s'inspirer donc de cette musique-là, mais va s'ouvrir à beaucoup d'autres genres, dont le jazz. Il va devenir l'un des grands représentants avec Gershwin de ce jazz symphonique, surtout sur une pièce pour orchestre, piano solo et chorale, le Rio Grande, que l'on va aller entendre dans quelques années. Pièce très, très jazz des années 20 qui va devenir un peu précurseur dans le reste de sa carrière avec d'autres pièces qui vont y aller encore de façon encore plus franche. Donc, composition de 1927, ce Rio Grande de Constant Lambert que l'on va aller s'entendre à l'instant, encore une fois, à l'antenne de CISM. Il nous reste deux autres pièces après celle-là, mais celle-là est assez massive, un petit 14 minutes de musique à l'antenne.

J'imagine que c'est peut-être la qualité un peu parfois boiteuse ou un peu cacane de cet enregistrement, mais j'avais un feeling très très nostalgique de ces vieux westerns du Old Hollywood en écoutant cette pièce, le Rio Grande de Constant Lambert, ici interprété par le Philharmonia Orchestra sous la direction de Giorgio Lamberti. Il nous reste une dernière pièce pour mettre fin à cette émission. On va boucler la boucle avec un compositeur né en Espagne, naturalisé américain à la toute fin de sa vie. Compositeur qui se nomme, qui est relativement méconnu, qui se nomme Leonardo Balada. A quand même eu une carrière assez intéressante au niveau de l'enseignement et de l'académisme. Il a étudié la musique à Barcelone et à Valence notamment. Mais a éventuellement immigré aux États-Unis dans les années 50, a étudié à New York où il a notamment reçu des enseignements de Aaron Copland dont on a parlé plus tôt et de quelques autres grands compositeurs et chefs. Lui-même va devenir enseignant plus tard et donner des cours de musique à un certain John Zorn et quelques autres aussi pupilles assez intéressants et va s'intéresser, oui, à la composition très classique, va composer quelques opéras d'ailleurs, notamment un qui s'intéresse à Zapata, un autre à Christophe Colomb, même en deux temps, sa vie et sa mort. En 2013, va faire la résurrection de Christophe Colomb, donc s'amuse un peu avec tout ça. Va s'intéresser à ça, va s'intéresser aussi à cette jonction entre matériel plus folklorique espagnol, folklorique dans son sens de d'utilisation un peu paysanne médiévale pour jumeler ça à la pratique plus classique, va s'inspirer des musiques noires afro-américaines à quelques reprises, notamment sur sa première symphonie, Symphonia en Negro, hommage à Martin Luther King. Donc, va quand même jumeler des styles musicaux tout au long de sa carrière, va s'intéresser au passacaille, va s'intéresser à plusieurs trucs, et ça va transparaître notamment sur cette suite de musique de concert qu'il va nommer les Caprichos, les Caprices mises en musique. Et celui qu'on va aller écouter pour conclure cette émission, c'est le numéro 4, qualifié de quasi-jazz. On va aller écouter le deuxième mouvement, Down, Down, Down, pour conclure donc cet épisode. Je vous remercie encore une fois d'avoir été à l'écoute. La semaine prochaine, on va faire des bonds entre deux époques. On va s'intéresser à la première et la deuxième école viennoise. Donc, on va se parler de Haydn, Mozart, Beethoven et de l'autre côté de Schoenberg, Berg et Webern. Donc, sérialisme et classicisme, tout ça la semaine prochaine. Ici à Club Classique. Encore une fois, je vous remercie d'avoir été à l'écoute et bonne écoute pour cette pièce de Leonardo Balada.

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0: Amis auditeurs, bonjour et bienvenue à l'émission Poésie par mots et par vos sur CISM 89.3 FM. Que vous soyez dans la province ou ailleurs, c'est toujours un plaisir de vous rencontrer chaque fin de semaine pour parler de poésie, de la vie, des territoires du Québec et des nouveautés littéraires. Alors aujourd'hui, on va commencer l'émission par une anecdote. Il y a de cela 12 ans, en plein cœur de Port-au-Prince, j'ai fait la connaissance de la poète Laure Morali, qui m'a offert par la suite un livre intitulé « Mingan, mon village ». C'est un livre illustré de poésie des enfants de Mingan, qui est né d'un atelier que la poète avait animé peu de temps avant ça. Alors, je confesse aujourd'hui que par paresse intellectuelle, j'avais condamné par entassement ce livre dans ma bibliothèque pendant près de 3 ans. Et ce n'est qu'en 2015, quelque part à Montréal, quand j'ai revu Laure Morali, qu'on avait entamé en réalité notre premier véritable échange sur la vie et la culture autochtone au Canada. Alors, comme l'œil innocent ne voit rien, cette discussion m'a ouvert les yeux sur des réalités invisibles au premier degré. Ça aussi m'a ouvert les oreilles sur des noms, des voix. Et l'une de ces voix, et non la moindre, est celle de Joséphine Bacon. Joséphine Bacon est parolière, conteuse, traductrice, conférencière, scénariste, interprète, réalisatrice de renommée internationale. Joséphine Bacon enseigne l'Innu Aimun depuis plus de 40 ans. Elle est une grande ambassadrice de la culture des Premières Nations au Québec et à l'étranger. Elle est dynamiquement engagée sur la scène artistique et inspire sagesse, force et beauté à cette jeunesse fière d'être autochtone et défendresse de leur langue et de leur culture. Les recueils de Joséphine Bacon sont ponctués de la volonté de préserver la culture et de transmettre la culture innu, de faire revivre Nushnamit par l'écrit. En 2014, Un thé dans la toundra a été finaliste au prix littéraire gouverneur général et au grand prix du livre de Montréal. Elle est détentrice d'un doctorat honoris causa de l'Université Laval et un autre doctorat honoris causa en littérature à l'UQAM. J'aurais pu dire davantage de Joséphine Bacon, mais je m'arrête ici. Joséphine Bacon, bonjour. Et bonjour. Bienvenue à l'émission Poésie par moi et par vous sur CISM.
1: Oui,
0: bonjour. Joséphine, comment allez-vous?
1: Je vais bien.
0: Vous allez bien.
1: Il fait soleil.
0: Oui, le soleil commence à renaître.
1: À réchauffer.
0: Oui, exactement.
1: Ouais.
0: Le printemps arrive, les fleurs sortent de terre. Et puis on respire mieux, on se sent
1: mieux. Le muguet, c'est le temps du muguet.
0: Exactement, exactement. Alors Joséphine, on va rentrer d'emblée dans notre causerie du jour. Vous aviez participé cœur et main à des projets de transmission de la culture en faveur des centaines, voire des milliers d'enfants. Est-ce que vous aviez bénéficié pareille générosité quand vous étiez enfant?
1: Non. Moi, je suis ce qu'on dit des enfants de pensionnat, d'école résidentielle. Parce que le premier pensionnat au Québec, c'était à Malio-Sept-Îles. Malio-Tenam. Fait que c'était en 52. J'avais 5 ans, alors quand je suis arrivée au pensionnat, je suis restée là jusqu'en 66. 14 ans de temps, je pense. Oui,
0: d'accord.
1: À peu près, oui, c'est ça.
0: D'accord, mais comment est-ce que vous êtes devenu poète? Comment avez-vous pu découvrir cet aplomb de la littérature?
1: Par Laure Morali. C'est Laure Morali qui m'a initié à la poésie.
0: Fameuse Laure.
1: Oh, la fameuse Laure, avec le livre « Imitato, parlons-nous », qu'elle a coordonné. Elle a jumelé des poètes écrivains québécois avec les Premières Nations. Et je faisais partie un des Premières Nations qui était jumelé avec José Anclin, un poète d'origine occitane.
0: D'accord.
1: Voilà, tout ça a commencé de cette façon.
0: Donc, Laure vous a encouragé à écrire, à découvrir la poésie. Mais je pense que la sensibilité de la poésie était déjà là.
1: J'imagine qu'elle était là, mais tu vois, la poésie dans ces années-là, c'était, du moins pour un inno comme moi, je savais que Rita Mestokocho avait écrit.
0: Oui.
1: Et Wabatmano, comme, tu sais, elle était poète, et puis c'était la première poète publiée. Mais il y a eu Cabèche aussi, en Anthony Cabbage, qui, elle, avait écrit « Je suis une maudite sauvagesse ». Ouais, écoute, j'étais tellement impressionnée, tu sais, quand j'allais chez José Mailloux, tu sais, qu'elle arrivait de Schaefferville, Matmego, avec ses piles de cahiers Canada qu'elle écrivait au crayon plomb, tu sais, en Inouaïmoune, l'Inouaïmoune, qui nous avait été enseigné par les missionnaires. Alors, elle écrivait tout en Inou, dans des cahiers Canada, puis José, qui était ethnolinguiste, qui parlait très très bien l'Inouaïmoune, fait qu'elle transcrivait ce qu'elle écrivait en Inouaïmoune et elle le traduisait.
0: Intéressant.
1: Ça a été le premier auteur chez les Inuits. Ça a été Madame Cabbage.
0: Et ça vous a influencé?
1: Non, ça m'a pas influencé. Mais je trouvais ça extraordinaire qu'une femme comme Madame Cabbage là, tu sais, écrive. Tu sais, puis quand c'était sorti là, on était tous très fiers.
0: Ouais. Alors, la question qui me titille l'esprit, franchement, je peux pas m'empêcher de ne pas la poser. Est celle pourquoi chez la communauté autochtone, il y a plus de femmes poètes que les hommes?
1: Parce que les hommes chantent leur poésie. Les hommes chantent, les femmes écrivent. C'est ce que j'ai remarqué. Parce que si je pense à Philip McKenzie, par exemple, qui a été le pionnier, tu sais, chez les Inuits, ce qu'il chante, c'est de la poésie, puis ça parle toujours de ultimat. C'est sa nostalgie, que tout soit détruit, gaspillé, tu sais, de toutes ces nostalgies aussi que nos grands-parents ne nous parlent plus autant de leur vie, de nomade. Oui. Mais c'est ça. Après ça, ben, il y a eu Caston qui a été très connu. Les hommes chantent, les femmes écrivent.
0: Ouais,
1: c'est ce que j'ai remarqué.
0: Oui, c'est le constat que j'ai fait aussi.
1: Ouais.
0: Et aujourd'hui, je sais que vous parcourez toute la communauté. Vous êtes connu.
1: J'ai toujours fait ça.
0: Oui, exactement. Vous avez toujours fait ça. Ouais. Et aujourd'hui, quelles sont, à votre avis, les conditions d'accès à la littérature, aux livres de ces communautés? Est-ce que c'est facile? Comment c'est?
1: D'écrire.
0: Oui, la condition d'accès. Pour un enfant, pour quelqu'un qui aimerait devenir poète, quelles sont les conditions d'accès? Est-ce que le livre, la poésie, c'est...
1: Je pourrais pas vous le dire, étant donné que je n'habite pas les communautés, que quand je vais dans les communautés, ça ne dure jamais assez longtemps. Mais je sais que, tu vois, Naomi Fontaine, ça a été une découverte tu sais, Laure Morali, là, la fameuse Laure Morali, elle a fait de moi un poète. Elle a aidé Natacha Fontaine. Elle a aidé Naomi. Tu sais, on est,
0: Laure Morali, c'est la poète source.
1: C'est comme dire que elle nous a convaincus, finalement, qu'on écrivait.
0: D'accord.
1: Qu'on savait écrire.
0: D'accord. Alors, le nomadisme, je sais que c'est un thème qui est très présent dans ce que vous écrivez. Et moi, pour être honnête, moi, je suis un peu nomade. J'aime me déplacer. Ça me donne un pouvoir géographique. Je sais où se trouve quoi. Et ça me donne aussi une familiarité avec chaque rocher, chaque arbre, chaque maison. J'aime me déplacer. Mais la question que je me pose aussi, est-ce que, à votre avis, Joséphine, l'identité peut être mobile?
1: Bien sûr. L'identité t'accompagne toujours où que tu ailles. Ton identité ne te quitte jamais. Parce que l'identité, c'est une fierté.
0: D'accord. Ça ne peut pas
1: suffire. D'être cette identité et que cette identité t'as été donné par des ancêtres, par tes grands-parents, par tes parents. Tu sais, c'est important. Parce que, Tu sais, je serais qui si j'avais pas, si mon identité, je serais, je sais pas, de quelle nation ou j'appartiendrais à quel peuple. Si je sais, aujourd'hui, je sais que je viens d'un peuple nomade, d'un peuple, un peuple d'un outre-mer, un peuple qui a marché, qui a avancé jusqu'au moment où le sédentarisme s'est installé avec les écoles résidentielles. Tu vois, quand je travaillais avec les aînés, par exemple, parce qu'aujourd'hui, ils retournaient pas dans notre, mais tu vois, quand je parlais avec eux, je les enregistrais, mais je marchais, dans leurs souvenirs, dans leur nostalgie, puis je connaissais notre à travers leur récit, et puis quand je les écoutais, je savais que j'appartenais à Noutmet comme eux appartenaient à Noutmet.
0: Donc, 25 kilomètres à pied, ça use les chaussures, les souliers et pas l'identité.
1: Non, l'identité. Quand on est convaincu de notre qui nous sommes, tu sais, l'identité ne te quitte jamais. C'est comme, je pourrais être n'importe où dans le monde. N'importe où. Je sais que je serai toujours Innu.
0: Ah, c'est une réponse réconfortante. Je vous jure.

0: Et à votre avis, pourquoi est-ce que nous sommes attachés au lieu? C'est-à-dire l'histoire, les souvenirs, la femme et la familiarité avec les gens qu'on connaisse.
1: Pourquoi on est attaché au lieu?
0: Oui.
1: Je pense pas que je sois attaché à un lieu particulier. Parce que, tu sais, quand on est un peuple qui est nomade, tu n'es pas nécessairement un seul endroit ou dans un seul lieu. Fait que parce que quand tu retournes dans ta mémoire, tu retournes dans plusieurs lieux.
0: Super. C'est vrai, c'est vrai. Aujourd'hui, moi, j'ai fait un constat parce que, en parlant d'identité, de lieu, etc., et l'oraliture, je vois qu'il y a une crise d'écoute dans le monde. Vu ce qui se passe, il y a une crise d'écoute.
1: Oh mon Dieu, oui, à qui le dites-vous?
0: Ouais. Et là, je me pose la question, est-ce que, dans les communautés, à votre avis, ce qu'on a comme tradition orale, ça vaut encore son pesant d'or par rapport à ce qui se passe dans le monde? Est-ce que ça peut servir à contrebalancer ce qui se passe?
1: Tu vois, depuis la sédentarisation, ce côté de l'oralité pas qu'il a perdu son sens, mais il a perdu. La parole ne voyage plus comme elle voyageait, autant où on marchait. On avançait. Donc, puis les aînés, un après l'autre, nous quittent. Puis moi, chaque fois, tu vois, moi, j'en ai tellement connu. Tu sais, des aînés, je les ai tellement écoutés, je les ai entendus. Tu sais, j'ai juste à parler d'eux que j'en revois dans ma mémoire, les ramène un après l'autre.
0: D'accord. Est-ce que vous racontez aux enfants, aux plus jeunes, ou vous écrivez sur ce que vous aviez entendu?
1: Par exemple, le premier recueil de Tsnoa Stagna, Bâton à Messal, tu sais, les premiers poèmes que j'écris sont sur les récits que les aînés me racontaient.
0: Et c'est la question que j'allais vous poser, drôle de coïncidence. D'où vient bâton à message?
1: Oui.
0: D'où vient bâton à message?
1: D'où vient bâton à message? C'est des ramassis de bouts de papier que j'écrivais et que je donnais à Laure Morali. Et puis un jour, elle a dit, ça peut faire un recueil.
0: Elle a collectionné tout ça pour faire un recueil.
1: Ben, elle les a gardés. Toutes les bouts de papier sur lesquels j'écrivais, sur des factures, sur des paquets de cigarettes, sur n'importe où, sur des nappes de table dans les restaurants en papier, là. Je mettais ça dans ma sacoche, après avoir participé à Imitato, parlons-nous, j'ai commencé à les ramasser. Puis je les donnais à Laure Morali, parce que je savais qu'elle, elle croyait que j'étais poète. C'est elle qui y a cru avant que moi.
0: Oui, c'est pourquoi j'ai posé la question avant, de cette question de sensibilité. Et tout récemment, on se posait la question, est-ce qu'il peut exister de poète sans poème écrit?
1: Bien sûr.
0: Oui,
1: bien sûr.
0: Je suis d'accord.
1: Oui, moi je pense que tout humain est poète. Sans nécessairement écrire sa poésie.
0: Intéressant. Là, on déconstruit quelque chose comme, par exemple, ce côté élitiste de la poésie qui est consacré à un groupe de personnes. Tout le monde est poète. Nous portons en nous de la poésie.
1: Ben oui, moi, je pense que... on a beau être... des fois, j'écoute des gens qui parlent, puis dans leur discours, il y a toujours comme une phrase qui sort, qui est très poétique, sans même qu'ils y aient pensé.
0: Oui.
1: Mais ça sort comme ça, parce que c'est pour ça que je me dis, dans chaque humain, la poésie existe. Sauf qu'on s'arrête pas à dire, ben là, je viens de dire un poème.
0: Hein? Joséphine, pourquoi est-ce que vous êtes poète en réalité et non militante, comme
1: mais
0: les autres?
1: Mais mon Dieu, je ne suis pas militante, peut-être pas, je ne marche pas assez vite. Mais je milite à ma façon. Je milite à ma façon, mais sauf c'est une colère tranquille. On me verra pas, tu sais, dans les manifestations. Mais j'aimerais bien, si mes gens me le permettaient, j'irais. Et si j'étais plus jeune aussi, mais je milite à ma façon. Quand je vais dans les écoles, dans les cégeps, puis tu sais, je partage avec les jeunes, tu vois, quand je partage avec eux le territoire,
0: oui.
1: C'est quoi un territoire pour moi? C'est quoi un ultimate pour moi? Tu sais, je partage ça, puis finalement, tu sais, quand j'en parle tellement avec affection et tendresse, que ça nous amène peut-être à comment on dit ça en français, à l'environnement, au mot français qui dit ça, climatique.
0: Okay.
1: C'est des problèmes climatiques, oui, que l'on vit. Tu sais, quand tu racontes Nautman, comment il était pur, comment il était belle, comment les animaux étaient heureux, tu sais, comment nos enseignants et comment les animaux nous enseignaient, tu sais, à vivre en harmonie avec nos humains et avec eux, tu sais, c'était inné en nous.
0: Oui.
1: Tu sais, puis là, tranquillement, tu sais, il y a eu des changements, les multinationales,
0: oui,
1: qui s'installent,
0: tout
1: devient
0: top
1: pipeline. C'est des barrages électriques, le minerai, et tout ça, là, pour... tu détruis. Tu sais, les gens détruisent ce dont ils auront de besoin,
0: oui,
1: plus tard. Et puis, tu vois, l'argent n'aura plus... n'aura plus de sens.
0: Oui, oui. J'ai été à Québec la dernière fois avec Charles Sagalan. On se posait la question... comment est-ce qu'on dit poésie en Innu?
1: Oh mon Dieu, il n'y a pas de mot pour poésie.
0: La même réponse, c'est ce qu'il m'a dit.
1: Il n'y a pas de mot pour poésie.
0: Et pourquoi est-ce qu'il n'y a pas de mot?
1: Ben parce qu'on n'est pas des gens d'écriture.
0: Mm-hmm, je comprends mieux.
1: Tu sais, dans la tradition orale, tu avais ceux qui racontaient. Ce sont tous des conteurs, les aînés. Ils étaient tous conteurs. Mais il y en a qui étaient meilleurs, par exemple, à raconter les mythes, les légendes. Puis il y en a d'autres qui étaient meilleurs dans les topages du monde, dans les récits. Tu sais, chacun, mais tout le monde était conteur. Et puis, avec les années, ce qui était extraordinaire, c'est que je le savais, quand un aîné ou une aînée me racontait un atlogan, par exemple, je savais que c'était un atlogan qui me racontait. Puis je savais quand c'était un récit qui me racontait, ou c'était entre les deux. Mm-hmm. Parce que quand il racontait une légende ou un mythe, le ton de voix changeait.
0: Mm-hmm. Celui qui raconte est dans la peau d'un personnage.
1: Ben non, c'est une façon de raconter qui n'est pas un récit. C'est pas le même. Comme par exemple, si j'avais été eux, puis je vous racontais une légende, si j'avais été de leur temps, même aujourd'hui, quand tu sais, quand quelqu'un te raconte un conte, on le sait.
0: J'ai saisi.
1: Parce que c'est une autre façon,
0: oui,
1: de raconter que quand tu racontes un récit de vie,
0: oui,
1: ou le récit de quelqu'un d'autre. Mais c'était pareil.
0: Il y a une autre modulation de voix, il y a une autre façon.
1: Voilà. Oui.
0: Joséphine, est-ce que vous voulez nous lire quelque chose aujourd'hui?
1: Mon Dieu, j'aimerais bien, oui. Je vais... Attendez. Ça, c'était un récit que M. Snapper, Mathieu André, quand il m'avait expliqué c'était quoi la scapulomancie, en tout cas, tu sais, quand tu l'omoplate,
0: oui.
1: Il me l'avait raconté. Alors, un jour, j'étais là, puis je pensais à lui, puis je retournais au moment où il m'avait expliqué c'était quoi maintenir un haou. Alors, je l'ai écrit. Je vais vous le lire.
0: Merci.
1: 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Babagasik, ce soir, tu m'offres ton omoplate. Chasseur démuni, je n'ai pas besoin de carte. Car j'étends ton omoplate dans un feu de braise qui me guide vers toi. Éparpillé, tu me pardonnes, tu nous délivres de la famine. Je te vois, demain, tu m'attendras dans la toundra.
0: De la toundra. On se verra. Et le projet, vous l'aviez déjà fait et vous avez déjà pris votre côté de la toundra.
1: Qu'est-ce que vous voulez dire que de projet? Quel projet?
0: Non, le titre de votre recueil, Un thé de la toundra. Moi, quand j'ai vu ce livre, je me suis dit, j'aimerais bien aller prendre un thé là-bas.
1: Mais ça aussi, c'est un souvenir, un thé dans la toundra.
0: C'est un souvenir?
1: Oui.
0: OK.
1: C'était la... Parce que Masnabe ou Mathieu André, un jour, m'avait dit, quand un jour tu iras dans la toundra, il dit, tu vas sentir que la terre te porte. Alors, puis il y a longtemps, 1995... À Schefferville, à Matmégo, c'était le premier rassemblement des aînés.
0: Okay.
1: Puis ça se passait à Matmégo. Puis des rassemblements des aînés, c'était un peu pour les faire revivre un peu des grands rassemblements quand ils étaient nomades et puis qui descendaient vers la côte. Il y avait des lieux sacrés dans nos chemins. Puis tout le monde s'attendait au même endroit. Comme ils étaient partout dans le Nautmut, ils se rencontraient pas nécessairement. Alors, dans ces lieux de rassemblement, alors ils se revoyaient au bout de 9 mois. Mm-hmm. Alors, tu sais, c'était le moment de se raconter, de se donner des nouvelles. Parler des naissances, parler de chasse, parler de rêve, parler de tout. Et puis, tu sais, les aînés, puis quand le soir venait, ben là, les aînés prenaient leur tambour, puis c'était le moment de chanter le tambour pour que, tu sais, pour les faire danser. C'était comme, tu sais, c'était la joie.
0: C'est la joie.
1: D'être ensemble pour pas longtemps. Parce que, comme on vivait presque 10 mois dans le Nautmut, éloignés des uns des autres, alors c'était des moments extraordinaires de se retrouver. Puis là, tu sais, puis quand la rivière le permettait, qu'il n'était pas dangereux, alors tout le monde descendait à la côte. tu sais, imagine, je les vois là, tu sais, toutes les canaux qui, tu sais, qui se suivaient, tu sais, t'es de celui qui guidait en avant, tu sais, il connaissait tellement les rivières, il savait, tu sais, oui. comment descendre la rivière
0: là pour arriver profond, là où c'est pas profond, ouais, tout et
1: ouais,
0: tout.
1: Ouais. Pour arriver jusqu'à la côte, le temps de laisser reposer notre motte, laisser reposer les atlogan, laisser reposer notre motte et laisser reposer, tu sais, les esprits des animaux et leurs maîtres. Alors, puis ça, t'attendras, puis ça, t'attendras, tu sais, quand Snabou m'avait dit que je le saurais, que le jour où j'irai la première fois dans la toundra, je sentirai que la terre me porte.
0: Et ça a été le cas.
1: Ah, ben oui. Alors, je parlais du premier rassemblement. Oui. Alors, j'habitais chez un grand chasseur de caribous. Alors, le matin, on est allé saluer tous les aînés qui étaient... Puis, tu sais, les aînés, ils venaient des 11 communautés innues. Alors, c'était le moment de revivre aussi leur nomadisme entre eux. Mais alors, Monsieur Dominique est allé leur donner la main, tu sais, par respect. Et puis, quand il a eu fini de serrer la main de toutes les aînés et les aînés, eux, alors, il m'a dit, on va partir. J'ai dit, chasser le caribou.
0: Et vous avez déjà chassé le caribou?
1: Ben, je n'ai pas chassé, mais j'ai accompagné M. Okay. Dominique ce journée-là. C'est pour... Là où se trouvait le caribou qu'il chassait, c'était la toundra, c'était une terre dénudée.
0: Oui.
1: Alors, tu sais, quand je suis descendu de son pick-up, là, puis j'ai commencé à... C'était pas instantané, là, mais c'est surtout quand Monsieur Dominique a vu les quatre caribous, là, mais, tu sais, il avait comme le regard d'un jeune homme, tu sais, et pourtant, il n'était plus jeune. Mais il les a vus tout de suite. Et puis moi, tu sais, je scrutais l'horizon, tu sais, à la recherche des caribous qu'il voyait. Moi, je les voyais pas. C'est parce que lui, tu sais, est un chasseur.
0: Oui.
1: Donc, c'est normal.
0: Oui, c'est normal.
1: Le maître du caribou, tu sais, se manifeste, tu sais, à travers les quatre caribous qu'il avait vus, parce qu'il savait que un de ces caribous servirait à nourrir les aînés qui étaient dans un grand rassemblement.
0: Ah, c'est intéressant.
1: Alors, c'est ça. Et puis, oh mon Dieu, je suis dans la toundra juste à parler de ça. Et puis il a tué un jeune caribou, pas trop jeune.
0: Mm-hmm.
1: Il disait que les aînés, aujourd'hui, qui ont presque plus de dents, ont besoin de chair tendre.
0: Oui.
1: C'est pour manger. Et puis après qu'il ait tué après qu'il eut chassé le caribou, puis qui s'est occupé de lui, tu sais, après qu'il l'ait remercié, il nous a donné un morceau de caribou à sa femme Maïna. Et puis, on a trouvé un endroit pour faire le feu, tu sais, partir le thé. Et puis, et cuire le caribou frais, tu sais, ouais. Et puis c'est là, tu sais, en étant accroupi sur mes talons que, tu sais, les paroles de Masnabe ou Mathieu André me sont revenues. J'ai dit la raison, je suis dans un ailleurs, tu sais, où je suis reconnu. Alors, c'est ça.
0: C'est ça. Tu es dans la toundra, je comprends.
1: C'était ma première fois dans la toundra.
0: Merci de nous partager ça, parce que je me posais des questions sur ce livre que je vis chez Mémoire d'un Crier.
1: Le thé, il était tellement... Il était tellement bon, il est là.
0: Je ferai pareil un jour, j'irai prendre le thé de la toundra aussi.
1: Oh oui. Oui. Oh, ouais.

0: Alors, une toute dernière question, Joséphine. Alors, est-ce que cette gaieté existe encore dans les communautés? Comment est le vivre ensemble dans cette communauté par rapport au problème du racisme au Canada?
1: Aujourd'hui, c'est beaucoup, ça a beaucoup changé, mais beaucoup. On est pas, tu sais, moi, étant jeune, je ne suis pas comme les jeunes qui sont jeunes aujourd'hui.
0: Oui.
1: Tu sais, parce qu'il y a, moi, dans mon enfance, ma jeunesse, il n'y avait pas la télévision, il n'y avait pas les réseaux.
0: Oui.
1: Tu sais, il y avait la radio, tu sais, qu'on écoutait. Mais donc, tu sais, puis on jouait dehors, on n'était pas enfermés dans nos chambres, tu sais.
0: Avec des téléphones,
1: oui,
0: des tablettes.
1: Puis tu vois, aujourd'hui, puis on parlait à nos parents, on parlait à nos parents, et puis continuait. La tradition orale était très vivante encore. Tandis qu'aujourd'hui, les jeunes s'enferment dans leur chambre, puis ne parlent plus à leurs parents. Donc, tu sais, la tradition orale est comme endormie beaucoup.
0: Je comprends. Et par rapport au problème du racisme au Canada, comment est-ce que les communautés vivent ça?
1: Ben, tu vois, plus la communauté est loin d'un centre urbain, moins tu sens le racisme. Plus tu es proche d'un centre urbain, plus de racisme est ressenti.
0: OK.
1: C'est ça.
0: Okay.
1: C'est ça que j'ai remarqué. Par exemple,

0: par exemple, on est loin de la ville.
1: D'accord.
0: Donc, on, comme ils ne nous voient pas tous les jours, puis c'est ça fait que...
1: D'accord.
0: C'est comme ça que j'ai compris le racisme au bout du compte.
1: Je comprends.
0: Bah, et puis, y a, c'est surtout les préjugés qu'ils ont,
1: ouais.
0: qui sont complètement faux, là. Puis, tu sais, je vivais ces préjugés-là jeune. Tu sais, quand j'étais jeune. Puis c'est les mêmes encore aujourd'hui.
1: Ça n'a pas évolué.
0: Je peux pas comprendre qu'ils aient pas... Tu sais, qu'ils aient pas compris.
1: Il y a du travail à faire. Est-ce que je serais pas gourmand si je demande, s'il vous plaît, un dernier texte, une dernière lecture?
0: Ah! Oh, wow. je vais en lire un.
1: OK.
0: Tu vois, un peu le racisme... Tu vois, j'ai écrit ce poème pour les femmes disparues et assassinées.
1: Oui, c'est intéressant. Et c'est okay. important aussi.
0: Oui, je trouve qu'il ne faut pas oublier jamais.
1: Oui.
0: Oui. Donc, voilà. 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aspirant à une vie meilleure. Dans ta fuite, tu te fuis. Tu vas de rencontre en rencontre. Tu t'inventes un récit qui te ressemble. Tu t'en vas si loin de ta naissance. Ton évasion ne danse plus. Tes musiques ont perdu leur rythme. Tu vacilles vers des lumières, tel un papillon qui brûle ses ailes. Où es-tu dans ta vie inachevée? Où es-tu que je ne te trouve pas? Où es-tu que je n'oublie pas? Où es-tu dans ton où es-tu? Un soleil rouge t'accueille. Tu es ailleurs. Tu es une fillette effrayée. Il ne parle pas ta langue. Tu es là où tu te perds. Tes hauts secours s'enfuient vers le vent du nord, inquiet. Tu pries pour être entendu, mais ton cri reste silencieux. Ton âme retourne vers les tiens.
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0: Ouais.
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0: 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Mon grand-père a raconté, Kakajou nous a enseigné notre mode de vie. 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
1: 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Menarwa. Ode. Non, tu m'as...

0: Alors, Joséphine, on dit souvent que l'homme qui respire conformément à l'esprit du poème connaît sûrement un surcroît de vie. Et la toute dernière question, c'est qu'est-ce que vous avez comme espoir par rapport à la poésie, par rapport au monde, par rapport aux communautés autochtones? C'est vraiment la toute dernière question.
1: Ok, ok. D'espoir que... Moi, je suis quelqu'un... Tu sais, je pense que si je ne vivais pas dans l'espoir, je vivrais beaucoup de vide. L'espoir,
0: ça,
1: pour moi, est ce qui tient ma colonne vertébrale droite.
0: La façon de se réinventer à chaque fois.
1: Ouais.
0: Joséphine, ça a été vraiment un plaisir de vous accueillir à Poésie par mot et par vos. Merci de votre déplacement, merci de cette causerie, de ces échanges d'histoires et d'anecdotes.
1: Merci de cette invitation. Enfin, à nous deux, merci.
0: La prochaine fois, je prendrai le temps pour que vous puissiez me dire comment prononcer ces mots. ça a été un plaisir et à une prochaine fois. Et que la plume vous soit fertile, Joséphine. Continuez à écrire et à dire.
1: Ah, trop gentil.
0: Merci.
1: Merci.
0: À mes auditeurs, restez sur CISM pour la suite de la programmation. On se donne rendez-vous la semaine prochaine pour une autre émission de poésie. À la prochaine. 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
3: Bonsoir, vous écoutez la session live du CISM. Moi, c'est Ariane Fauteuil et je vais être avec vous pour la prochaine heure, mais surtout, on va la passer en direct de nos studios avec le groupe Frais Dispo. Alors, c'est un projet électropop, francophone, des fois country, souvent doux. Et demain, ils vont sortir le 13 mars 2026. Ils dévoilent officiellement leur tout nouvel album, Il est tard et j'ai mal partout. Ce soir, on vous en parle en exclusivité et vous aurez la chance de les entendre performer. Alors, en direct, ben oui, c'est ça que ça fait de choisir la radio émergente. On vous garde à l'affût d'absolument tout. Alors, laissez-vous porter et vous joue tout ça. Et maintenant, tout de suite, en direct, vous écoutez la session live du CISM. Voici Homme Mouche.

0: très dispo avec leur chanson Habitat. Ça se passe en direct des studios du CISM parce que vous écoutez la session live. Et ce soir, ils sont avec nous jusqu'à 20h, alors restez. Et justement, avant de vous laisser écouter plus de musique en direct, j'ai une bonne nouvelle pour vous. Ils nous accordent un peu de temps d'entrevue et on a tout le band au micro. C'est rare que j'ai droit à des entrevues aussi grande audience. Bonjour, Fred Dispo, ça va bien?
1: Très bien, bon toi, allô!
0: Allô! Vous avez dit, ils sont beaucoup, ils sont cinq en studio. Alors, rapidement, pour ceux qui ne vous connaissent pas, Fred Dispo, vous êtes un groupe country, folk, alternatif. Il est tard et j'ai mal partout. Votre prochain album qui sort demain, c'est votre deuxième album en français, une transition qui était significative pour votre collectif. Et quand on fait nos recherches, Fred Dispo, c'est qui, c'est quoi, dans les médias, pour parler de vous, on utilise des adjectifs comme texturé et ambiance. Et moi, j'aimerais savoir, vous, comment est-ce que vous décriveriez l'univers de Fred Dispo?
2: On voulait être country. Ça n'a pas marché.
0: Comment ça?
2: Quand on est rentré en studio pour notre premier album, on avait tellement de références de country. On voulait faire du Blue Rodeo. En fait, quand même du country précis, là, on avait du Lamb Chop, du Blue Rodeo, des affaires de même. Mais comme ça, on est arrivé au diagramme de notre maison de disques, puis on a dit, ah, c'est notre album country. Puis eux étaient, hey, les boys, c'est pas du country, du tout, ça marche pas. Fait que, je sais pas, moi, je dis alternatif, mais c'est tellement large, plate.
3: Ouais. C'est dur, pour vrai, de trouver des mots. Moi, tu sais, j'écoutais le vinyle récemment, puis là, je me suis vraiment posé la question comment je décrirais ma propre musique, puis pour vrai, j'ai de la misère. Puis je pense que c'est juste quelque chose qui est naturel pour nous. C'est de la musique que nous, on aime, qu'on écoute, qu'on fait.
1: Ça sort de même.
0: Comme c'est une belle réponse, c'est attendrissant. Ça tombe bien que vous avez parlé de quand vous étiez en studio, parce que j'aimerais qu'on parle de ça. J'ai lu que vous enregistriez tous ensemble en live d'une shot comme ça. C'est pas traditionnel comme méthode d'enregistrement. J'aimerais savoir pourquoi.
1: Parce qu'on a tout le temps fait des albums de l'autre façon, de la façon traditionnelle, souvent on va juste faire des beats, drum, bass, une guide, puis après ça on va tout layerer un instrument à la fois en overdub, puis on trouvait que ces chansons-là étaient vraiment près de nous, ils sont venus avec des riffs comme spontanément en pratique, on avait des versions enregistrées avec notre micro de iPhone qu'on adorait, puis on voulait juste en retourner le plus proche de ça, avec vraiment de l'essence comme...
0: Authentique.
1: De la pièce authentique, comme sur le moment. Puis on pensait que de tout enregistrer, tout ensemble en même temps, dans la même pièce, ça allait comme plus se rapprocher de ça.
2: On se disait aussi que, tu sais, d'habitude, on va faire une chanson, on va s'acharner dessus jusqu'à temps que, OK, cette version-là, elle fonctionne. Mais ce qu'on voulait faire aussi, c'était que on s'est tout installé, puis on s'est dit, hey, ça, c'est le set. On fait les 10 chansons dans cet ordre-là. Si cette take-là est pas bonne, ben c'est pas grave, on passe à la prochaine, puis au prochain set, on va la faire bonne. Fait qu'il y avait pas de... OK, on reste sur la même chanson pendant toute la journée jusqu'à temps qu'on l'aille. Ouais. C'est vraiment, on fait le set comme si c'était un show, puis ben t'as le temps de penser à autre chose avant de revenir sur ton erreur que t'avais faite sur cette take-là.
0: Puis c'est comment, entre amis, d'être tous derrière la grosse fenêtre du producteur et de jouer en même temps? Ça rapproche.
4: C'est pas très intimidant parce qu'on fait vraiment ça in-house, là, si on peut se le permettre. C'est Antoine, le batteur, qui prenait le son puis qui était derrière l'ordinateur là, au studio Vieux Poney, d'ailleurs. Et puis, tu sais, avec Marc-Antoine Barbier qui a joué aussi dans Fred Dispo en live au début. Puis, tu sais, c'est un grand collaborateur à nous. Fait que. Il n'y avait pas le côté intimidant d'être derrière la vitre. Là. C'est vraiment comme
1: on était dans
4: un
1: nos
4: trip de famille. Là. On était quasiment en pyjama
0: dans
4: le sous-sol des Love Cadbury dans Rosemont. Là, puis on faisait ça bien à bonne vie, Franck.
1: Bien relax.
0: Puis est-ce que vous faites la même chose pour le reste de la composition, pour les paroles? Est-ce que c'est tout le monde ensemble en famille?
2: Ben, les paroles, la plupart d'albums, j'ai écrit ça, je pense, en me levant le matin.
1: Nice.
2: Encore dans mon lit, juste... OK, c'est ça qui sort à ce moment-là. Puis ça l'a fait un peu une thématique qui est très conceptuelle. Il y a vraiment une thématique de l'album complet qui est faite parce que ça a été écrit toujours au même moment en un court laps de temps. Mmh. Donc, j'ai écrit les 10 textes dans un 2-3 semaines. Là, fait que
0: wow.
2: tout va ensemble. Ben, les 10 textes, les 9 textes, il y a un texte de Charles aussi. fait que, tu sais, pour les paroles, je pense que ça va comme ça. Puis la musique, ben, c'était vraiment, encore une fois, dans nos pantoufles, à notre local, juste jammer des riffs. OK, j'ai un texte, puis on essaye quelque chose. Y a-tu quelqu'un qui a une succession d'accords à proposer, un riff à proposer? Puis là, ça, je pense que les démos, comme Thomas disait, les démos de micro de cellulaire sont sûrement toutes 15 minutes. Puis ouais, on a essayé de garder un peu. L'album n'a pas de chanson de 15 minutes, mais autant que j'aurais voulu. Mais on a essayé de garder un peu ce côté très aérien, puis laisser la place. On a vraiment eu un moment où on voulait couper, puis essayer de rendre ça plus pop, que ça marche. Puis les chansons perdaient un peu leur esprit. Le côté intéressant qu'on trouvait. Fait qu'il y a comme un peu on laisse vivre les chansons qui partent de ces jams-là, de nous autres, les lundis soirs, ensemble à se retrouver.
0: Oui, bien, ça fait suite à ma prochaine question qui est votre et vos précédents albums, micro-albums, parlaient beaucoup d'angoisse quotidienne. Là, demain sort un nouvel album. Qu'est-ce qui va ajouter à votre discographie?
4: Angoisse quotidienne.
1: Oui, angoisse quotidienne de deux.
2: Je pense que nos autres albums, je pense que Teinte puis le EP étaient vraiment sur c'est ça, la routine, avec une certaine angoisse, mais pas un mal de vivre. Puis là, celle-là rajoute un mal de vivre. Il y a vraiment... Ça a vraiment... Je pense que cet album-là parle beaucoup de santé mentale puis de passes difficiles dans une... Tu sais, essayer de gérer une santé mentale rough. Ça va, on va tout bien, là.
3: Ouais, là, tu vas mieux.
2: Oui, oui. Okay,
0: mais c'est des bons thèmes de chansons, on va vous le donner.
2: Ben, c'est ça, je pense que... C'est ça, le thème de l'album est là-dessus, puis sur un peu passer à travers... Ou, ouais, il y a un peu une ligne directrice qu'on arrive à la fin. T'sais, l'album finit avec « Je t'aime au téléphone ». Dire « Je t'aime au téléphone » qui est un peu plus ouverte puis un peu plus d'espoir à comparer à une chanson qui s'appelle t'sais, comme « Mes amis maïs
0: oui. »
2: qui est très paranoïa, très angoisse, très remise en question. Puis je pense que ouais, il y a comme il y a pas grand chose de nouveau finalement.
0: Une continuité d'un si beau projet.
2: Ouais.
0: Et le temps passe tellement vite et j'ai l'impression que nos auditeurs ont envie d'entendre plus de musique en exclusivité. Alors merci beaucoup pour vos belles réponses. On va retourner en entrevue plus tard. Alors ne quittez pas l'émission à la maison. On écoute plus de Fred Dispo. Ils sortent leur album Il est tard et j'ai mal partout demain. La prochaine chanson elle s'appelle Marie a l'air pure et elle est en exclusivité, si je ne me trompe pas. Je le rappelle aux éditeurs, les chansons sont jouées en direct par Fred Dispo eux-mêmes. Restez avec nous pour l'heure entière. Il va y avoir plus d'entrevues, plus de musique. On manque pas ça. Et tout de suite, on écoute Marie a l'air pure.

Il est 19h28 et vous écoutiez mes mains et mes pieds. Et c'était en direct par le groupe Frais Dispo qui est à la session live du CISM avec nous jusqu'à 20h. Ils sont en spectacle le 23 avril à la salle Claude Léveillé de la Place des Arts pour le lancement de leur nouvel album. Il sort demain, c'est Il est tard et j'ai mal partout. Ne manquez pas ça. Avant de retourner écouter encore plus de musique en direct, on va se faire plaisir avec trois suggestions musicales du groupe. Alors on vous retrouve après la pause, toujours en direct, avec encore plus de performances et encore plus d'entrevues. La prochaine chanson, c'est Belleville de Laure Allo. Bonne écoute!

0: Coutier, Toc Toc, 1997. Et c'était une des trois suggestions musicales du groupe Frais Dispo qui sont en studio avec nous ce soir parce que vous écoutez la session live du CISM. Si un des choix musicaux de Frais Dispo vous a plu et vous aimeriez retrouver le titre de toutes les chansons qui sont diffusées et vont être diffusées ce soir, tout est disponible au CISM893.ca dans la section session live. Et maintenant, avant de retourner écouter le nouvel album de Frais Dispo, en direct, ils nous accordent un peu de temps d'entrevue pour nous replonger dans leur univers. Alors, comment ça va, Frais Dispo?
1: Ça va bien.
0: Ça va toujours bien. Alors, juste avant toute chose, il va de soi que je vous demande pourquoi nous avoir suggéré ces trois artistes ce soir.
2: Ben, yeah. Pour Laurel Halo, la tune Belleville, c'est tellement une belle chanson que c'est Antoine, le batteur, qui ça faisait longtemps qu'il me disait hey, écoute ça.
0: Et là, on l'a écouté.
2: J'ai eu un bébé, puis ça a été comme ma musique de lui donner le biberon la nuit. Cette toune-là, c'est vraiment juste donner le biberon à 2h du matin, puis entendre. C'était une belle pièce puis là, à la fin, t'as juste une envolée musicale qui est juste là une fois. Et moi, j'aurais rentré là-dedans mais elle est tellement dans la subtilité puis la nuance qu'elle fait juste une fois, puis c'est tellement bien fait. Fait que, ouais, puis Toc Toc, ben c'est juste... C'est un classique, là.
0: C'est un classique.
2: On l'aime bien. Pine Grove, c'est Charles.
3: Ouais, Pine Grove, moi, j'ai une anecdote avec ça, parce que j'ai commencé à écouter du Pine Grove, mettons, sérieusement, là, je te dirais, comme obsessivement, il y a comme un an. Mais en 2016, avant que ça soit Frais Dispo, on s'appelait Foreign Diplomats. Puis on avait tourné avec Pine Grove en 2016, puis on avait ouvert pour eux comme en Suisse. Puis j'étais comme, ah, OK, on ouvre pour Pine Grove. J'avais écouté leur set, puis j'étais comme, c'est bon. Puis là, après ça, je me suis rendu compte que je suis genre un énorme fan de Pine Grove.
1: À retardement,
3: mais là, je suis comme, j'aurais vraiment aimé ça, comme prendre le temps de plus leur parler, puis plus écouter leur set live quand on tournait avec eux. Mais écoute, le passé, c'est le passé.
0: C'est bon que tu aies parlé de votre transition linguistique, si je peux l'appeler comme ça. Ça faisait partie de mes questions. Je me demandais si, depuis que vous faites des chansons en français, le demain sort votre deuxième album en français, avez-vous l'impression que le public, la réception du public a changé? Les gens qui vous suivent ont changé?
3: Bien, je dirais que aussi avec le changement de langue est venu aussi un changement d'approche musicale, un changement de style musical. Fait que, veux pas, avec Foreign Diplomats, on était vraiment dans du indie rock très énergétique. T'sais, on se pitchait partout. C'était vraiment un show dansant. Puis là, Frais Dispo, autant que ça a changé de langue, ça a aussi changé de style musical. Fait que, il y a une autre approche au spectacle avec Frais Dispo que Foreign Diplomats. On s'est rendu compte que on aime les salles assises maintenant. Avant, on avait une phobie des salles assises. Là. Puis même au début de Frais Dispo, on était comme « Ah, ce soir, le show, il est assis. » Puis là, finalement, on s'est rendu compte que notre show, il marche super bien. Fait que, veux pas, avec ça, je pense qu'on est plus accessible à un plus grand public là, avec le changement de langue et de style.
0: À quoi ça ressemble quand on va vous voir en spectacle? Qu'est-ce qu'on retient de

0: musicalement.
1: Puis c'est quoi, mettons, jusqu'à présent, la meilleure chanson à jouer, celle où vous avez le plus les yeux fermés?
2: Maison hantée.
3: Ouais, j'allais dire Maison hantée. C'est la toune où il y a des gens qui sortent. C'est la toune qu'on a du fun à faire. Je sais même pas si on va la refaire, mais ouais, on va la refaire, Tony.
4: On va la refaire, c'est sûr.
0: Une chanson de notre premier album.
3: Ouais, Maison hantée. Mais là, ça se peut qu'à rouler le nouveau show, il y en ait d'autres qui ressortent comme des préférés. Moi, j'aime la première qu'on a jouée aujourd'hui, Homme Mouche. C'est vraiment un coup de cœur pour moi.
5: Ça met bien la table. Ouais. C'est le fun comme pour s'échauffer. Ça commence tranquillement. C'est comme un long build-up. Ça t'échauffe tout.
3: Comme Charles disait, avec notre passé de se pitcher partout, c'est un peu contradictoire parce que c'est vraiment une chanson calme et en nuance. Ce qui est souvent plus difficile. T'sais, nos chansons sont vraiment sont super faciles à jouer. Là. Écrivez-nous si vous voulez les chords. C'est facile.
5: Ouais. Mais, tout le temps même.
3: Ouais, c'est tout le temps en face dans le dos. Mais il y a comme quelque chose de plus difficile qu'il faut qu'on est encore en train de travailler, qui est la nuance.
5: Dans l'interprétation.
3: Oui, dans l'interprétation, puis qui fait vraiment la grosse différence. Puis, en tout cas, Homme Mouche est vraiment une chanson toute en douceur et en nuance qu'il faut qu'on réussisse à bien avoir. Qu'on commence à avoir bien.
1: Homme Mouche, qui était la première chanson qui a joué ce soir, si jamais vous êtes des vrais qui sont à l'émission depuis le début. On parlait de spectacle. Ils sont en spectacle le 23 avril pour le lancement de leur nouvel album à la salle Claude Léveillé de la Place des Arts. Je vous invite vivement à vous procurer des billets. Avant qu'on retourne en musique, j'ai une petite question drôle pour vous, là, pour me faire plaisir. Basé sur deux excellentes chansons québécoises, qu'est-ce qui, selon vous, est pire entre dire « je t'aime » au téléphone ou dire « je t'aime beaucoup »?
0: Dire « je t'aime beaucoup
1: ». Ah oui, sans hésitation?
0: Ben oui.
3: Moi aussi, je suis d'accord.
0: Ouais. Je dis souvent « je t'aime » au téléphone à ma blonde, puis la journée que je vais dire « je t'aime beaucoup », je pense que là, il va peut-être falloir qu'on ait un talk. Là. Mais en tout cas, je t'aime, point.
1: Je t'aime, point, et au téléphone.
5: Et au téléphone.
0: J'espère qu'elle écoute, parce que sinon, ça va mal. Non, c'est pas vrai.
1: Et si jamais vous voulez faire un petit shout-out en bon québécois à des amis, des mamans, des collègues, c'est votre moment.
0: Gros shout-out au Mouton Noir, on y va le 2 mai. Scène mythique des Laurentides, on est tous des gars des Laurentides, sauf Antoine, notre batteur. C'est un bon vieux Savoyard.
5: C'est comme les Laurentides de l'Europe, là.
0: Ouais, c'est vrai. Ouais, c'est un Laurentide.
5: Les Laurentides de l'Europe.
0: Le mot le dit.
5: La Savoie.
1: Parfait. Alors,
0: aussi, shout-out à Paul, le fils d'Élie.
5: Paul Raymond.
2: Paul. J'écoute.
3: I guess, j'espère. Marie-Pierre, j'espère qu'elle le fait écouter parce que c'est important.
1: Alors, la culture. Paul qui écoute du lore à l'eau et 2 mai au Mouton Noir. Merci beaucoup, Fred Dispo. On a hâte d'entendre encore plus de musique. Alors, on va, si vous êtes partant, continuer la session live. Si vous venez d'arriver, les prochaines chansons, elles sont jouées en direct par Fred Dispo eux-mêmes. Vous écoutez la session live du CSM qui est animée par moi-même, Ariane Fauteux. Et la prochaine chanson, elle s'appelle Mes amis. Maïs. Bonne écoute.

0: très dispo à la session live.
1: Ouais, c'est pas à Québec.

0: Dire je t'aime au téléphone en direct par frais dispo. Il est 19h56 et vous écoutiez la session live du CISM. Je conclue doucement notre émission en commençant par dire un énorme merci à nos artistes pour leur présence en studio ce soir. C'était incroyable. Encouragez-les. Ils vont être en spectacle le 23 avril à la salle Claude Léveillé de la Place des Arts pour le lancement de leur nouvel album. Il est tard et j'ai mal partout. Ça sort demain. Écoutez-le le plus possible. Et pour le spectacle, on promet la mise en scène, l'ambiance, l'éclairage. Ça va être un moment de première écoute qui va être marquant. Si vous nous écoutez depuis votre voiture et vous avez la chance d'avoir quelqu'un sur le siège passager, prenez son téléphone, vous pouvez les suivre sur Instagram frais.dispo ou sur Bandcamp si vous êtes un vrai, de vrai, de vrai mélomane. Je vous remercie d'avoir écouté CISM, d'avoir choisi la radio émergente. Si vous voulez réécouter la performance de Frais Dispo ou retrouver les titres des chansons qui vous ont fait découvrir ce soir, tout est disponible sur le site du CISM, soit cism893.ca dans la section session live. La prochaine chanson, c'est Profite de Angèle. Je m'appelle Ariane Fauteux. C'était un plaisir de vous animer. Passez une bonne fin de soirée.
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Vos Demi Vida, Loan La Robina, artiste gaspésienne et l'une des très nombreuses, oui, artistes gaspésiennes, mais également ex-chansonneuse à avoir participé à cette édition 2026 de Petite Vallée, festival qui débutait le 25 juin dernier et qui se poursuit pour encore 2 jours. Les derniers spectacles auront lieu ce samedi du côté de la Haute-Gaspésie. Ça va être le sujet de cette émission spéciale que l'on va se faire ensemble pour les 50 prochaines minutes ici sur les ondes de CISM. Mathieu Aubre avec vous pour donc cette émission. Je me serais ennuyé de pas vous parler cette semaine, pas de palmarès en direct, pas de club classique. Ça fait assez longtemps que j'ai pas eu au moins une petite heure de radio en votre compagnie pendant une semaine. Donc voilà, me voici sur les ondes pour vous parler de ce festival-là parce que j'y étais jusqu'à hier. On est revenu, on est parti de Petite-Vallée, il faisait 13. On est arrivé ici dans cette température de merde et cette pluie. Un peu déprimant quand même de quitter les magnifiques côtes gaspésiennes pour tout ça, mais bon, retour à la vie normale, retour également à cette animation que j'aime tant, fait au moins il y a des bons côtés à revenir à Montréal. On va donc se parler de Petite Vallée, je vous l'ai dit, pour cette prochaine heure ici à l'antenne. Je vais vous parler de mes coups de cœur, de la programmation, de ce que j'ai pu y voir pendant les 6 jours où j'ai été présent au festival. On va également se parler des chansonneurs. Pourquoi? Parce que j'étais pas là uniquement à titre de festivalier ou pour vous faire une couverture. J'y étais également dans mes fonctions de directeur des ventes et des partenariats de CISM. Pourquoi? Parce que on remet à chaque année, depuis quand même un petit bout de temps, une bourse dans le cadre de ce programme de chansonneurs, chansonneuses. Ce n'est plus un concours depuis déjà plusieurs années. C'est rendu plus un espèce d'événement tremplin, vitrine avec un camp d'écriture, des séances de formation par des professionnels, par exemple Paul-André Cassidy qui allait donner un atelier d'écriture et de théâtralité aux 8 artistes qui participaient à cette cohorte 2026 des chansonneurs. Mais donc, nous, on y remettait plutôt une bourse de 3 000 $ cette année en visibilité sur nos ondes que l'artiste récipiendaire peut venir réclamer quand il veut pour annoncer soit un spectacle, soit une sortie d'album. Vous voyez le genre un peu avec des pubs en ondes, des pubs sur le site, sur nos nouveaux médias sociaux également. On vous rappelle qu'on est de retour sur Meta, autant sur Facebook que sur Instagram. Donc, tout ça se jumelle dans un prix de 3 000 $ en valeur. Et cette année, ben, je vais être très honnête, j'ai été conquis par cette cohorte 2026 des chansonneurs au point de ne pas être capable de me décider entre 2 artistes et de finalement remettre 2 bourses. Oui, le gérant est tombé sur la tête, le banquier a fait sauter la banque. 2 bourses cette année qui ont été remises donc à Alexis Campagne et Otto, des artistes qui faisaient partie de cette cohorte et que j'ai beaucoup apprécié. Alexis, pour son inventivité, c'est un artiste qui fait dans le country folk, c'est un artiste aux origines françaisoises, même s'il est québécois, et qui puise beaucoup dans cette tradition musicale-là, grand joueur de violon, mais surtout expérimentaliste avec son violon. Oui, il fait une musique qui est assez traditionnelle, mais il va s'amuser avec des accumulations de loops, un paquet de pédales d'effets pour venir créer une musique qui est assez novatrice malgré ses racines qui le sont vraiment pas. J'ai beaucoup aimé ce côté-là très, très intelligent de sa musique. Et l'autre qui a été récompensé, Otto, jeune musicien de la Rive-Sud, l'un des fondateurs notamment du festival Motel Calix, auquel CISM est aussi très fier de s'associer plus tard cet été en août.
Et lui, Otto, récompensé surtout pour son humour, mais également son écriture que j'ai trouvée assez rafraîchissante. Il y a un côté très humble dans son approche, mais un côté aussi très amical. Ce qui fait qu'il réussissait à aller chercher autant les haters de culture trop pop comme moi que le grand public. Ça rejoint tout le monde et j'ai beaucoup aimé cette approche-là. Donc voilà, les deux artistes qui étaient récompensés de cette cohorte de 8 artistes. On va aller découvrir la musique sans plus attendre. Je vous ai sélectionné une pièce de chacun pour vous faire découvrir leur univers musical parce que on s'entend que c'est pas nécessairement des artistes très connus du grand public. Donc, on va aller écouter la pièce « Je reviendrai vers toi » de Alexis Campagne. C'est tiré d'un album qui s'appelle « Sans rien donner ». Et puis, par la suite, « Otto » avec la pièce-titre de son premier EP en carrière, l'EP « Les flots ». Voilà ce qui vous attend dans les prochaines minutes à l'antenne de CISM.

Soleil Mâché, Marco Emma, la pièce titre d'un album paru récemment, très bon album, parfait pour ce bel été qui est le nôtre jusqu'à maintenant, un peu pluvieux par moment, mais il fait beau, il fait chaud. Surtout. Juste avant, Otto et Alexis Campagne, deux personnes qui ne sont pas encore habituées de nos ondes, mais qui le deviendront probablement, notamment grâce à ce prix qu'ils ont gagné, ce prix de CISM qu'ils ont gagné dans le cadre du programme des chansonneurs de Petite Vallée. D'ailleurs, si vous voulez en apprendre plus sur Alexis ou sur Otto, ainsi que sur les six autres artistes de la cohorte 2026 des chansonneurs du Festival en chanson de Petite Vallée, ben on a une nouvelle qui est disponible sur la section nouvelles du CISM893.ca. Et sinon, j'en avais également parlé en long et en large il y a deux ou trois semaines dans le cadre de la carte cadeau. Si vous allez sur notre site, l'archive est encore disponible. Pour poursuivre l'émission, j'avais le goût de vous parler de quelques-uns de mes coups de cœur de cette programmation-là. Je ne vous ferai pas nécessairement un retour jour par jour. Pourquoi? Parce qu'une des particularité de Petite Vallée, c'est que il y a beaucoup de spectacles dans chaque journée, mais on se parle pas nécessairement d'une programmation comme on l'aurait dans un festival comme les Franco ou comme à Oceaga, par exemple. Il n'y a jamais de shows qui sont en compétition et surtout, on a droit à des prestations complètes. Pourquoi? Parce que 10 heures de route, par exemple, pour partir de Montréal, c'est déjà un enjeu, mais aussi parce que Petite Vallée sont très, très respectueux sur la volonté de laisser à l'artiste l'opportunité de vraiment présenter son univers musical, de vraiment honorer sa pratique artistique et sa chanson. On a donc droit généralement à des spectacles qui durent entre 1h15 et 1h30, toujours avec presque une heure de pause entre chacune des prestations, et ce, dans plusieurs lieux culturels à Petite Vallée, Grande Vallée, et Chloridorme un petit peu plus loin vers Gaspé. Donc, plusieurs endroits où avaient lieu ces spectacles-là, même si bon, le point d'attache de tout ça reste le théâtre de la Vieille Forge, le nouveau théâtre de la Vieille Forge, devrais-je peut-être dire, lui qui a été inauguré l'an dernier après un incendie assez dévastateur en 2017 qui avait chambouler un peu les plans de l'équipe du festival, on va se le dire. Mais là, retour à la normale depuis l'an dernier, retour à cette programmation-là. Donc, ce qui fait qu'à force de voir des shows de 1h30 à coup de 5 ou 6 par jour, tu deviens mêlé dans tes journées. Anyway, t'es sur le bord de la plage puis tu bois des bières à longueur de journée. Fait que tout devient flou et puis tu sais plus quand est-ce que t'es. Donc, tout ça pour dire que pas de retour par jour. Je vais plutôt vous faire un top 5 des prestations qui m'ont le plus allumé de cette programmation-là, de cette programmation de cette année présentée dans le cadre de Petite Vallée. À commencer par, ça c'est un petit peu moins dans le mandat, mais bon. Spectacle de Marjo, c'était l'artiste passeuse de cette année. Qu'est-ce qu'un artiste passeur? C'est ce concept qu'a le Festival en chanson depuis plusieurs années, d'avoir un artiste plus établi, plus loin dans sa carrière, souvent des artistes un peu légendaires, pourrait-on dire. Qui se sont déjà illustrés dans le milieu de la chanson au Québec depuis plusieurs années, plusieurs décennies, et qui viennent transmettre leur savoir aux chansonneurs, aux chansonneuses, à coup de petites rencontres ici et là, mais qui sont également mis en vedette dans le cadre de genre de show variété puis de show hommage, notamment un spectacle où on a 300 enfants de partout en Gaspésie qui viennent chanter en chorale certaines chansons de Marjo, également un spectacle où plusieurs artistes viennent rendre hommage avec des reprises. Il y avait notamment Daniel Boucher, Louis-Jean Cormier, plusieurs des chansonneurs, chansonneuses du passé, Velours, tout ça qui viennent reprendre des tunes de Marjo. Et bon, il y avait au travers de tout ça un spectacle de Marjo elle-même. Puis à 72 ans, elle pète encore le feu, la madame. Excellente prestation, très très rock, se permet de sauter puis de faire des galipettes un peu partout sur le stage, tout en interprétant ce répertoire qu'on se rend rapidement compte qu'on connaît plus qu'on le pense.
un paquet des hits et voilà, belle soirée en compagnie de Marjo que l'on salue, qui a quand même passé cinq grosses journées au festival à rencontrer tout le monde puis à jaser avec des artistes. C'était assez beau à voir. Autre spectacle que j'ai beaucoup aimé, numéro 4, Velours, qui jouait en toute fin de soirée, qui venait présenter un mélange de toutes ces chansons qu'il a déjà fait paraître dans les dernières années, en plus de matériel un peu plus récent. Et notamment un cover de Amalgame de La Chicane. Des respectables plutôt. Désolé, il y a du monde qui vont me crucifier. Excellent spectacle. Il est bien entouré, ce velours, avec un band au sommet de ses capacités, au sommet de ses moyens, qui vient nous présenter donc cette chanson à saveur un peu indie rock, bien influencée par les années 70 par moment, par cette vague un peu psychédélique de la côte ouest américaine des années 60-70. Très charismatique, lui également. Quelques petits pépins de son, mais réussit bien à surmonter le tout. Sa choriste et violoniste Florence a assez d'expérience pour réussir à se débrouiller, même avec des pépins de in-ear qui ont paru un peu, mais que le groupe a abordé avec humour, puis ça a comme tout excusé. La salle était pas particulièrement pleine, mais les gens qui étaient là étaient vraiment dedans, ont beaucoup dansé, se sont permis de bien réagir, puis de bien encourager Velours. Ça a donné un excellent spectacle. Autre spectacle, encore une fois, Late Night, celui-là en numéro 3, c'est celui de Marco Emma, qui venait justement présenter ce spectacle dédié à son album Soleil Mâché. Il y avait de la scénographie, il y avait des décors un peu, et il était entouré lui aussi d'un band, mais lui vraiment all-star. Héron à la basse, Léon Volta au clavier, aux guitares. Il y avait également Flavie Melançon, qui n'est pas toujours avec lui en spectacle, que l'on connaît notamment comme accompagnatrice de Étienne Copé, qui est venu prêter main forte. Quelques invités surprises également au cours de ce spectacle-là, qui se passait au Camp Chanson, qui est l'endroit où le Festival en Chanson organise pendant l'été un sorte de camp de jour / camp d'écriture pour des jeunes qui veulent s'initier ou améliorer leur capacité d'écriture en matière de musique. Donc, petit lieu charmant qui fitait bien avec l'univers un peu bon enfant, ludique que cet album-là apporte. Quelques chansons aussi, bon, de ses précédentes sorties, mais ça donnait un spectacle qui s'étirait un peu, mais qui continuait de faire danser le public. J'étais avec quelques délégués français qui le découvraient et qui ont eu énormément de plaisir à aborder l'univers musical de cet artiste-là pour la toute première fois, et ça a donné un méchant beau spectacle. Autre artiste en numéro 2, on se l'est écouté un peu plus tôt dans le cadre de cette émission, c'est Loin de la Robina, puis pas une surprise, mais ce l'était un peu, en ce sens où je l'ai vu trois fois au Francouverte déjà cette année. Je pensais arriver là, surtout à un show à 10h le matin, un peu le lendemain de veille, je pensais arriver là un peu saturé, avoir de la misère à toffer cette prestation. Puis finalement, j'ai eu énormément de plaisir. Pourquoi? Parce que de sortir de ce cadre-là qui est un peu restrictif en termes de temps, mais qui est surtout qui impose surtout plus de pression aux Francouvertes avec ce jury-là qui vient donner des commentaires, on veut gagner des prix, on veut donner le spectacle le plus efficace, mais surtout la vitrine la plus efficace possible. Ben là, Loan avait un peu plus de temps pour parler avec son public, avait le temps d'ajouter des introductions en espagnol à certaines de ses chansons francophones, avait le temps de nous présenter du matériel aussi qu'on n'avait pas entendu dans le cadre des Francouvertes. Ça a donné un show d'une heure qui était vraiment, vraiment, vraiment très, très joli.
Encore une fois, beaucoup de gens avec qui j'étais ne l'avaient jamais vu en spectacle et sont tombés sous son charme dès la première chanson. Surtout que c'est une fille de la place, c'est une Gaspésienne. Donc, il y avait ce côté-là un peu de retourner à la maison 2 ans en plus après avoir fait le programme des chansonneurs, chansonneuses. Ça donnait une salle à 10 heures du matin qui était très attentive, malgré le fait que la moitié des gens étaient en train de déjeuner. Il y avait une écoute qui était très, très respectueuse, qui était très, très belle. Et ça a donné lieu à une atmosphère de partage que l'on retrouve assez rarement, surtout chez des plus jeunes interprètes. Donc, vraiment un très, très beau moment de la part de Loan Larobina. Et finalement, mon numéro 1, c'est un artiste que j'avais un peu arrêté de suivre dans les dernières années parce qu'à force de continuer à sortir des albums constamment, je devenais un peu saturé. C'est un artiste que j'écoutais beaucoup dans mon adolescence aussi, puis que je sais pas, j'ai peut-être tiré un trait trop rapide sur lui. C'est un artiste assez légendaire au Québec. C'est Pierre Lapointe qui venait présenter son nouveau spectacle. Je l'avais pas encore vu, ce nouveau spectacle dédié à son album qui est paru un peu plus tôt cette année, album qui s'intitule c'est l'an dernier, pardon, 10 chansons démodées pour ceux qui ont le cœur abîmé. Spectacle de Pierre Lapointe, bon, je l'ai déjà vu à plusieurs fois, mais là, il y avait une ambiance qui était totalement différente parce qu'il est accompagné sur scène uniquement d'un duo de pianistes sur le même piano, donc piano à quatre mains, qui ont réécrit les chansons de cet album ainsi que quelques-unes de ses plus vieilles pièces. Pour piano et voix, Pierre qui arrive avec son personnage scénique que l'on connaît, toujours entre gravitas et humour un peu hautain et fendant, mais qui là jumelé avec ses chansons qui parlent de dépression, de mort, de trucs un peu trash, ça crée un clash qui était vraiment très intéressant puis vraiment très efficace, et les pianistes étaient tout simplement sublimes dans leurs interprétations de ces chansons-là, dans les réécritures. Ça venait faire ressortir encore plus le texte. On avait comme pas le choix de s'y attarder, et honnêtement, j'ai trouvé ça vraiment magnifique comme spectacle. J'ai découvert cet album-là, puis ça m'a comme réconcilié un peu avec Pierre Lapointe, que j'ai le goût d'aller réécouter, puis qu'on a réécouté aussi dans la voiture. Tout ça, et les pianistes nous ont également livré à un moment une réécriture d'une pièce du compositeur de musique contemporaine William Bolcom, The Serpent's Kiss, le nom de cette pièce, genre de ragtime symphonique, mais ici interprété à quatre mains sur un piano. C'était vraiment un très, très beau moment. Félicitations à Pierre Lapointe. Puis si vous avez la chance d'aller voir ce spectacle-là, c'est pas le genre de choses qu'on dit à CISM régulièrement, allez voir Pierre Lapointe, mais là, je vous le conseille vraiment fortement. On va aller redécouvrir donc une des pièces qu'il a interprétées lui-même seul au piano à un certain moment, pièce que l'on connaît depuis très longtemps, rapport que ça date de son premier album. C'est la chanson « Tel un seul homme » que l'on s'en va entendre à l'instant à l'antenne de La Marge.

J'ai fait durer le suspense un peu parce que j'avais une égalité sur mon numéro 1 de spectacle préféré de cette dernière édition de Petite Vallée. C'est de ça qu'on se parle dans cette émission spéciale pour encore une quinzaine de minutes ensemble à l'antenne de CISM. On vient de s'entendre la chanson « Et si tu n'existais pas » de Joe Dassin, mais ici reprise sur l'album, un album hommage à Joe Dassin d'Étienne Copé qui présentait à Petite Vallée son show Dassin. J'ai adoré le spectacle de Pierre Lapointe pour son authenticité puis la beauté des chansons. Bien, c'est les mêmes raisons qui m'ont porté à adorer celui d'Étienne Copé également, qui était en quelque sorte l'un des spectacles d'ouverture de cette 43e édition du festival. Spectacle que j'avais vu à son lancement l'an dernier et j'étais revenu avec plusieurs réserves.

qui est très, très beau avec le public, mais aussi le groupe, plusieurs de ses amis, plusieurs musiciens avec qui il tourne depuis des années. Il y a également Marco Emma, justement, qui s'est rajouté à la guitare au sein de cette formation pour l'actuelle tournée. Ça donne un ensemble qui témoigne d'une belle écoute, mais justement d'humour, puis d'un côté sincère qui est très touchant dans cette démarche-là d'aller reprendre des chansons qui ne sont pas les siennes, mais qui le font très bien. Donc, belle réussite, ce show d'Assain d'Étienne Copé, qui lui aussi sera en tournée tout l'été dans le cadre de d'autres festivals. Petite Vallée, c'est pas que les spectacles. Il y a également l'ère de la Gaspésie et le tourisme qui est une méchante bonne raison d'y aller. J'en ai profité beaucoup cette année, notamment lors d'une très longue promenade. Je voulais pas mobiliser une des navettes du festival juste pour aller faire des commissions. Donc, un matin, je suis parti du Théâtre de la Vieille Forge, qui est à Petite-Vallée, au bas de la côte, et j'ai marché le long de la plage sur les Galets jusqu'à Grande-Vallée. C'est à peu près 8 km de distance. Ça, je l'ai fait aller-retour pas mal juste pour aller à la SAC. Mais vous n'êtes pas obligé d'aller marcher en Gaspésie juste pour aller à la SAC. Il y a d'autres raisons de le faire, genre profiter de la mer, du fleuve à ce moment-là, même si tout le monde qualifie ça de la mer en Gaspésie. Donc, profiter un peu de tout ça, puis c'est ce que beaucoup de gens ont fait. Là, on voit à chaque année des festivaliers qui vont au festival, oui, qui vont voir des spectacles, mais même certaines personnes qui se pointent, qui n'ont pas de billets, qui vont peut-être aller voir les quelques spectacles gratuits, qui vont surtout profiter de la plage à longueur de journée. Je vous le conseille fortement si vous allez à Petite-Vallée, parce qu'il y a des méchants beaux coins et quelques incontournables de la région. Un midi, on est notamment allé à la cantine du Pêcheur, qui est une petite cantine à Chloridorme, où ils servent une méchante bonne poutine aux fruits de mer que l'on a dégustée avec justement les quelques délégués français qui pour certains, découvraient la poutine point, puis là, en plus, avaient accès à des guédilles puis des poutines aux crabes. Ça valait vraiment la peine, donc plusieurs activités à faire à Petite-Vallée si jamais vous voulez y aller l'an prochain. Moi, je vous le conseille fortement. Des shows gratuits presque à chaque jour, des fois dans des lieux un peu moins usités du festival, justement, pour convier le public à aller découvrir tout ça. Il y avait notamment hier un spectacle à la Maison des aînés de Petite-Vallée, spectacle de musique trad pour réunir un peu les générations donc de festivaliers avec ces aînés-là. On a aussi vu Vendou sur le bord de la plage un midi au gros soleil. J'ai pogné une coupe de coups de soleil, puis je me suis fait manger par les mouches à chevreuil, mais beau moment quand même en compagnie de Vendou et son groupe. On a vu également un chansonnier de la Normandie, Boule, un ancien participant du programme des chansonniers, parce que ce ne sont pas que des Franco-Canadiens, il y a parfois des Européens aussi qui prennent part à ce programme, qui nous a chanté ça dans un parc sur le bord du fleuve, encore une fois. Donc, panoplie d'activités, allez découvrir ça l'an prochain. C'est vraiment un beau festival, puis on le voit souvent, là, les gens qui y vont une fois, ils retournent régulièrement parce que juste l'occasion de découvrir la Gaspésie puis de passer ses journées avec une bonne petite pite caribou sur la plage, ça fait particulièrement du bien à l'âme. Moi, il y a 2-3 soirs où je suis juste allé m'asseoir aux étoiles en écoutant notamment la symphonie gaspésienne. Je vais retrouver le nom du compositeur, mais en écoutant donc un peu de musique pour regarder donc le ciel, puis ça fait du bien honnêtement de profiter de cette ère gaspésienne à chaque année. Donc l'année passée, l'année prochaine, les dates sortiront bientôt. On va quand même leur laisser les deux dernières journées de festival avant de trop vous c'est Claude Champagne, voilà, la symphonie gaspésienne, avant de trop vous inviter à y aller l'an prochain, mais gardez-vous ça en note, c'est l'un des très beaux festivals que l'on a au Québec. Donc, je le mentionnais, il reste encore

0: trois journées, en fait, parce qu'il y a des spectacles aujourd'hui aussi. Ça se finit ce samedi 4. Je vais prendre quelques instants pour vous parler d'artistes de la programmation qui sont toujours à l'affiche pour les prochaines journées. D'un coup, vous soyez là-bas puis que ça vous tente d'aller voir des shows, vous soyez de la région gaspésienne puis que vous tombiez par miracle sur cette émission-là rapidement. Ben là, il y a Catherine Leduc qui vient tout juste de jouer, que l'on aime beaucoup, comme vous le savez, si vous êtes des auditeurs assidus de la programmation. Mais également aujourd'hui, d'autres habitués de nos ondes, il y a Jeanne Côté qui va présenter un spectacle avec des invités, Salomé Leclerc, Catherine Leduc, Amélie, qui seront à ses côtés au Théâtre de la Vieille Forge cet après-midi. L'autre incontournable, l'autre grand spectacle, faut savoir que Petite-Vallée aime ça, les shows un peu de variété avec beaucoup de monde sur un stage qui viennent réapprendre les chansons l'un de l'autre. Il y avait La Marée du Forgeron, où on a notamment vu cette légendaire reprise de Comme les rames de Clopelgag par Dan Boucher, qui est vraiment pas dans son élément, mais ça devient super attachant comme résultat. Ben là, il y aura un spectacle de ce genre-là. Deuxième édition de Nikamu Mamuitoun, spectacle qui vient réunir des artistes allochtones avec des artistes de différentes nations autochtones du Québec. Donc, Nikamu Mamuitoun, chanson rassembleuse, deuxième édition, ce sera ce soir, ça, ce spectacle-là. Demain, autre déjeuner avec certains des chansonneurs, chansonneuses de cette édition, Alexis Campagne et Otto, dont je vous ai parlé plus tôt à l'émission, seront de ce déjeuner musical. Autre spectacle qui reste, Des Hommes Rapaillés, nouvelle édition, nouvelle mouture avec différents chanteurs. On est rendu loin de l'édition originale, mais Louis-Jean sera là, quelques autres également qui ont fait la route, Pierre Flynn. Et finalement, le dernier spectacle que je vous recommande, ce sera demain. Bien, je les recommande toutes, mais demain, il y aura également autre groupe assez légendaire que j'ai beaucoup écouté dans mon adolescence, tout comme Pierre Lapointe, mais que j'écoute encore abondamment. C'est Vulgaire Machin qui seront au Théâtre de la Vieille Forge. Ça, c'est de la chanson, mais c'est de la chanson qui varge. Et c'est avec ça que l'on va conclure l'émission d'aujourd'hui. Je prends quand même quelques instants pour vous remercier d'avoir été à l'écoute. Remercier encore une fois toute l'équipe du Festival en chanson. Stéphanie, Marc-Antoine, Alan, Olivia, Roselyne, toute l'équipe pour leur accueil. Je prends le temps de saluer mes boys Claude, Guy et Alain qui m'ont fait des livres de navette tout au long de ce festival. Je prends le temps de vous y inviter l'an prochain encore une fois. Voilà, longue vie à Petite-Vallée. On souhaite 43 autres éditions encore pour ce magnifique festival. Pour moi, hier, c'est terminé le fun de Petite-Vallée, mais pour les Vulgaires Machins, il y en aura demain. La chanson Terminer le fun. Pour conclure cette émission, merci d'avoir été l'écoute encore une fois et on se reparle la semaine prochaine. La petite Club Classique, on va se faire un épisode sur les représentations du Canada en musique classique.
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0: Bonjour à toutes et à tous, vous êtes à l'antenne de CISM et vous écoutez Jimmy et Neutron. Nous sommes le 2 juillet 2026. Bon appétit et bonjour Marie-Françoise.
1: Bonjour François.
2: Bonjour Corinne, comment ça va?
0: Ça va très bien et vous-même?
2: Ben je souhaite souhaiter. Je souhaite un bon déphasage de boîte à toutes les personnes qui ont déménagé
0: oui.
2: hier.
1: Je souhaite souhaiter. Je souhaite souhaiter que vous n'ayez pas un déménagement trop dans la souhaite.
0: Oui, aussi, c'est toujours dur.
2: Ouais, mais ben là, trop tard pour ça, ben, je pense.
1: Je suis allée à l'éco-centre la semaine passée, j'avais complètement oublié qu'on était proche.
0: Période de déménagement,
1: il y avait tellement de monde. Mais là, je suis repassée ce matin devant l'éco-centre de Rosemont et il y avait encore une file, fait que voilà.
0: Ça ne finit jamais.
2: Mais je pense que l'éco-centre, c'est comme, c'est la file. Mais bon, c'est, oui, moi, en tout cas... C'est la file, l'éco-centre.
1: Ben ça, je sais pas. Je suis allée souvent à l'éco-centre à... C'est vraiment pas pertinent. Je suis allée vraiment souvent à l'éco-centre à Magog, ces temps-ci, parce que ma mère a déménagé dans le coin et il y a jamais personne.
0: Oui, mais c'est Magog, c'est sûr.
1: Je sais.
2: Oui, mais là, voilà. Si t'arrives avec ton permis de conduire et ton adresse pas à Magog, peut-être
1: qu'ils vont... Ah non, non, tu peux pas, là.
0: Ils vont pas. Bref, excusez-moi, je vous coupe.
2: On parle pas d'éco-centre.
0: C'est ça, on parle ni d'éco-centre, ni de déménagement. On parle d'un sujet qui est tout autant actuel, par contre. Petit zoom sur le soccer ou football et la Coupe du monde qui a lieu en ce moment et qui... Mais là, ça fait déjà quelques semaines que c'est commencé, puis il y en a encore pour... Pas deux semaines, mais pas tout à fait. Un peu moins que deux semaines. Donc, voilà, c'est excitant. On plonge là-dedans à pieds joints. Là. Je sais pas comment dire ça.
1: À un pied,
2: Un pied, pas de main, dans un monde de physique, statistique et génétique.
1: Mais les sports sont toujours plus scientifiques qu'on pense.
2: Ah,
1: c'est
2: oui.
1: ça. C'est ça notre conclusion.
0: Exactement. Geek. Donc, on va parler de ça aujourd'hui. J'ai essayé, dans la mesure du possible, de faire une playlist liée. Les rappeurs franco-européens parlent énormément de foot dans leurs chansons. Mm-hmm. Fait que ça, c'était pas trop difficile. Donc, on va commencer tout de suite avec Hat-Trick de Jean Jass et on se retrouve après.
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0: Vous êtes toujours à l'écoute de Jimmy et Neutron. Aujourd'hui, on vous parle de soccer ou de football. On va probablement interchanger un peu les thèmes tout au long de l'émission, ouais. Mais sachez qu'on parle du sport qui se joue avec les pieds et surtout pas avec les mains. Donc, voilà.
1: Oui, ou du moins pas avec des mains intentionnelles.
0: Oui, bien sûr.
1: Voilà. Dans ma grande recherche sur la science et le soccer, je suis tombé sur un ouvrage qui ressemblait beaucoup à l'ouvrage de Physics of Hockey,
0: oui,
1: dont on a parlé
0: il y a
1: quelques émissions, donc qui est un livre de André Haché, qui est un professeur à l'Université de Moncton, mais cette fois, c'est The Science of Soccer, qui est écrit par un physicien britannique. Et il y a plusieurs chapitres, là, donc il parle de comme la physique du coup de pied, la physique aussi de la course, le rebond du ballon, etc. Mais il pose une question que j'ai trouvé vraiment fondamentale. C'est, est-ce que c'est vraiment la meilleure équipe qui gagne à la fin? Donc, là, dans le fond, son questionnement, c'est, étant donné que il y a beaucoup de parties au soccer qui terminent par des pointages très serrés, donc des différences de un but, par exemple, parce que c'est quand même pas autant de points marqués que le basketball, par exemple. Et donc, il disait, est-ce qu'il y a un gros élément de chance, en fait, et que, dans le fond, c'est pas nécessairement tout le temps la meilleure équipe? Bon, là, cela dit, il y a toujours un peu d'éléments de chance dans le sport, mais je trouvais ça intéressant. Puis lui, ce qu'il a essayé de faire dans son chapitre de cet ouvrage-là, c'est d'appliquer des principes de statistique et de distribution pour voir c'est quoi la part du hasard, puis c'est quoi les chances que ça soit vraiment la meilleure équipe qui remporte un tournoi.
2: Mm-hmm. En deux émissions, c'est la deuxième fois que François nous pose une question fondamentale qui a été répondue par un physicien.
1: Ah oui, oui, je sais, Monsieur John Wesson, le physicien anglais, il est davantage connu pour son travail sur les plasmas impliqués dans la fusion nucléaire.
2: Encore une fois,
0: plusieurs chapeaux, hein?
1: Plusieurs chapeaux, donc... Mais il est décédé en 2020. Donc, malheureusement, il est mort, mais sauf que son travail semblait vraiment, vraiment, vraiment pointu. Là, comme quand j'ai lu sa bio, je comprenais absolument rien de tout ce qu'il avait fait, mais on disait de lui que ses livres qu'il a publiés dans les années 80 sont devenus des lectures comme obligatoires pour les jeunes physiciens de fusion nucléaire.
2: Là, comme le physicien que tu nous as présenté la semaine dernière.
1: Ah oui, Richard Feynman. Oui, mais là, ça, c'était la mécanique quantique.
2: Oui,
1: c'est pas
2: mais
1: la même
2: c'est
1: chose.
2: Bref.
1: Donc, plusieurs éléments. Donc John Wesson, ce qu'il tente de faire, c'est d'appliquer les statistiques. Donc, sa réflexion de base, c'est on va prendre, avant de s'intéresser à un tournoi, on va s'intéresser à une ligue de soccer professionnel, puis on va établir quelques bases. Dans une ligue de soccer professionnel, quand on gagne un match, on a des points. Mm. Puis quand on fait un match nul, on a un peu moins de points. Puis quand on perd, on n'a pas de points.
0: Ouais.
1: Puis là, à la fin de la saison, l'équipe qui a le plus de points finit au sommet du classement. Ouais. Donc ça, c'est son principe de base. Ce qu'il nous propose, c'est de s'imaginer une ligue de 20 équipes qui jouent chacune deux fois contre chacune des équipes et que... elles ont, chacune des équipes, exactement le même pourcentage de chances de gagner, de perdre ou de faire un match nul. Donc, faire un match nul, il s'est appuyé sur les ligues professionnelles du Royaume-Uni, puis il dit, ben, il y a un match nul dans 25% du temps, donc l'équipe va faire un match nul 25% du temps et va faire une victoire 37,5% du temps et une défaite 37,5% du temps. Et donc, là, à l'aide de nombres aléatoires, il fait des scénarios. Donc, il fait jouer les fausses équipes l'une contre l'autre avec des probabilités de gagner, avec toutes des équipes qui ont exactement les mêmes chances. Et là, il y a quand même une distribution là, avec le hasard là, qui se passe. Et donc, il y a une équipe qui arrive au sommet, puis il y a une équipe qui arrive en 20e place. Puis, donc ça nous montre bien que même avec des équipes qui, théoriquement, ont exactement les mêmes chances, ben il y a quand même un gagnant là-dedans. Donc, une part de hasard. Mm-hmm. Puis là, on peut s'imaginer que le hasard, comme je disais, c'est des matchs serrés, une erreur d'arbitrage, un poteau heureux, un gardien de but qui saute dans le bon sens.
2: Ouais. Un rayon de soleil placé dans les yeux du
1: gardien. Dans les yeux. Il y a comme plein d'éléments qui sont hors du contrôle ou qui sont vraiment des éléments comme un jet de dés qui font en sorte qu'un match peut se terminer d'un côté ou de l'autre simplement par la chance. Cependant, M. Wesson, il dit que c'est pas acceptable d'un point de vue réel de penser que toutes les équipes ont exactement les mêmes chances de gagner.
0: Sûr, ouais.
1: Donc, la composition des équipes, les stratégies mises en place, l'entraînement, juste le contexte, une équipe plus fatiguée qu'une autre, etc., va faire en sorte que les chances ne seront pas 50-50. Donc, il dit, on va reprendre notre ligue de 20 équipes et cependant, on va en prendre une, puis à la place d'avoir cette équipe-là, à la place d'avoir la même chance de gagner ou perdre, cette équipe-là va avoir un petit peu plus de chances de gagner que de perdre face aux 19 autres. Et ce qui montre, et ça, c'est vraiment intéressant parce que dans ce deuxième scénario de ligue, il dit que cette équipe-là, si on augmente un peu ses chances de gagner, c'est pas sûr qu'elle finit en premier.
0: Ah ouais.
1: Ouais, donc il dit quand tu génères des scénarios, donc tu mettons que tu génères des fausses saisons, ben il y a des saisons qu'elle va finir en premier, puis il y a des saisons qu'elle va finir en deuxième, et puis c'est pas sûr que c'est elle qui finit en premier. Donc ça, ce que ça lui montre, c'est que même si tu augmentes les chances d'une équipe, c'est pas une garantie de victoire. Et ensuite, il ajoute quand même que cette équipe-là va quand même finir dans les premières.
0: Ouais.
1: Elle va pas finir à la fin, mais elle va pas nécessairement être au sommet. Donc, qu'est-ce que ça nous donne tout ça si on pense à une Coupe du Monde, un tournoi avec élimination? Le but de... Il y a quand même beaucoup d'informations dont on a besoin pour faire ce genre de simulation-là. Donc, ce que M. John Wilson affirme, c'est que là, il a fait des scénarios vraiment simplifiés. Et pour être en mesure là de vraiment avoir des bonnes probabilités, il faut être en mesure de savoir c'est quoi les chances qu'une équipe va gagner contre une autre équipe spécifiquement.
0: Ouais.
1: Parce que dans un tournoi d'élimination, ben c'est un contre un, puis c'est pas tu vas te revoir dans la saison puis rejouer. Donc là, il faut être en mesure de faire un test statistique à chaque match. Est-ce que équipe A plus de chances que équipe B de gagner, dans quelle proportion, etc., etc. Donc ça, il dit que ça nécessite vraiment énormément de données et d'informations. Et comme dans tout, plus t'as de données, plus ton modèle est précis et a de chances de représenter la réalité. Donc lui, ce qu'il a fait, c'est qu'il a pris, encore une fois, les ligues professionnelles au Royaume-Uni, puis il s'est demandé, il dit, est-ce que l'équipe qui gagne la saison ou qui arrive au sommet du classement de la saison, c'est quoi ses chances? Donc, on va suggérer que c'est la meilleure équipe. C'est quoi ses chances de aussi gagner le tournoi de fin de saison?
0: OK.
1: Qui est par élimination.
0: Ouais.
1: Donc, ça ressemble au modèle de la Coupe du Monde quand même. Là. Donc,
0: ouais.
1: Après les rondes préliminaires, tu as vraiment une pyramide éliminatoire. Donc, ce qu'il a observé dans les ligues professionnelles, c'est que pour les premières rondes, donc tout ce qui est avant la demi-finale, les équipes qui sont mieux classées ont généralement 75 % de chances de gagner leur match de première ronde, ou des premières rondes.
0: Ouais.
1: Donc, si on s'imagine un tournoi avec 4 rondes éliminatoires avant la demi-finale, ça veut dire que c'est 75 %, 75 %, 75 %. Donc là, c'est... Oui, à chaque match, c'est 75 %, mais quand tu regardes les statistiques dans une série, donc c'est quoi les chances de les gagner au complet? Ben c'est 75 % fois 75 %, etc. Et donc, ça fait donc 32 % de chances de gagner
0: tous ces
1: 4 premiers matchs. Rendu en demi-finale, ce qui, lui, il se rend compte, c'est que comme toutes les équipes sont genre meilleures, rendues au bout, la chance de gagner diminue pour les deux derniers matchs, demi-finale, finale. Elle diminue autour de 62 %. Donc là, si tu ajoutes ton 32 % avec les deux fois 62 %, ben au total, l'équipe qui aurait gagné la ligue a 12,5 % de gagner le championnat à la fin, par élimination. Donc et il a regardé depuis 1946 au Royaume-Uni si son modèle statistique avait du bon sens et ça confirme les et ça confirme dans le fond que un huitième du temps c'est l'équipe championne de la ligue qui gagne le championnat éliminatoire de la fin de saison. Donc si on rapporte ça à la Coupe du Monde, les équipes par pays sont classées parce qu'elles jouent quand même entre elles.
0: Un peu.
1: Donc il y a quand même un classement. Il y a quand même une possibilité de comparer les équipes en termes de quelle est la meilleure équipe sur papier. Et donc, on aurait une chance sur huit, un huitième des chances pour être plus précis, un huitième des chances d'avoir la meilleure équipe qui gagne la Coupe du Monde. Donc, à la réponse, est-ce que c'est la meilleure équipe qui va gagner la Coupe du Monde? C'est peut-être.
0: On s'en reparlera dans 2 semaines. Super, fascinant quand même. Et c'est vrai que le monde des statistiques appliquées au sport, est, genre, il y a une foisonnance de choses à, comment dire, à aller chercher.
1: Ah, c'est clair, il y a des données sur tout.
0: Exact. En tout cas, bref, on va faire une petite pause musicale. On va aller écouter Passement de jambes. Pas besoin de vous expliquer pourquoi c'est thématique, de Prince Wally. Puis on se retrouve tout de suite après.
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1: Vous êtes toujours à l'écoute de Jimmy et Neutron. Aujourd'hui, on vous parle de soccer. Et François, tu nous as bien expliqué les statistiques et les probabilités de gagner un tournoi. Puis je vais aller dans une direction qui est différente, mais qui va se rejoindre un peu à la fin. Vous allez comprendre pourquoi. Je vais vous poser une question très simple. D'abord, quand on passe à un ballon de foot, qu'est-ce qui vous vient en tête?
2: Sphère.
1: Ouais, ça marche.
3: La couleur.
1: C'est-à-dire?
3: Blanc et noir.
1: Voilà. Donc, c'est généralement les deux choses auxquelles on pense, effectivement. Une sphère avec des pentagones et ou des hexagones noirs et blancs. Mm-hmm. Donc, vous l'avez bien résumé. Peut-être que vous aurez remarqué, je ne sais pas, François et Marie-Françoise, si vous avez regardé beaucoup de matchs à date, mais peut-être que vous aurez remarqué le design particulier des ballons utilisés pour la Coupe du Monde 2026. Ce sont des sphères, oui, mais il n'y a pas de pentagone ni d'hexagone, ni blanc, ni noir. Donc, le modèle de ballon utilisé pour cette édition de la Coupe du Monde porte le nom de Trionda et qui, ça a été conçu et fabriqué par Adidas spécifiquement pour la Coupe du Monde 2026. C'est d'ailleurs Adidas qui a le mandat de conception de ballon depuis les années 1970, de conception de ballon pour la Coupe du Monde spécifiquement, depuis 1970. Et selon le site internet d'Adidas, dans les premières années de la FIFA, là, donc on est autour des années 30, c'était les pays qui jouaient le match, qui étaient responsables du ballon pour chaque partie. Ce qui entraînait des inégalités d'une partie à l'autre, étant donné les différences entre les ballons, on peut s'en douter. Donc, pour la Coupe du Monde de 1970 au Mexique, c'est Adidas qui récolte le contrat et c'est la naissance du Telstar, donc c'était le nom du ballon. Donc, le fameux ballon aux hexagones blancs et aux pentagones noirs qui a été designé donc, pour offrir en fait un bon contraste à la télévision. Initialement, en fait, on avait souvent des ballons en cuir qui étaient bruns, donc visuellement, c'était plus difficile à suivre. Donc, le Telstar est un icosaèdre tronqué à 32 panneaux.
2: Bon.
1: Information. À partir de... Je vais faire un petit historique là, des ballons. Donc, à partir de 1978, il y a vraiment beaucoup d'informations sur le site d'Adidas là-dessus. C'est vraiment fascinant. Donc, à partir de 78, on change un petit peu la structure avec le Tango Durlast, parce que oui, chaque ballon de Coupe du Monde a son propre nom aussi.
2: Ouais. Ouais.
1: Donc là, on est pour la Coupe du Monde d'Argentine. Donc, c'est 20 panneaux hexagonaux et il n'y a plus tout à fait... Il est blanc et noir, le ballon, mais il n'y a plus genre les pentagone noir, exactement.
2: Ouais.
1: Bien que le ballon à facettes, c'est comme le ballon qui nous vient en tête maintenant tout le temps quand on pense au soccer. Donc, le Tango Durlast, c'est un modèle qui va durer assez longtemps dans le temps. Donc, il va avoir quelques modifications au cours des années, mais on va avoir sensiblement le même modèle. En 1982, c'est la dernière année où le ballon va être fait en cuir. Donc, à partir de 86, ça va être des matériaux entièrement synthétiques qui offrent, entre autres, une meilleure imperméabilité. Parce que, ben, comme on l'a vu, ben, comme on s'en doute aussi, de toute façon, des fois, il pleut. Des fois, la pelouse est mouillée. Donc, on veut vraiment faciliter le jeu.
3: Ça doit être lourd aussi, là.
1: Ça doit être lourd, oui, oui, bien sûr, absolument. Et plus cher à fabriquer aussi. À partir des années 90, on va également ajouter de la mousse à l'intérieur pour repousser l'eau. Mais ça va aussi rendre le ballon plus léger et plus rapide. En 2006, autre changement majeur pour le Teamgeist. Je pense que c'était la Coupe du Monde en Allemagne. Les panneaux ne sont plus cousus, mais ils sont fusionnés. Donc, on est avec du matériel synthétique. Donc, il n'y a plus vraiment la couture qui a besoin d'être faite. Je doute qu'elle n'était certainement pas faite à la main, là, mais là, maintenant, c'est vraiment fusionné. Et en 2010, le Jabulani pour la Coupe du Monde d'Afrique du Sud est un tétraèdre tronqué et propose seulement 8 panneaux. Donc, c'est quand même beaucoup moins que par les années précédentes. Et cette année, le Trionda a seulement 4 panneaux.
2: Oh.
1: Donc, tri pour 3 et Honda pour onde, ça c'est l'explication du nom. Et sur le ballon, il y a les trois couleurs qui représentent les trois pays hôtes. Donc vert pour le Mexique là, avec un aigle, bleu avec des étoiles pour les États-Unis et rouge avec une feuille d'érable pour le Canada. Ce qu'il faut savoir, c'est qu'en Coupe du Monde, et potentiellement dans les ligues professionnelles aussi, mais disons que je vais me cantonner à la Coupe du Monde pour l'instant, c'est vraiment un outil technologique, le ballon, particulièrement cette année. Donc, d'abord, l'utilisation de seulement 4 panneaux vise à ce qu'il y ait moins de relief et moins de couture. Donc, ça comme rend le ballon plus lisse. Ouais, ouais. C'est ça, merci. C'est aussi moins cher à assembler, forcément, parce qu'il y a moins de manipulation à faire. Et c'est aussi un ballon connecté. Donc, il y a des puces à l'intérieur qui permettent au VAR une performance meilleure et plus rapide. Donc, le VAR, pour ceux qui ne sont pas familiers, c'est Virtual Assistant Referee. Donc, c'est un outil, si on veut, qui va aider les arbitres à prendre une décision quand ils n'ont pas bien vu, par exemple, pour un hors-jeu, une faute ou d'autres choses. Donc, le fait que le ballon soit connecté, ça va vraiment comme faciliter ce processus-là. Le VAR n'est pas toujours utilisé, donc c'est vraiment en cas de doute de la part des arbitres. Il y a aussi comme tout un système d'IA, là, je ne suis pas allée dans les détails, mais comme ils ont vraiment comme ajouté ce côté plus technologique au ballon. Donc, avant le début de cette Coupe du Monde-ci en 2026, il y a des experts qui étaient quand même assez sceptiques à propos du Trionda, vu son nombre réduit de panneaux. Mm-hmm. Donc là, il y a quelques instants, je vous ai parlé du Jabulani utilisé en Afrique du Sud. Ce ballon, tout comme le Trionda, offre moins de rotation qui laisse le ballon identique à lui-même. Là, ça a pris du temps avant de comprendre ce que ça voulait dire, ça. Dans le sens où, mais dans ce cas-ci, c'est 12 rotations. Donc, le ballon, il bouge 12, il peut bouger 12 fois et être identique à lui-même.
2: Okay.
1: Versus le Telstar, donc le fameux ballon orange, blanc et noir, lui, c'était 60. Donc, le Telstar, c'est un ballon qui est beaucoup plus symétrique.
2: Ouais.
1: Versus les ballons plus récents comme celui de cette année. Et un ballon qui est moins symétrique est plus imprévisible.
2: Mmh.
1: Donc, le Jabulani de 2010 a été détesté et très critiqué. Apparemment, il y a même une page Wikipédia qui est dédiée à sa critique. Oui, c'est ça, parce qu'il est plus instable. Donc, pour les gardiens, c'était compliqué. Pour les joueurs, c'était compliqué aussi. Donc, l'objectif, j'imagine non avoué, mais l'objectif quand même, c'est de ne pas recréer un ballon de ce type. Puis c'est pour... Oui, vas-y.
3: Mais moi, en fait, tu peux y aller, peut-être que tu allais le dire, mais moi, je me demande en fait si les équipes ont accès au ballon pour se pratiquer aussi, parce que j'imagine que le poids, justement, comment, tu sais, à quel point est-ce qu'il est imprévisible ou quoi que ce soit, mais ça peut clairement changer...
1: Le style de jeu.
3: Le style de jeu ou comment tu réagis, tu sais, versus... T'sais, je sais pas, au hockey, si on pense, ben, chaque joueur a son propre bâton, chaque joueur veut faire son bâton comme il veut, mais au final, une rondelle de hockey, ben, c'est quand même similaire là, en termes de poids.
1: Ouais, je n'ai pas cette information. Sûrement qu'ils... Ben, en fait, là, j'émets des hypothèses. Ils doivent peut-être y avoir accès, mais en fait, je suis même pas sûre. Parce que s'ils y ont accès, c'est vraiment pas longtemps avant la Coupe du Monde, parce que c'est là que j'y allais. En fait, ça prend à peu près 3 ans de test. Dès que la fin de la Coupe du Monde, Adidas prépare le prochain ballon. Donc, il y a toute l'étape de conception, puis ensuite, il y a toutes les étapes de test pour s'assurer que ce soit vraiment le meilleur possible. Donc, c'est ça. Et avec, justement, donc ce nombre de rotations réduit, il fallait quand même que le Trionda soit plus stable. Donc, ce que Adidas a fait, c'est qu'ils ont rendu le ballon plus rugueux en compensant pour son asymétrie. Qu'est-ce que ça veut dire, un ballon qui est plus rugueux? En fait, c'est que si on regarde de proche, le Trionda, oui, il y a seulement 4 panneaux, mais il y a comme des bosses qui ressemblent... Là, l'image qui m'est venue, c'est, vous savez, quand, par exemple, on est dans un lac, puis qu'au fond de l'eau, le sable, il y a comme des crêtes puis des petites vallées.
2: Ouais, ouais.
1: Mais ça ressemble un petit peu à ça, donc pour vraiment donner l'espèce de texture au ballon pour permettre qu'il soit un petit peu plus stable. Donc, un autre aspect qui est à considérer pour la conception des ballons, c'est que toutes les parties ne se jouent pas à la même altitude. Là, c'est particulièrement le cas cette année. Ça a été le cas aussi dans les années précédentes, selon les Coupes du Monde. Donc, l'altitude, entre autres, va modifier la résistance de l'air, ce qui va aller influencer le ballon au moment où il y a un coup de pied qui est donné dedans. Et le plus haut stade cette année, Estadio Azteca à Mexico, est à 2200 mètres d'altitude.
3: Il fait plus chaud aussi, là, à Mexico.
1: Il y a
3: c'est la,
1: oui,
3: en ce moment,
1: là, la, ça, il y a la chaleur.
3: L'humidité, c'est... Ben,
1: absolument. Tu sais, ben, c'est toutes des choses sur lesquelles... Ben, je veux dire, l'altitude, tu le sais d'avance. La température, non. Là, fait, mais c'est quand même quelque chose...
3: Oui,
1: tout à fait. À Guadalajara, par exemple, on est à 1500 mètres mm-hmm. d'altitude. Mais à Toronto, on est à 76 mètres au-dessus du niveau de la mer. Donc, il y a certainement... c'est des choses auxquelles il faut penser en amont. Je pense que... Adidas ont bien fait leur travail dans le sens où, à date, semblerait-il que ça se passe plutôt bien. Il y avait beaucoup de gens, comme je le disais tantôt, qui étaient sceptiques mm-hmm. avant la Coupe du Monde quand ils ont vu ce ballon-là. Puis, à date, je pense que ça va. Donc, voilà. Au moment où on se parle, le prochain match du Canada sera contre le Maroc pour les 16e de finale. Donc, on leur souhaite un bon succès et un ballon le plus symétrique possible pour que ça aille droit au but.
3: Est-ce que tu penses que le but, c'est d'avoir un ballon qui est un panneau?
1: Non, parce que de ce que j'ai compris, c'est... En fait, tu peux pas avoir un ballon qui est un seul panneau, mais c'est parce qu'il faut qu'il soit symétrique, mais en même temps, il faut qu'il puisse tourner... En tout
3: dans
1: cas,
3: tous les sens.
1: Ouais, c'est ça, exactement. D'ailleurs...
3: Quatre, ça peut être c'est le minimum. Dans le sens qu'on...
1: Ben, j'imagine que tu pourrais sûrement faire trois.
3: Mais pas deux.
1: Deux, vu que c'est une sphère, ouais, ça serait peut-être un petit peu compliqué. Okay. Là, je suis pas assez bonne en trois-dimensionnel physique et tout ça. Mais d'ailleurs, François, tu parlais tout à l'heure d'un physicien qui s'est intéressé à tout ça. Et moi, j'ai eu une partie des informations pour ma chronique d'un prof de physique aussi qui est à... Je pense que c'est Bruxelles, mais en tout cas, qui est... Ah oui, l'Université libre de Bruxelles, qui s'appelle Fabrizio Buccella. Et si ça vous intéresse, honnêtement, je vous encourage à aller voir son Instagram. Il fait plein de vidéos de vulgarisation sur la physique et c'est fascinant. Donc, je lui fais une petite pub pour ce que ça vaut. Vraiment, je vous le conseille. Sur ce, on va faire une petite pause musicale. Mm-hmm. On va aller écouter Footballeur de Limsa Dolné et on se retrouve tout de suite après.

0: 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On vient d'entendre dans la chanson Limsa Dolné qui dit qu'il veut marquer des buts comme un footballeur, mais devant le but, il y a le gardien, Marie-Françoise. Tu vas nous parler d'eux?
1: Ben oui, clairement, parce que moi, les gardiens, ça me fascine. Dans tous les sports. Puis je pense en fait que c'est mon TDA qui parle, mais moi, si j'étais une gardienne de but, littéralement, j'oublierais vraiment d'être dans la zone. La patience et la concentration des gardiens de but, ça m'impressionne. Vous comprendrez donc mon excitation quand j'ai trouvé un article scientifique qui date de 2023, qui a été publié dans Current Biology par une équipe de l'Université de Dublin, et qui parle de comment les gardiens de football perçoivent le monde de manière différente des autres joueurs et des autres personnes. En fait, ce qu'ils ont étudié, c'est la rapidité, en fait, à laquelle... En fait, la différence de temps à laquelle les gardiens de but vont percevoir les sons et vont percevoir les images qui leur parviennent au travers de la lumière. Puis, en fait, c'est tout basé sur le fait que, puisque la lumière et le son voyagent à des vitesses différentes, le cerveau utilise une fenêtre qu'on appelle la fenêtre temporelle pour calibrer, en fait, par exemple, la perception de la parole où le cerveau doit synchroniser les mouvements des lèvres et du son. Mais en fait, eux, ils ont étudié pour savoir est-ce que les gardiens de but, cette fenêtre-là, était différente des autres personnes. Donc, pour ça, ils ont recruté 60 volontaires, parmi lesquels on avait des gardiens de but professionnels, des joueurs de football professionnels et des témoins qui étaient à peu près du même âge, qui, eux, pratiquaient pas le football. Donc, ils ont décidé d'étudier donc les différences entre les trois groupes sur la fenêtre de liaison temporelle. Bon, là, on parle de quelque chose qui est très, très, très petit. Là, généralement, on parle de quelque chose qui est entre 200 et 600 millisecondes. mais c'est quand même ça. Ils voulaient voir est-ce qu'il y avait des différences qu'ils pouvaient noter entre les différents types de personnes. Donc, ils ont fait plusieurs essais, puis à chaque essai, les participants voyaient s'afficher une ou deux images, donc ce qu'ils considéraient comme étant le stimuli visuel sur un écran. Ces images pouvaient être accompagnées de un ou de deux ou d'aucun bip, qui était considéré comme étant le stimuli auditif. Ces stimuli étaient présentés avec des intervalles de temps variables entre l'image et le son. Lors des tests, les essais qui comportaient un flash et deux bips ont généralement conduit à la perception erronée qu'il y avait eu deux flashs, ce qui prouve en fait que les stimuli auditifs et visuels ont été intégrés par la personne, en fait, cette erreur-là qu'on faisait. La perception erronée diminue à mesure que l'intervalle de temps entre les stimuli augmente parce que le cerveau est capable de comprendre qu'il y a juste... est capable de comprendre qu'il y a eu une image et deux sons. Ce qui permet aux chercheurs de mesurer la largeur de la fenêtre de liaison temporelle d'une personne. Une fenêtre plus étroite, ça indique un traitement multisensoriel qui est plus efficace, alors que bon, plus on y va, puis plus on a une fenêtre qui est lente. Et là, on parle d'entre 200 et 600 millisecondes. Mais ce qu'il faut savoir aussi, ce qui est intéressant quand je disais là-dessus, c'est que... quand tu vieillis normalement et plus cette fenêtre-là aussi augmente naturellement. Mm-hmm. D'où la raison pour laquelle ils ont utilisé des témoins du ménage. Dans l'ensemble, leurs tests ont montré que les gardiens de but présentaient des différences marquées dans leur capacité de traitement multisensoriel par rapport aux témoins, mais aussi par rapport aux joueurs qui occupaient d'autres positions. Plus précisément, les gardiens de but avaient une fenêtre de liaison temporelle beaucoup plus étroite que les joueurs de champ et les non-footballeurs, ce qui donc indique une estimation plus précise et plus rapide du timing des signaux audiovisuels. Les résultats des tests ont aussi révélé une autre différence. Donc, les gardiens buts montraient aussi pas autant d'interactions entre les informations visuelles et les informations auditives qu'ils avaient. Donc, ils faisaient moins d'erreurs en général. Ce résultat suggère que les gardiens avaient davantage donc tendance à séparer les signaux. Puis les chercheurs, ils ont émis l'hypothèse, en fait, que ces différences découlent de la nature particulière du poste de gardien de but, qui exige une grande capacité à prendre des décisions rapides, souvent sur la base d'informations sensorielles partielles ou incomplètes. Mm-hmm. Quand tu es un joueur approche, tu sais pas trop... le but au soccer, c'est immense.
0: Ouais. Il va frapper à gauche ou à droite.
1: Ouais, exactement.
0: Qui sait?
1: Par exemple, les gardiens de but observe la trajectoire du ballon dans les airs, tout en tenant compte du bruit qui est produit par le tir aussi. Or, la relation temporelle entre ces indices dépend de la position sur le terrain du joueur qui va effectuer le tir. Est-ce qu'il tire avec son pied gauche, avec son pied droit, etc. Donc, après avoir été exposé à plusieurs reprises à ce type de situation, ce que les chercheurs ont émis comme hypothèse, c'est que les gardiens de but peuvent commencer à traiter des indices sensoriels séparément plutôt que de les combiner, puis essayer de savoir est-ce que je me pitche à droite en fonction de tel son, et non parce que je vois la personne s'en venir ou parce que je traite une information sensorielle. Fait que ça, j'ai quand même trouvé ça intéressant de savoir que, bon, il y avait ces différences-là. Il y avait une chose cocasse aussi dans cette étude-là. L'auteur principal, Michael Quinn, qui a une maîtrise en neurosciences cognitives de l'Université de Dublin, que j'ai vue sur LinkedIn. lui, en fait, c'est son projet qu'il a fait à la fin de son baccalauréat, mais il a été directement intéressé par lui, par sa vie. Donc, lui, il a été gardien de but, ce qui lui a donné l'idée de tester tout ça dans son baccalauréat en psychologie. Mm. Mais c'est aussi le fils d'un footballeur irlandais, Niall Quinn, qui, lui, n'était pas gardien de but. Mais je trouvais ça quand même intéressant quand même que vraiment son projet de fin de baccalauréat a été directement impacté par sa vie, par lui, ce qu'il a vécu, puis aussi par... Est-ce qu'il voulait voir des différences sur lui-même? Je pense qu'il n'a pas été sujet de cette étude-là quand même. Ça aurait été un gros manque d'éthique. Et pour terminer, une autre chose que vous devez savoir sur moi, outre le fait que les gardiens de but, ça me passionne, c'est que... Une de celles-ci, c'est le lien entre la génétique de quelqu'un et les sports que cette personne peut pratiquer ou les sports dans lesquels cette personne-là va exceller. En termes de génétique, mais aussi d'années de pratique. Moi, j'avais de la natation de compétition pendant une grande partie de ma vie, comme j'ai déjà mentionné. Donc, bien entendu, la première chose à laquelle je pense, c'est au fait que Michael Phelps a une grandeur de bras qui est plus grande que la grandeur des bras qu'il devrait normalement avoir, ce qui l'aide définitivement dans la piscine. Mais les chercheurs, à la fin de cette étude-là, démontrent... Ils mentionnent en fait là, que leur étude ne démontre pas spécifiquement qu'il y a un lien. Est-ce que ce lien-là est inné ou acquis pour les gardiens de but? Donc, est-ce que le fait qu'ils aient une fenêtre temporelle plus basse, est-ce que c'est quelque chose qui les aide à être gardien de but ou est-ce que c'est quelque chose qui vient au terme d'années de pratique? Ils disaient qu'ils allaient faire d'autres études là, pour essayer de le démontrer. C'est ça. Je trouvais ça intéressant quand même parce que c'est vrai que quand tu es un jeune joueur puis quand tu veux savoir quelle position est-ce que tu veux occuper, savoir est-ce qu'il y a certaines différences innées qui pourraient t'amener vers le poste de gardien de but, c'est sûr que ça pourrait... En tout cas, moi, je trouvais ça intéressant.
0: Fascinant, effectivement. C'est vrai que oui.
1: Petite étude rapide.
2: Voilà.
0: On va faire une petite pause musicale et on se retrouve juste après. 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

0: 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On vient d'entendre Victoire de Sensei H et on vous parle de soccer ou de football ou de la Coupe du Monde et un peu toutes ces réponses pour les quelques minutes de la fin de cette émission.
1: Prendre pour son pays, c'est un peu l'essence même de la Coupe du Monde. Ouais. C'est un peu là-dessus que je veux commencer ma chronique. C'est beau de voir une nation entière derrière son équipe. Blablabla, bla, bla, sortez les violons. Mais en regardant de quoi j'allais parler cette semaine pour terminer, je suis tombée sur des articles qui parlaient de la diversité dans le sport et dans les équipes de soccer. Et mon âme de bioéthicienne a été titillée par le terme diversité, qui est littéralement un de nos mots préférés. Donc, je suis tombée dans le rabbit hole de lire des articles sur la diversité dans le soccer. Et je dis rabbit hole parce que, comme beaucoup de sujets en sciences, selon longue de ce qui est étudié, eh bien, les chercheurs parviennent à des conclusions un peu différentes. Aussi, ça fait plus de 50 ans qu'on fait de la recherche sur l'impact de la diversité dans les organisations. Et là, dedans, on entre les organisations sportives, mais pas que. Donc, ça rajoute une couche supplémentaire. Et un des bénéfices pour le soccer, par contre, c'est que c'est un sport vraiment global. On connaît la phrase classique, tout ce que tu as besoin pour jouer au soccer, c'est un ballon et un espace, versus notre sport national, le hockey, qui en demande un peu plus, on va pas se mentir. La réalité dans le monde du football et dans tous les sports d'équipe, en fait, le football étant juste celui qui nous intéresse aujourd'hui, c'est qu'il semble exister un lien positif entre la diversité dans les équipes et la performance, qui est perceptible même au sein des meilleures équipes du monde. Et donc, les équipes qui délaissent les talents internationaux pour ne miser que sur leurs propres joueurs risquent de ne pas être là à la hauteur sur la plus grande scène mondiale. Il y a aussi un lien intéressant, là, de manière intéressante, je fais juste une aparté, il y a un lien légal avec tout ça. Dans les articles, j'arrêtais pas de voir des mentions de l'arrêt Bozeman en 1995 qui parlait d'une décision de la Cour de justice européenne. On n'avait pas nécessairement le temps d'en parler aujourd'hui et c'est pas tant scientifique. Et c'est aussi spécifique à l'Europe, mais ça aussi, c'est intéressant que la diversité soit non seulement un facteur scientifique, mais aussi un facteur légal.
2: Okay.
1: Et ça se comprend quand même, parce que davantage de joueurs, ça veut dire davantage de style de jeu et aussi de style de réflexion, parce que les réflexes d'un joueur et d'une joueuse viennent non seulement de sa génétique, mais aussi de son expérience de jeu, de ce que cette personne a appris des différents clubs où elle a eu la chance de jouer. Par contre, avoir une diversité de joueurs, ça veut aussi dire faire des choix pour les équipes. Notamment, ça peut créer des obligations de traduction pour les équipes, des moments qui peuvent être difficiles et créer des tensions s'il y a des mésententes qui sont basées sur des différences culturelles, des styles de communication qui peuvent différer. Et les équipes qui ont le plus d'argent, c'est souvent les équipes qui peuvent se permettre d'envoyer des gens dans des pays pour aller chercher des joueurs locaux dans des clubs reculés. Donc, si plus de joueurs internationaux augmentent la performance, mais c'est pas tous les clubs qui peuvent avoir, qui peuvent aller chercher de la diversité, bien, on se retrouve aussi dans des ressources inégales qui peuvent aussi donc perpétuer les écarts entre certains clubs. Finalement, pour terminer, je veux juste revenir sur le fait que les études ne sont pas nécessairement unanimes, comme j'ai mentionné. Il y a tellement d'autres critères qui rentrent aussi dans la performance, notamment la direction, les coachs, le CA d'un club sportif, qui ajoutent la pression sur les joueurs et les joueuses, en plus des journalistes. Et c'est probablement pour cette raison, d'après moi, que certaines études sont discordantes. Et même s'il y a des moyens d'essayer de corriger pour ces données, ça peut quand même être difficile. Mais donc, Coupe du monde, on est dans son pays, c'est bien correct, mais c'est probablement pour ça aussi là, que, ben, les clubs, là, dans les clubs nationaux, là, si on pense au FC ou Manchester United ou quoi que ce soit, ben, on voit des joueurs d'une diversité, c'est aussi pour ajouter de la performance à l'équipe.
2: Wow.
0: Ben oui, puis eux, c'est ça qu'ils cherchent au final.
1: Exactement.
0: Ils veulent, avec leur enveloppe budgétaire, aller chercher les meilleurs joueurs possibles.
1: Exactement. Ouais.
2: Eh bien, moi, j'ai quelques données statistiques de plus sur les joueurs de soccer. Donc, parce que c'est en lien avec la diversité. John Weston, dans son livre, il faisait aussi il y avait tout un chapitre sur comme la composition des équipes, les joueurs, puis tout ça. Donc, d'après vous, est-ce que les joueurs de soccer sont jeunes ou vieux?
0: Ben.

0: 15 ans, c'est quand même des carrières qui sont relativement brèves. Un autre élément en lien avec l'âge, c'est, et ça, ça a intéressé M. Wilson, c'est combien les équipes sont prêtes à payer pour acheter un joueur à une autre équipe. Donc, okay. dans le fond, lui, ce qu'il se demandait, il se dit, c'est quoi la courbe d'âge des joueurs? Donc là, il a vu que sa distribution, elle avait un sommet là, entre 20 et 25 ans à peu près. Mais il s'est demandé, mais là, les meilleurs joueurs, ils ont quel âge? Fait que là, son indice, c'était de voir les équipes qui sont prêtes à mettre d'importantes sommes d'argent pour transférer un joueur d'une équipe à l'autre. Ils ont quel âge, ces joueurs-là?
1: Ah, OK, ouais, je comprends.
0: OK. Et donc, la distribution, contrairement à la distribution des âges généraux, là, la distribution générale des âges, qui est assez normale, un petit peu déplacée vers la mi-vingtaine, là, la distribution des transferts là, en lien avec les âges, elle est super pointue. Genre, okay. C'est comme une espèce de crête vraiment, vraiment, vraiment pointue qui est centrée autour de 26 ans.
2: C'est ce que j'allais dire. Moi, j'adore ouais. 27.
0: Et donc, ce que ça démontre, selon lui, c'est que les équipes sont prêtes à payer cher pour un joueur qui a quelques années d'expérience, mais qui a encore plusieurs années devant lui. Donc, ils sont vraiment prêts à payer cher pour ce joueur-là en particulier. D'ailleurs, je dis joueur parce que M. Wilson s'est intéressé aux ligues masculines et je peux pas vous dire si ces conclusions sont transférables aux ligues professionnelles féminines. Ça, je le sais pas. Une autre statistique intrigante.
1: Allons-y.
0: Ah oui, OK. Le mois de naissance des joueurs.
1: Ah! Là, je peux pas croire qu'il y a des tendances.
0: Septembre. Ben, t'es proche, Marie-Françoise. Donc, il a regardé dans les ligues professionnelles au Royaume-Uni quel était le mois de naissance des joueurs et il s'est rendu compte qu'il y a une surreprésentation de l'automne. Mmh. Donc, plus octobre, novembre.
2: Des scorpions.
0: J'irai pas jusqu'à étendre cette conclusion à ça, mais il y a effectivement là une espèce de anomalie statistique. Là, il y a vraiment une surreprésentation des joueurs nés septembre, octobre, novembre, donc en automne. Et pour lui, ce que ça montre, c'est l'impact de comment le recrutement se fait au Royaume-Uni, qui se fait au travers du système scolaire.
1: Tu sais, j'avais parlé de scolarité, ouais.
0: Exact. Donc, les personnes qui sont nées après la date là, de changement d'année scolaire, donc généralement, c'est à l'automne, ces personnes-là qui sont nées après, eh bien, elles ont essentiellement un an de plus que certaines autres personnes ouais. dans leur même année scolaire. Et donc, elles ont plus de chances d'être plus grandes, plus fortes, plus rapides. Et donc, elles ont plus de chances de faire l'équipe de leur école.
1: Ouais.
0: Et donc, si tu as plus de chances de faire l'équipe de ton école, tu as plus de chances par la suite de te faire remarquer par un recruteur et de évoluer dans la structure du soccer. Donc, ça, c'était une des conclusions. Donc, ça, c'est vrai pour un pays où le recrutement sportif se fait au travers du système scolaire. La taille des joueurs, c'est ma dernière stat.
2: Vas-y. Okay. Si tu le dis en pied.
0: En pied? Non, ben
1: tu
0: là,
1: peux le dire en centimètres,
0: c'est mais... juste, son ouvrage avait un petit peu d'années quand même. Puis je sais qu'il y avait une réédition, mais j'ai regardé, mais c'était pas un des chapitres qui avait été modifié. Fait que je veux pas m'avancer non plus sur des données spécifiques sur des tailles. Mais le soccer, ça reste quand même un sport, selon ses données à lui, qui permet à des joueurs de différents gabarits de performer à un très haut niveau. Donc, contrairement à certains sports où, ben, on parlait de la gymnastique, justement, avec l'âge des gymnastes, ben, c'est sûr qu'une très, très grande gymnaste, on voit moins ça souvent.
1: Voir pas vraiment.
0: C'est ça. Donc, y a des sports où vraiment ton gabarit est comme déterminant dans ta performance sportive à haut niveau. Tout le monde peut faire de la gymnastique.
1: Ouais, une roulade dans la cour, exact, on est capable, mais...
0: Donc, malgré tout, la taille des joueurs va quand même avoir un impact sur le rôle des personnes dans l'équipe. Donc, si on prend la distribution normale ou moyenne de la taille des hommes...
1: Parce qu'on qui joue dans les...
0: Non, juste la population en général.
1: OK.
0: Donc, on fait une courbe, là. Donc, on va avoir une taille moyenne, puis là, va s'étendre après ça des gens plus petits et des gens plus grands, là, de chaque côté de la courbe. Bien, on va remarquer que les joueurs de soccer professionnels qui sont à l'avant, donc les attaquants, vont avoir une distribution de taille qui ressemble très, très proche à la distribution de la population en général, toujours basée sur les données du Royaume-Uni. Et là, plus on recule dans le terrain, plus les personnes sont grandes. Donc,
1: okay. donc les défenseurs,
0: la distribution est déplacée un petit peu plus grande. Puis les gardiens, là, est encore plus grande et beaucoup, beaucoup plus pointue. Donc, les gardiens ont comme une taille

0: idéal.
1: Oui,
0: là.
1: Mais Marie-France en parlait, la cage, c'est tellement gros.
0: Exact. Donc là, c'est normal quand même comme conclusion, parce qu'on peut s'imaginer que pour se rendre à des niveaux professionnels, les gardiens ont dû passer plein de, j'imagine...
2: Oui, puis il y en a un, il y en a deux par équipe, là, c'est des
0: ça.
2: Gardiens, au final.
0: Donc là, il y a une grosse, grosse sélection, et donc la taille doit être un avantage. Donc voilà, c'était mes données statistiques intéressantes.
2: On voulait, en terminant, rapidement, on voulait dire que ben, nous, on en parlait de ça cette semaine, mais si ça vous intéresse vraiment la Coupe du monde, le football en général, il y a des émissions à CISM qui sont dédiées au soccer ou au sport de tout genre, mais au football pendant la Coupe du monde. Donc, Second poteau, les mardis à 13h et Le terrain sportif, les lundis à 10h30, si jamais vous voulez entendre parler davantage de sport, de football. Et ben, si les animateurs de ces émissions-là veulent venir à Jimmy Neutron ou nous recevoir pour parler de sciences et de sport, l'invitation est lancée.
1: Oui. Et nous recevons les invitations aussi.
2: Oui, exactement. Des deux côtés.
1: Exactement. Puis bien, comme à l'habitude, si vous avez des idées de thèmes, n'hésitez pas à nous écrire ou des choses que vous aimeriez qu'on approfondisse. On a des gens, c'est-à-dire nous-mêmes, qui regardons nos réseaux sociaux de façon... Je vais pas dire constante parce que c'est pas vrai, mais de façon assidue.
0: Assidue.
1: Donc,
0: c'est bon.
1: On a une adresse courriel, on a une page Instagram, on a une page Facebook. On est dans le 21e siècle.
0: Incroyable.
1: C'est merveilleux. On finit donc en musique avec. Alors là, c'est un petit peu plus réfléchi là, comme chanson que j'ai choisie. Donc, on va aller écouter Chanel numéro 5. Donc, pourquoi j'ai choisi ça exactement? Quel est le rapport? C'est une pièce de Shaw Frank qui a sorti récemment deux pièces qui étaient comme un peu en lien avec le soccer. Une par rapport aux Roses, donc l'équipe professionnelle de Montréal, puis une qui était plus par rapport à la Coupe du Monde. On les a pas ici à CISM, fait que c'est pour ça que je n'ai pas choisi celle-là, mais je trouvais que c'était quand même cool de faire un clin d'œil à ces œuvres. Donc, on finit là-dessus, Chanel numéro 5, puis on se dit à la semaine prochaine. Merci tout le monde d'avoir été avec nous.
2: Bye tout le monde!
0: Bye!

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0: 15h, vous écoutez Une fenêtre sur le monde avec Simone et Maggie. Simone, comment ça va?
1: Moi, ça va bien. J'ai une petite voix rauque aujourd'hui à cause de l'air climatisé avec cette chaleur énorme, cette intense chaleur qui me rend un petit peu malade. J'ai réalisé que j'avais une allergie à l'air climatisé. En tout cas, oui. Je sais pas comment ça marche, mais c'est ça qui est ça. Donc, excusez ma petite voix rauque aujourd'hui, mais ouais, je suis bien contente d'être là avec toi.
0: Quelle chaleur aujourd'hui, hein?
1: Ça n'a pas d'allure.
0: Simone s'est mise sur la lumière bleue dans le studio.
1: Parce que j'ai chaud.
0: Et moi, je voulais garder le côté chaleur. Donc, ma lumière est rouge près de la console. J'espère que vous allez bien. J'espère que vous faites attention à vous. Il fait extrêmement chaud. C'est plate de commencer en parlant de la météo à la radio, mais c'est ça qui est ça. Il fait très, très chaud.
1: Gardez une bouteille d'eau près de vous. On s'hydrate si vous avez des piscines publiques. Hey, profitez-en. Allez-y, je sais qu'il y a du monde, mais ça fait tellement du bien, des douches froides.
0: Ah oui,
1: t'sais, on fait notre possible, mais on va passer au travers. De toute façon, dans 5 mois, c'est l'hiver. Fait que...
0: hey, non, on chiale pas, on chiale pas.
1: Fait qu'on peut pas chialer, mais soyez prudents.
0: Aujourd'hui, on va ouvrir la fenêtre sur un sujet en général, mais on souhaite vous parler de plein de petites affaires. Par contre, avant d'y aller, je voulais faire mon devoir de suivi. Devoir de suivi, chose que tu dois faire quand tu es journaliste et que tu dois donner suite aux histoires que tu racontes.
1: Vrai.
0: Genre un procès, genre une disparition, toutes sortes d'affaires de même. Nous autres, on est un petit peu moins sérieuses, mais on est professionnelles. Ça, on peut pas nous l'enlever. On vous a parlé la semaine dernière de Shrek. Shrek 5 qui s'en vient cet hiver. Et là, ce qu'on a réalisé, c'est que, bon, les visuels avaient changé, ça avait fait un peu polémique sur le net parce que les gens trouvaient que l'animation était différente, les gens trippaient pas tant que ça, comprenaient pas trop la nouvelle vibe Shrek 5. Et là, ce qu'on a réalisé, Simone et moi, c'est que paraîtrait que les animations ont été modifiées. Qu'à la suite des commentaires des internautes, les gens auraient modifié un peu les yeux des personnages, auraient essayé de comme recréer la netteté qu'on avait.
1: Ils ont suivi, l'équipe d'animation ont écouté les commentaires de l'auditoire et ils ont adapté pour
0: les gens
1: pour le plaisir du public.
0: Qui ont chialé, finalement.
1: Exactement. Fait que ça sert à quelque chose de donner notre opinion, des fois, sur le net.
0: Et voilà.
1: Quand c'est gentil et que c'est bien fait.
0: Exactement. Fait qu'on voulait vous faire le devoir de suivi sur Shrek 5 qui s'en vient à l'hiver prochain. Cette semaine, on ouvre la fenêtre sur les festivals.
1: Oui, parce qu'on est l'été. C'est ça qui se passe en ce moment.
0: Il y a rien que ça.
1: Ben, ça sert à quoi l'été si c'est pas pour les festivals, on va se le dire.
0: Mais quel genre de festival on souhaite plus parler?
1: Ben, on aimerait ça parler des festivals qui sont un peu moins connus. Tu sais, en ce moment, on parle du festival de jazz. Il y a la noce en ce moment qui se passe au Saguenay, qui est bien populaire. Mais il se passe plein d'autres choses au Québec, à Montréal. Donc, on a envie d'ouvrir la fenêtre sur les festivals qui sont un peu moins connus pour vous en faire découvrir puis vous inciter à voir parce qu'il y a une panoplie de choses qui sont présentées puis qui sont offertes. Là, donc,
0: Exactement. On essaie de sortir aussi un peu de la musique, ultimement, parce que...
1: Il n'y a pas juste ça. Il y a tellement de choses. Donc,
0: festival ne veut pas dire nécessairement musique.
1: Clairement pas.
0: D'ailleurs, en parlant de festival, en fin de semaine, c'est la noce.
1: Oui.
0: C'est la noce. Tout le monde est sur les routes. Tout le monde est en route vers Chicoutimi. Aller voir les meilleurs artistes. Le line-up est crazy. Et j'aimerais en profiter pour faire un petit...
1: Coucou.
0: Un petit coucou à ma coloc chérie, Émilie, mais Émilie pour les intimes, qui est en route vers la noce en ce moment, au moment où on se parle. Et je sais qu'elle écoute. Elle m'a écrit une seconde avant qu'on commence. Nous sommes à l'écoute. Donc, petit coucou à Millie, Noum et Marie-Lie qui sont en route vers la noce, qui vont écouter de la super bonne musique.
1: Les chanceuses. Ah, on est jalouses, on pense à vous et à tous ceux qui sont sur la route aussi en ce moment.
0: Avant d'entrer dans le vif du sujet sur les festivals, on vous envoie pause musicale. Ce soir, un spécial qui est fait sur le festival de jazz. Encore, on est connecté, on est festival, on est thématique aujourd'hui.
1: Ça parle juste de ça.
0: Et ça me donne donc congé du palmarès parce que, comme vous savez, d'habitude, j'anime le palmarès à 18h le jeudi. Ce soir, je n'anime pas parce que je laisse la place à mon collègue qui va parler du festival de jazz.
1: En direct, je pense, de l'Esplanade Tranquille, si je ne me trompe pas.
0: Oui. Et ça me laisse donc la chance de mettre des chansons aujourd'hui qui se trouvent dans le palmarès. Fait que je fais comme une espèce de crossover, un genre de featuring, Une fenêtre sur le monde, palmarès du jeudi. Et je vais vous faire écouter des chansons qui se trouvent sur le palmarès actuellement. Palmarès qui est disponible sur le site de CSM 89.3. Et ça m'amène aussi à vous parler du Instagram qui est toujours actif, qui se passe bien, qui est actif, qui est beau, qui est incroyable. Allez suivre ça.
1: Ça bouillonne.
0: Ça bouillonne, ça n'arrête plus, comme la température.
1: Eh mon Dieu, qu'elle est trop forte. C'est incroyable. Elle est en feu aujourd'hui, Maggie.
0: Je suis en feu. On vous envoie avec Jonquille. Tu prendras des détours. Au retour, on vous parle de festival sur les ondes de CSM 89.3.

0: Vous venez d'entendre « Tu prendras des détours » de Jonquille sur les ondes de CISM 89.3. Vous écoutez Une fenêtre sur le monde avec Simone et moi, Maggie. Cette semaine, on vous parle des festivals partout à travers le Québec.
1: Qui sont un peu moins connus du grand public, je dirais. On essaie de vous faire découvrir des choses, nous partager ce qui nous a... Nous, on a fait la recherche pour vous, dans le fond. On a fait la recherche, puis on a décidé de vous partager nos petits coups de cœur, ceux que nous, on voudrait aller. Les festivals auxquels on voudrait assister cette semaine. Comment on est venu au sujet? Bien, moi, je lisais les nouvelles culturelles et artistiques cette semaine. Je cherchais un peu l'inspiration pour un sujet. Puis tous les grands médias ne parlent que du festival de jazz en ce moment. Oui, c'est le fun de festival de jazz. Je suis moi-même allée. J'adore, j'ai adoré.
0: 100%.
1: Mais c'est le fun, là. Mais il y a clairement d'autres choses qui se passent aussi, d'autres festivals qui sont intéressants, d'autres activités à faire à Montréal, au Québec cet été. Fait que c'est un peu de là que vient notre idée. Maggie avait fait, bien, pourquoi pas juste montrer les découvertes, parler de nos découvertes?
0: Bien, c'est parce que c'est cool ce qui se passe à Montréal, évidemment. Puis comme Simone vous le disait, on va parler de nos coups de cœur. Mais, tu sais, je veux dire, il y en a qui se passent à Montréal. Mais c'est pas tout le monde qui habite à Montréal. Et c'est pas parce que c'est à Montréal que c'est... Ça empêche les autres festivals plus loin d'être vraiment très cool aussi.
1: Certainement.
0: Fait que voilà, on est un peu parti de là. On est un peu parti aussi en se disant que CISM, ben, c'était la plateforme idéale pour parler des festivals qui ont peut-être un petit peu moins de visibilité et qui pourtant sont vraiment chouettes quand même. Et c'est un peu dans le thème aussi de l'été. Il y a que ça, des festivals, il y a toutes sortes de festivals.
1: C'est le moment où ça se passe le plus, là.
0: Ça arrête plus. Tu sais, il y a aussi le truc où des fois les line-up sont quand même assez semblables. Tu sais, quand on parle de musique québécoise, on a de très bons artistes, c'est toujours chouette de les entendre. Mais c'est vrai que les line-up, des fois, peuvent se ressembler et on veut de la diversité. Et voilà. Et où vont les gens qui trippent sur les trucs un petit peu plus underground? Où vont ces gens-là? Si vous écoutez le palmarès du jeudi, j'arrête pas de le dire
1: elle
0: chaque semaine.
1: Elle se plug.
0: Je me plug.
1: As you should.
0: Je dis souvent qu'un jour, je serai une grande fan de métal. Un jour. Et là, je connais pas du tout le monde du métal. Je n'écoute pas de métal. En fait, pas du tout. Mais j'aspire un jour à être cette personne vraiment cool, là, qui écoute du métal. Et prog aussi. Tu sais, tout ça, là. Je veux rentrer dans ce monde-là. Et ça va participer un peu à mon questionnement de c'est ce style-là, où est-ce qu'il se trouve, finalement? Les gens qui trippent prog, qui trippent métal, où sont-ils? Puis qu'est-ce qu'ils écoutent? Puis où sont les bands?
1: Mais c'est ça que je trouve le fun, c'est que les festivals, justement, c'est un lieu de rassemblement. Là, c'est majoritairement gratuit aussi. Mais c'est justement c'est une occasion pour se retrouver, pour aller à la rencontre des gens qui ont justement des intérêts qui sont similaires à toi. Surtout de faire des découvertes aussi.
0: Absolument.
1: Des découvertes musicales. Des fois, tu vas à un festival, puis la personne qui ouvre pour ton artiste préféré ou la personne avant, ben tu découvres que ça te plaît au final. Je trouve aussi que ça renforce le sentiment de communauté, chose qu'on a tellement besoin en ce moment, selon moi, en permettant justement à des gens qui ont des intérêts communs de se regrouper, de se retrouver, de se rassembler. T'sais, on donne l'exemple de la musique, mais comme la majorité des gens aujourd'hui vont écouter de la musique dans leurs écouteurs, ce qui est le fun dans les transports en commun, évidemment, parce que, t'sais, on veut pas que... Hein? Mais on va se dire, ça reste que c'est quand même... une pratique qui est plutôt individuelle. Puis de là, la vivre en groupe dans un festival, ça brise cet isolement-là. On réalise qu'on n'est pas les seuls à aimer une chanson, à vibrer sur un artiste en particulier. Donc, j'ai trouvé ça vraiment le fun.
0: Et est-ce qu'on a besoin de ce sentiment de communauté-là aujourd'hui dans les temps?
1: Mais c'est ça, oui, on en a le besoin.
0: C'est ça, c'est important.
1: Puis qu'est-ce qui est le fun aussi avec les festivals que moi, j'aime beaucoup, c'est que ça donne une place à... des artistes ou des pratiques émergentes. Puis c'est le fun pour les artistes, mais c'est également fun pour le public, comme tu dis, qui permet qu'il n'y aurait pas nécessairement découvert ce sujet-là ou cet artiste-là autrement. Fait que bref, les festivals, on aime ça pour les rencontres, pour les découvertes, mais surtout pour les communautés que ça regroupe avec ce qui se passe.
0: En ce moment,
1: l'isolement avec les réseaux sociaux, on en parle tout le temps, mais tu sais, ça... C'est le fun de se retrouver en chair et en os, se parler de vive voix. Ça fait du bien, on en a besoin.
0: Absolument. Surtout, des fois, dans les plus petites communautés. Parce que, tu sais, on sait, à Montréal, il y a beaucoup de ressources, il y a beaucoup de monde, il y a beaucoup de diversité. Mais qu'est-ce qui se passe? Parce que là, je vous spoil, mais j'ai un festival qui se passe en Haute-Gaspésie. Qu'est-ce qui se passe en Haute-Gaspésie? Les gens, qu'est-ce qu'ils font? C'est quoi le genre de festival? C'est chouette aussi de voir comment ces gens-là, un petit peu plus loin, dans la patte de chat, se réunissent. Et c'est quoi leur hobby de ces gens-là qui sont un petit peu plus loin, mais qui vivent sur le bord de la plage puis qui vivent des affaires extraordinaires. Bref, au retour, on...
1: Oui, mais c'est ça, dans le fond, le reste de l'émission, c'est Maggie et moi, on va se partager nos découvertes. Fait que c'est ça qui se passe pour la suite. Donc, on vous envoie en pause musicale avec Canal Évasion de Étienne Dufresne. Vous écoutez CISM 89.3.

0: là.
1: Vous venez d'entendre Canal Évasion sur les ondes de CISM 89.3. Pour vous mentir, j'ai un petit peu de misère avec mes écouteurs aujourd'hui. J'entends Simone à moitié, mes oreilles bouchent. On a des enjeux au niveau de l'audition de mon côté. Mais inquiétez-vous pas, ça ne va pas changer la qualité du show. Je suis présente, je suis là, mais pour vous mentir, un petit peu de difficulté.
2: T'as besoin d'aide, appelle-moi, je suis bien là.
1: J'ai besoin d'aide un petit peu à ce niveau-là. C'était Étienne Dufresne, Canal Évasion sur les ondes de CISM 89.3. On vous parle de nos coups de cœur festival de cet été, ce qui s'en vient, idéalement pas ce qui est déjà passé. Qu'est-ce qui s'en vient, outre ce qui est musical, outre ce qui est festival de jazz, noces, franco et tout ça, on essaie de sortir un petit peu du cadre. On revient en vous parlant des coups de cœur de Simone. C'est Simone qui débute avec une petite liste de festivals qu'elle a dénichés qui lui parlent finalement.
2: Oui, exactement. Ben moi, j'ai envie de vous parler de quatre festivals qui ont retenu mon attention. C'est vraiment des... Je vous ai fait en ordre chronologique. Donc, au cours de l'été, qu'est-ce qui s'en vient? Qu'est-ce que moi, j'aimerais aller voir? Qu'est-ce que j'aimerais... quelle activité j'aimerais faire? Si j'ai le temps, je vais y aller idéalement. Donc, pour commencer, j'ai Montréal complètement cirque qui commence aujourd'hui. Je suis tombée, j'étais au Festival de jazz, justement, en fin de semaine. Non, mais au début de la semaine, plutôt. Et, excusez-moi, Maggie, elle me déconcentre, là, avec Guillaume puis tout le monde qui bouge. Bon. Donc, c'est ça. Ça vient de commencer aujourd'hui. J'étais au Festival de jazz, puis j'ai justement croisé les structures qui commencent à s'installer autour de la station Berry-UQAM, près de l'UQAM. Mais ça se passe vraiment partout dans la ville de Montréal jusqu'au 12 juillet. Cette année, c'est la 17e édition de ce festival-là qui est produit par la TEU, qui est une salle de spectacle mettant... les arts du cirque au centre de sa programmation. Maggie, est-ce que ça va mieux tes écouteurs? T'entends-tu mieux?
1: Tout est beau.
2: Génial.
1: Guillaume est venu à la rescousse. On a changé les écouteurs et là, je t'entends là, comme si tu étais à côté.
2: Ah, c'est génial. Donc, c'est ça. Si vous vous promenez sur Saint-Denis à la hauteur de l'UQAM, vous risquez de tomber pendant la semaine prochaine, les 10 prochains jours, sur des performances impressionnantes qui se passent sur la place publique. Je suis tombée là-dessus par hasard l'année passée. Je connaissais pas, puis c'est honnêtement super intéressant, super impressionnant, pardon, les gens qui font des acrobaties dans les airs. Je vous jure, c'est quelque chose, c'est vraiment impressionnant. Il y a aussi des spectacles payants dans des salles de spectacle comme la TEU, le studio de l'Espace Saint-Denis et l'auditorium de la BANQ, pour nommer que ceux-là. Mais c'est un événement qui permet de découvrir la culture du cirque. Puis j'ai appris aussi, en faisant mes recherches, qu'on est vraiment bon au Québec dans l'art du cirque. Puis avec Montréal complètement cirque, ce festival-là, ben on découvre que cet art-là, c'est plus que juste le cirque du soleil.
1: Oui, mais c'est super intéressant, le cirque. Et je trouve que ça me suscite la même émotion que les toutes petites chorales de Noël. Je m'explique. Je trouve que...
2: Tu me fais tellement rire, ça n'a pas d'allure,
1: Ça touche petit et grand. C'est magnifique. C'est réconfortant. C'est le fun. Je trouve que c'est un peu la même vibe.
2: Mais je trouve que c'est... En tout cas, pour être allé, c'est juste... Tu marches sur la rue et là, il y a des gens qui... Oh mon Dieu, je fais des échasses. Des échasses. Il y a des gens qui sont suspendus dans les airs puis qui font des acrobaties, des pirouettes.
1: C'est fou.
2: C'est incroyable. Bref, si vous avez l'occasion, si vous êtes dans le coin, si vous passez par là... Allez-y, c'est gratuit, ça se passe tous les soirs, tous les après-midi. Je pense à partir de 15h jusqu'à 20h sur la rue Saint-Denis, proche de l'UQAM. Il y en a tous les jours. Je continue avec un autre festival, Plaza Palooza, du 9 au 12 juillet par la suite. Et je vous jure, moi, j'adore l'iconique Plaza Saint-Hubert. Je l'affectionne vraiment particulièrement. Puis cette année, c'est la 4e édition de ce festival-là. De base, il y a une vente de trottoirs qui se passe à ce temps-ci de l'année, sur la Plaza Saint-Hubert. Puis, ça fait 4 ans, justement, qu'ils décident d'ajouter un aspect un peu plus festival à cet événement-là. Excusez-moi.
1: Qui est reconnu pour les personnes de région pour être l'endroit où tu achètes ta robe de bal.
2: Mais oui, mais parce que Maggie, elle vient de...
1: Trois-Rivières.
2: mais exactement, oui, c'est exactement cet endroit-là. je les cite sur leur site, ils disent « Porté par la volonté de faire rayonner la culture d'ici, la vitalité du quartier. » Donc, c'est un événement qui est super rassembleur, où on se célèbre, on se rencontre. Il y a 4 jours où l'on retrouve des performances d'artistes locaux, découvertes de talents qui vont être au rendez-vous. Clairement, cette année, chaque jour est porté par un genre musical différent. Donc, le 9, le jeudi 9, c'est le rock. Le 10, c'est le hip-hop en partenariat avec Ici Musique. Samedi, le 11, c'est la musique latine, évidemment, parce qu'on est, on est au courant. Sinon, je vous l'apprends que le quartier qui entoure la Plaza Saint-Hubert est vraiment riche en culture latine. C'est vraiment le fun. Il y a plein de bonnes bouffes de rue aussi, je vous recommande. Et dimanche, c'est une ambiance qui va être plus familiale. Donc, la Plaza est rendue complètement piétonne pendant ces 4 jours-là. On retrouve des kiosques, de l'animation, des zones de jeu, mais aussi la traditionnelle vente de trottoir que je parlais justement. Puis ça se fait dans une ambiance super festive. Puis je voulais vous raconter une petite anecdote de l'année passée que je suis vraiment allée par pur hasard parce que j'habitais dans le coin. Puis j'ai croisé 2 petites filles qui devaient avoir à peu près 12 ans qui se promenaient puis qui passaient de passant en passant pour leur proposer des bijoux qu'elles avaient faits elles-mêmes.
1: Je regrette. Cute.
2: Je te jure, leur collier, leur bracelet était tellement beau, là. Genre, j'étais prête à en acheter un. Je cherchais la monnaie dans mon sac. J'en avais pas. J'y pense encore. Je regrette encore de ne pas être allée à chercher de l'argent pour leur acheter leur petits bijoux. Ils étaient tellement beaux. Bref, lieu de rencontre, de découverte, de magasinage, je n'ai pas manqué. C'est vraiment la fête sur la Plaza Saint-Hubert pendant cette fin de semaine-là.
1: Plaza Pelula.
2: Plaza Palooza.
1: Palooza, c'est hommage à Lollapalooza.
2: Ben, je sais pas, peut-être.
1: Qui est le vrai festival.
2: Je veux pas dire n'importe quoi, là.
1: Ben, oui, en fait, je veux pas leur mettre des mots dans la bouche aux organisateurs de Plaza Palooza, mais je pense que c'est un hommage.
2: Si... Ben, c'est parce que c'est pas le même festival, non?
1: Ben, c'est parce que, tu sais, c'est un festival de musique, un gros festival de musique, là.
2: Oui.
1: Fait que, tu sais, si je veux dire, je pense que c'est un petit jeu de mots. Je pense que c'est un petit clin d'œil.
2: Ça peut être intéressant à voir, peut-être une analyse.
1: À vous revenir. Devoir de suivi sur Plaza Palooza, on vous reviendra.
2: Sur Plaza Palooza, je vous recommande. Donc, je continue avec Under Pressure, qui est un festival de street art. C'est la 31e édition de ce festival d'art de rue. Et c'est une initiative qui a été prise par 2 graffeurs en 1996. C'est un événement qui promouvoit la culture hip-hop à Montréal, particulièrement le graffiti et le street art. Ça se passe au centre-ville de Montréal, dans les ruelles, derrière les foufounes électriques. On retrouve des spectacles de hip-hop, la création de murales, mais toujours dans un esprit graffiti. C'est une sous-culture qui, moi, personnellement, m'intéresse vraiment beaucoup, le graffiti. Là, Montréal est reconnu à l'international pour ses murales, puis je trouve ça important de dire que il y en a d'autres festivals, comme le Festival Mural, qui est très connu, mais sans la culture, la sous-culture qu'est le graffiti, l'art des murales ne pourrait pas avoir une aussi grande reconnaissance vu que ça vient de là.
1: C'est intéressant, ça, par contre,
2: oui,
1: d'inclure ça dans le,
2: ben
1: dans
2: oui,
1: le festival.
2: Ben oui, ben oui, c'est important. C'est important de se souvenir de où on vient et de où on va aussi, mais bref. Donc, il est encore tôt pour connaître les artistes qui vont être mis de l'avant, mais on connaît les dates. C'est le 8 et le 9 août aux alentours des foufounes électriques dans le centre-ville de Montréal que ça va se passer. Et je vous termine avec ma dernière découverte, mon dernier festival dont je veux vous parler, c'est le Festival des arts de Ruelle. On reste dans ces petites rues cachées où il y a tellement de richesses à Montréal. Je trouve ça magnifique. Ça se passe le 29 août au 13 septembre. Donc, c'est la 10e édition du Fort ou du Festival des arts de Ruelle qui ont pour mission de décentraliser l'offre artistique pour l'amener à proximité des gens dans les quartiers en programmant de l'art, justement, dans ces petites ruelles derrière les maisons. Donc, c'est vraiment le but de amener l'art chez les gens, les amener dans leur quotidien. Fait qu'on va retrouver des courtes performances artistiques en extérieur avec des propositions atypiques qui favorisent l'émergence de nouvelles formes artistiques, pour reprendre leurs mots. On retrouve des performances musicales, de l'art dramatique, des arts du cirque, juste pour vous donner une petite idée. Il y a plein de costumes, plein de personnages. C'est vraiment super le fun. C'est intime, c'est convivial, c'est rassembleur, c'est festif. C'est un peu plus tard dans l'été. Donc, la programmation et les ruelles où ça se déroulera, il reste encore à être déterminé. Mais c'est vraiment un festival qui a l'air super le fun, puis j'aimerais vraiment ça y aller. J'ai pas eu l'occasion de le faire encore, malgré le fait que c'est la 10e édition quand même que ça se passe. Donc, voilà pour mes suggestions. J'espère que ça vous met des idées.
1: Ben oui. Et si les gens sont attentifs et qui suivent et qui commencent à nous connaître, t'as quand même pris des choses qui sont très artistiques, très art visuel, très graffiti, mural.
2: Ben oui.
1: C'est tout à ton image, ça. Fait que je trouve ça vraiment chouette. C'est vraiment des cool festivals. Je pense que la majorité des tiens se passent à Montréal, ce qui est cool.
2: Oui, j'ai essayé de faire ça aussi, là, parce que ben moi, j'ai pas de voiture, je n'ai pas de moyens de transport. Donc, je me suis dit, moi, qu'est-ce que j'aimerais faire? Où est-ce que j'aimerais aller? Et ben je peux pas aller très, très loin.
1: Donc,
2: je peux pas aller très loin, donc ça va rester sur l'île.
1: Ça va rester... Le plus loin que tu peux aller, c'est Plaza Saint-Hubert.
2: Plaza Saint-Hubert, non, mais je peux aller aussi... je peux aller au métro, tu sais.
1: Voilà. Génial pour cette petite liste-là.
2: Voilà.
1: Au retour de la pause musicale, c'est ma petite liste.
2: Maggie, elle va vous partager toutes ses découvertes et ses intérêts ici.
1: Oui, c'est quand même en lien avec ce que j'aime. En même temps, j'essaie d'ouvrir mes horizons. Bref, Jimmy Hunt... Don't Let Me Go sur les ondes de CISM 89.3. Je vous présente ma petite liste après.

0: Vous venez d'entendre « Don't let me go » par Jimmy Hunt aux ondes du CISM 89.3. Vous écoutez l'émission « Une fenêtre sur le monde » et cette semaine, on vous parle, bon, on ouvre la fenêtre sur des festivals moins connus, des festivals un peu plus underground. On veut vous faire découvrir, des trucs un peu moins connus, des activités, des découvertes que vous puissiez faire cet été. Donc, moi, je vous ai présenté ma petite liste de mes festivals que j'aimerais aller voir. Si jamais vous n'avez pas pu écouter, vous pouvez écouter l'émission en rediffusion sur le site web du CISM893.ca. C'est le tour maintenant à ma co-animatrice Maggie de vous partager ses petits coups de cœur. Maggie, je ne connais aucun des festivals que tu me présentes, fait que j'ai super hâte de découvrir ça. Je te laisse la parole.
1: Merci bien. Oui, j'ai fait des petites recherches. En fait, il y a un site qui s'appelle Refrain qui, en fait, rend... comme fait une liste, en fait, c'est le regroupement des festivals régionaux artistiques indépendants, le Refrain.
0: J'adore les... Comment t'appelles ça, les mots qui veulent dire quelque chose?
1: Il y a aucune chance que je connaisse.
0: Mais des acronymes? Oui, acronymes. J'adore les acronymes qui sont un mot aussi. Tu vois, Refrain, mais ça veut dire quelque chose aussi. C'est tellement bien pensé. Je voulais juste le souligner.
1: C'est judicieux, lerefrain.com, regroupement des festivals régionaux artistiques indépendants, je le répète. Allez voir parce que leur site web, ultimement, fait la liste de plusieurs festivals qui incluent, bon, ceux qu'on connaît, mais peut-être ceux qu'on connaît un petit peu moins. Et ils couvrent, en fait, l'été du mois de juin. En fait, c'est pas vrai, je mens. Ça couvre toute l'année. Je mens en onde à ce micro. Ça couvre, en fait, la majorité des festivals et c'est super intéressant. Puis c'est en fouillant sur ce site web-là que je suis tombée sur la majorité des festivals que je vais vous présenter aujourd'hui.
0: J'ai noté ça, Refrain.
1: Refrain, merci.
0: Hey, intéressant. Quelle source d'information?
1: Pertinente, j'ai envie de dire.
0: Mais certainement.
1: En fouillant, j'ai trouvé le festival Mille et un pots. Mille et un pots qui se déroule du 3 juillet au 16 août à Val-David dans les Laurentides. Cette année, c'est la 37e édition de ce festival-là et c'est un festival qui met la lumière et qui permet aux céramistes de offrir leurs connaissances, d'exposer leurs œuvres, de se faire connaître. Je suis jamais allée.
0: Je vais vous dire. Peux-tu y aller? J'aimerais tellement ça.
1: C'est tellement ton genre. Ça a l'air vraiment chouette. Je suis jamais allée. Fait que je peux pas vous dire, tu sais, de mes yeux vus.
0: Fait que tu peux acheter de la poterie puis faire des cours de poterie?
1: Absolument.
0: Mais non!
1: C'est plus de 100 céramistes qui exposent. Et, bon, le site web de Mille et un pots a déjà fait la liste, ultimement, des céramistes qui vont exposer et... Ça a l'air, là, magnifique.
0: C'est à combien de temps, Maggie Val-David?
1: Val-David.
0: Que je puisse le savoir parce que mon copain a une collection de tasses en céramique faites par des artisans. C'est ça. Fait que j'aimerais ça y aller.
1: Val-David, qui est dans les Laurentides, qui est près de Sainte-Agathe-des-Monts, on serait sur un genre de...
0: Jusqu'au 16 août? OK.
1: On serait sur un genre de 2 heures, un genre de 1h45, pas de trafic.
0: OK, je note ça, merci.
1: Val-David, fait que si vous avez quelqu'un qui habite dans ce coin-là ou juste vous voulez vous rendre un chalet, quoi que ce soit, bref, mille et un pots. C'est des céramistes qui exposent cours de poterie aussi et des cours de céramique, concerts d'artistes également. L'exposition débute demain et... En faisant mes recherches, j'étais curieuse de juste voir comment ça fonctionnait pour avoir les billets, bref, avoir accès au site. Et le prix pour y avoir accès est de 5 $. C'est rien.
0: Maggie, je viens de trouver mon plan parce que, bref, je vous raconte une petite tranche de vie. Je m'en vais à Tremblant avec mes parents. C'est sur le chemin. Si jamais vous allez à Tremblant, moi, je vous jure, je vais à Tremblant le 3 août. Je vais arrêter sur la route.
1: C'est sûr que...
0: Écoutez-moi bien, je vais arrêter, je vais revenir avec une petite tasse pour moi et une pour mon copain.
1: Et j'espère que tu vas nous revenir aussi avec un devoir de suivi sur ton expérience.
0: Mais 100%, c'est sûr que je fais ça, là.
1: C'est pour ça qu'on vous dit d'aller écouter les épisodes en rediffusion, parce qu'on est beaucoup dans « on vous a parlé de », »,« on vous a dit ça », »,« on vous revient sur ». Fait qu'il faut que vous suiviez ce qu'on dit, parce que sinon, vous allez être perdu. C'est pas vrai, vous êtes capable de suivre quand même, mais sachez qu'on est bien,
0: si
1: bien dans...
0: Si vous voulez savoir c'est comment ce festival-là, revenez-nous dans un mois, je vais vous le dire.
1: Soyez à l'écoute. Donc, c'est 5 $ pour avoir accès au site. Il y a aussi une partie du festival qui est dédiée au Raku Punk. Peut-être que je ne le dis pas correctement, mais je pense que c'est Raku Punk, qui ultimement est une technique de céramique créée par Jean-François Bourlard et Valérie Blaise. Et eux, cette année, ont une résidence au festival Mille et un pots. Ils vont offrir des rencontres, ils vont exposer, ils vont faire de la performance, ils vont aussi faire des classes de maître. Donc, c'est des céramistes professionnels, c'est des artistes qui ont une technique de céramique qui... paraîtrait être unique, et c'est donc eux qui vont être présents à ce festival-là. C'est très familial, c'est très le fun, c'est très chouette. Tu peux faire même des emplettes, tu peux regarder le travail des artistes. Je vous encourage. Mille et un pots du 3 juillet au 16 août à Val-David dans les Laurentides.
0: Je vais être là.
1: Et là, en fouillant un peu plus, je tombe sur Mille et une patentes qui bougent. Moi, tu comprendras que ce titre-là m'a parlé. Mille et une patentes qui bougent, c'est un autre festival à Val-David.
0: C'est quoi le thème à Val-David? Y a-t-il quelqu'un de Val-David qui peut nous dire pourquoi tout est mille et une?
1: Je sais pas. C'est-tu une thématique ou quoi que ce soit, mais ultimement...
0: Il y a mille et une affaires partout à Val-David.
1: Il y a mille et une affaires à faire. Et il y a, apparaîtrait-il, mille et une patentes qui bougent.
0: À Val-David.
1: À Val-David. C'est du 18 au 26 juillet. Et c'est le festival de marionnettes et de jeux masqués. On parlait de cirque tantôt, ça faisait partie de ta liste de coups de cœur. Les marionnettes et ce genre de jeu-là ou de création-là, les artistes qui créent ça, je trouve que c'est un peu le même genre de bonheur que t'as en regardant des gens qui font du cirque, en regardant des gens qui font de la petite chorale de Noël. Je trouve que c'est du bonheur, c'est tellement chouette. Les gens sont motivés, les gens sont talentueux. Bref, c'est la 6e édition cette année. Des mille et une patentes qui bougent. Il y a des ateliers de fabrication de jeux, il y a des spectacles, il y a des expositions et il y a aussi des déambulations qui, ultimement, signifient les marionnettes qui se promènent dans les rues.
0: C'est-tu des grosses marionnettes? Il y en a-tu que c'est des grosses? Parce que j'ai déjà vu, je me rappelle pas c'est où, mais viens-tu jouer à Montréal, les grosses, grosses marionnettes?
1: Sur les photos, il y avait des gens qui vraiment portaient un costume qui était quand même assez complet sur eux. Mais je pense que dans certains spectacles, c'est des plus petites marionnettes
0: okay,
1: qui font
0: intéressant.
1: Le... C'est pas le classique main dans le bas, là. C'est des choses beaucoup plus évoluées et complètes que ça. Ça avait l'air magnifique aussi, là. Ils ont un site web également.
0: On va garder ça en tête aussi.
1: Ouais.
0: Maggie, avec ton amour pour les marionnettes.
1: J'adore ça. Je trouve ça vraiment chouette. Et visiblement, Val-David est un endroit assez artistique. Très intéressant quand même. Donc, voilà. Ça, c'était ma petite pas ma parenthèse, mais c'était mes deux choix de Val-David. Val-David qui est artistique.
0: Mille et un, mille et un de Val-David.
1: Mille et une affaires à faire à Val-David. C'est ça qui se passe. Je poursuis ma liste avec... Fury, qui est un festival de danse contemporaine en Haute-Gaspésie. C'est un festival qui se déroule du 23 au 26 juillet 2026. C'est aussi un festival qui se déroule pendant ma fête. Oui, exactement. Le 24 juillet, c'est ma fête. Donc, ça va être un super beau festival parce que ça se passe sur le bord de la plage. C'est la 7e édition cette année. Et sur leur site web également, sachez que tous ces festivals-là ont des sites web avec les informations plus complètes.
0: Ils ont des comptes Instagram aussi souvent. Ils ont plein de places pour les rejoindre, ceux aussi que j'ai parlé.
1: Donc, allez voir ça, mais bref, Fury avec un S. Sur leur site web, c'était chouette parce qu'ils expliquaient que leur quartier général pendant le festival, c'est le Café Libride à Marsouy, qui est sur le bord de la plage. Donc, Wi-Fi, ravitaillement, et ravitaillement dans cette chaleur important.
0: Ça fait du bien.
1: Sur le bord de la plage, en plus, au gros soleil, bref. Fait que c'est là que tu peux aussi faire tes rencontres. C'est là aussi que tu peux profiter de la terrasse. Donc, le Café Libride à Marsouy, c'est vraiment le QG pendant le festival Fury de danse.
0: Excuse-moi, OK, c'est un festival de danse. Je n'étais pas sûre d'avoir compris, ma chère. Fait que c'est de la danse sur la plage.
1: Danse contemporaine.
0: Danse contemporaine sur la plage. OK.
1: Sur la plage. Ben, en fait, tu sais, je veux dire, c'est en Gaspésie.
0: Ça doit être beau.
1: C'est vraiment beau. Il y a des expositions, il y a des spectacles, il y a des installations aussi de sculptures, il y a des ateliers. Et le samedi, partez sur mer. Ça a l'air d'être l'affaire la plus le fun. Partez sur mer le samedi pour les gens qui seront au festival Fury.
0: Maggie, je suis jamais allée en Gaspésie.
1: Hey! Ben, ça presse. C'est ta chance avec le
0: c'est
1: festival.
0: C'est ma chance.
1: Ça a l'air vraiment chouette. Puis en fait, les photos, c'est un festival de danse contemporain. Fait qu'ultimement, tu sais, c'est des artistes qui ont créé toutes sortes de chorégraphies. Et tout ça se déroule sur le bord de la plage, comme on le disait. Bref, fait que tout ça, je suis allée un petit peu, là, Val-David, Haute-Gaspésie. Je veux vous ramener un petit peu plus proche de nous à Montréal. Et là, je vous fais un préambule, en fait. J'ai vu une vidéo de l'humoriste Pierre-Bruno Rivard qui parlait d'un festival de musique prog à Montréal. Il expliquait dans sa vidéo qu'il y avait ce festival-là qui se déroulait à Montréal. Et il a commencé son hook de sa vidéo, c'était « Si t'aimes la musique qui joue à la radio tout le temps, si t'aimes tes petits trips plus pop, peut-être que ce festival-là n'est pas pour toi. » Et moi, en fait, je suis cette personne qui aime le pop et tout ça, mais ça m'a vraiment interpellée parce que j'avais hâte de savoir un peu ce qui allait comme amener comme idée de festival. Et c'est un festival de musique prog. Il fait pas, lui, partie du festival, mais c'est un grand fan de ce genre de musique-là. Et les organisateurs du festival l'ont approché pour lui dire « Hey, ça fait une couple de fois qu'on te voit dans des shows underground. T'as l'air de triper. » En fait, on sait que t'écoutes un peu des bands qui sont dans ce monde-là, dans le monde de la musique prog. Et là, lui, un peu d'en faire la promotion parce que il trippe un peu de savoir qu'il y a ce festival-là qui va se passer à Montréal. Je vous parle donc du Prog Storm du 21 au 23 août qui va se dérouler au Club Soda à Montréal. Comme je vous dis, si je me fie à cet humoriste-là, puis en regardant un peu la programmation du festival, paraît que le line-up, en fait, que les artistes qui vont y être, c'est vraiment, vraiment cool. C'est sûr que, comme je vous dis, je suis pas encore une grande fan.
0: Ça s'en vient.
1: Ça s'en vient. Restez là. Mais je suis pas encore une grande fan. Par contre, c'est ça. Paraîtrait-il que les bands qui vont être là sont vraiment, vraiment bons et vraiment reconnus dans ce milieu-là. Je vous donne des noms. Cynic, Carbomb, Vulcan, Ancients. Si ces noms-là vous disent quelque chose, c'est votre festival. Si ces noms-là vous font triper, si vous les connaissez, si vous en avez déjà entendu parler, bien c'est du 21 au 23 août au Club Soda que ça se passe. Festival de musique prog à Montréal. Bref, je pense que ça peut être vraiment, vraiment cool. Je pense que les gens qui sont déjà dans ce milieu-là vont triper, ça c'est sûr et certain. Je pense que si vous êtes un peu curieux de musique puis vous écoutez déjà des trucs qui se rapprochent de
0: ouais,
1: ça...
0: Oui, c'est une bonne façon pour le découvrir. Allez-y.
1: Oui. Oui. Donc, Prog Storm qui se déroule à Montréal. Je reste toujours dans la grande ville et je souhaite vous partager mon...
0: son chouchou.
1: Évidemment. Je termine par le dessert. C'est peut-être un petit peu moins underground comme festival. Par contre, je dois l'admettre, j'ai très peu vu de...
0: Moi, je connais pas ça.
1: Ben, ça m'a vraiment surpris, mais je pense aussi, tu sais, quand que j'arrête pas de parler là, du métal, puis du prog, puis du ci, puis du ça, je pense que les gens qui sont dans ce milieu-là sont tellement immergés, puis ils trippent tellement que des fois, tu peux ne pas comprendre pourquoi les autres ne connaissent pas ça. Moi, c'est mon cas avec les podcasts.
0: Je sais, Maggie, fan de podcast, cette fille-là, elle écoute juste ça.
1: J'écoute des podcasts tous les jours, au moins deux par jour.
0: Incroyable, ça. Moi, je vais en écouter deux par mois. Moi, j'écoute la radio
1: toi,
0: tout le temps.
1: Toi, t'écoutes la radio, ouais, c'est ça. J'ai une passion au podcast. Vraiment, vraiment intensément. Fait qu'on dirait que ce festival-là, Festipod, en fait, qui est un festival qui a été fondé en 2019, et c'est le seul festival qui diffuse seulement des balados sur scène.

0: pas vu plus. Puis évidemment, bon, les artistes qui y participent, qui en ont fait la promotion pour dire qu'elle allait être présente. Mais j'ai pas vu...
1: Est-ce que ça coûte de l'argent y aller, sais-tu?
0: Si je me trompe pas, c'est par show, tu payes ton billet.
1: OK.
0: Mais j'ai pas regardé le prix, par contre. Donc, oui, voilà. Festival de podcast au cœur du quartier latin à Montréal. Je pense que ça va être vraiment, vraiment cool. Grande fan de podcast, comme je vous disais, là, c'est à mon tour. J'ai l'impression que j'ai parlé du festival de prog, puis c'est tellement loin de ce que je consomme que j'en parle un peu avec un bras de distance parce que je me fie aux gens qui écoutent ça, tu sais, au quotidien. Festival de podcast, là, c'est comme ma niche. Fait que moi, quand j'ai vu la programmation, j'ai fait exactement comme Pierre-Bruno Rivard, l'humoriste. J'ai capoté. Parce que le line-up est vraiment cool. Il y a, bon, des noms un petit peu plus connus. Si je vous dis Couple ouvert, si je vous dis Entre la poire et le fromage, non, Simone me fait non. Entre la poire et le fromage, qui est quand même assez connu, Tout le monde saillit.
1: Oui, ça, je connais.
0: Voilà. Donc, tu sais, il y a ces podcasts-là qui sont quand même bien assez ancrés dans le monde du podcast, qui sont très bien connus, qui font beaucoup de live aussi, qui sont très présents sur YouTube, qui sont très présents sur les réseaux sociaux et qui connaissent une notoriété vraiment importante. Par contre, en regardant la programmation du Festipod, j'ai trouvé beaucoup de podcasts que moi, j'écoute, qui sont peut-être un petit peu moins connus, ultimement. Mais qui me font cramper la gang, là. C'est tellement drôle. Je suis fan d'humour aussi en général, mais mes préférés, Tout le monde gagne. Joe Cormier, qui a toujours des invités sur son podcast, qui font des chroniques. C'est très, très, très drôle. Ils seront présents. Papa Balado, c'est pas drôle. C'est vraiment pas drôle. Comment je suis une fan.
1: OK, je te laisse pas drôle.
0: C'est pas drôle, c'est genre...
1: C'est très drôle.
0: C'est dans mon ADN.
1: C'est ça, c'est intense pour toi, là. C'est sérieux.
0: Vraiment. Fait que de savoir que Pop-Up est là, c'est vraiment chouette.
1: Elle va peut-être y aller.
0: Mais Pop-Up qui sont des gens de radio, ultimement. Hein? Parce que Marie-Josée Gauvin, Maxime Roberge, deux bestes qui viennent du Lac-Saint-Jean, mais qui sont ultimement du monde très, très rodé radio, qui en ont fait toute leur vie et qui ont un podcast qui parle de culture pop. Je les adore. C'est comme si c'était mes amis. En fait, je vous parle de mes amis, Marie-Josée Gauvin puis Maxime Roberge. Ils vont être à Festipod. Il y a aussi le party des personnages. Si vous avez suivi
1: c'est bon.
0: Ouais. Si vous avez suivi le podcast des personnages avec Jay La Liberté, il y avait cessé le podcast, mais là, Festipod, le party des personnages, il sera donc de retour d'une forme qu'on connaît pas encore. Fait que ça, c'est vraiment chouette. Meilleur gars aussi avec P.O. Forget, Thomas Levac. Et mention spéciale aussi au podcast Lance et Compte, qui est bon, un hommage à la fameuse série québécoise, mais qui s'écrit dans ce cas-ci Compte, C-O-N-T-E, parce que c'est un podcast de Donjons Dragons humoristique. Vraiment, vraiment cool comme podcast. C'est sûr que si tu tripes Donjons Dragons, c'est vraiment ta niche. Tu vas vraiment avoir du fun.
1: Je veux dire ça, j'en connais un dans ma famille qui tripe bien raide là-dessus.
0: La
1: gang, dire à Gwen.
0: La gang sont vraiment drôles. C'est vraiment, vraiment cool. Donc, Lance et Compte qui vont être là également, qui est un podcast... qui est un podcast ultimement plus niché parce que c'est sur un intérêt un petit peu plus spécifique, mais qui ultimement peut rejoindre tout le monde parce que la gang est juste tellement... Ils ont juste tellement l'air d'avoir du fun que t'as le goût de l'écouter quand même.
1: Bien, nous aussi, on a eu bien du fun parce que je pense qu'on va manquer de temps, Maggie, pour continuer.
0: Bien, j'ai fini. C'était ma dernière.
1: Bien, oui, mais c'est ça. Mais... je voulais juste finir sur le fait que c'est pas... bref, je fais une petite conclusion rapide, mais c'est pas avec la culture qu'on fait de l'argent, hein? Mais la culture, ça permet de faire des sociétés qui sont riches. Puis, bref, les événements qu'on vous a parlé, souvent, il y en a plusieurs qui tiennent à un fil, puis c'est grâce à la participation et aux dons qu'ils sont capables de survivre. C'est des gens qui font ça par passion, par amour pour la culture. Puis, si vous allez faire un tour, vous allez voir, ça se ressent vraiment que c'est fait dans l'amour. Donc, c'est ça. J'espère qu'on vous a donné de l'inspiration pour vos activités cet été. On se retrouve la semaine prochaine, même heure et même poste. On va finir avec deux chansons.
0: Oui, on termine ça avec deux dernières chansons. C'est bien de valeur de Donalda, qui était une nouveauté sur le palmarès la semaine dernière que je vous ai présentée. Superbe chanson, vraiment, vraiment cool. Très summer, très bougeotte, très dansante. Moi, je l'aime beaucoup. C'est une très belle découverte. Et il y a également...

0: Conversation dans le noir de Thierry Larose, qui est actuellement cette semaine une nouveauté. Excellente chanson aussi. Je vous avoue qu'on est dans deux styles quand même assez différents, mais qui sont tout aussi le fun et tout aussi intéressante. Donc, on espère que vous avez vraiment aimé le sujet de cette semaine. On espère que vous, on vous a ouvert, en fait, l'esprit sur toutes sortes de choses qui se passent dans, aux quatre coins
1: du Québec.
0: Merci. On termine donc avec ces deux dernières chansons-là.
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0: Bye!
2: Bye.

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4: Ici Dominique Arsenault, bienvenue à la Grande Ludothèque, votre magazine culturel du jeu vidéo. Il y a bien longtemps, en été 2003, dans une galaxie lointaine, très lointaine du jeu vidéo, la première console Xbox de Microsoft, naissait une étoile au firmament des jeux de rôle et de l'univers de Star Wars. Knights of the Old Republic, les chevaliers de l'Ancienne République. Dans cette aventure située 4000 ans avant la célèbre trilogie cinématographique autour de Luke Skywalker et Darth Vader, on doit pourchasser un maître Sith du côté obscur qui menace la galaxie en questionnant le code des chevaliers Jedi dans un monde qui présente des situations éthiques avec bien plus de nuances que ce que les films avaient fait jusqu'ici. On aborde l'influent jeu de BioWare ainsi que la suite Knights of the Old Republic 2 et le jeu de rôle en ligne The Old Republic, en compagnie d'Andréanne Pierre. Bonjour et bienvenue à la Grande Ludothèque, ça fait plaisir de vous retrouver pour une autre édition de votre magazine culturel du jeu vidéo, édition un peu spéciale parce que j'ai le plaisir d'être accompagné pour cette émission par Andréanne Pierre, ma conjointe.
5: Enchantée.
4: Salut Andréanne, bienvenue à la Grande Ludothèque.
5: Salut, ça va bien.
4: Aussi bien que tantôt, j'ai envie de dire. On se mentira pas, c'est un peu bizarre quand même de faire une émission de radio avec la personne qui me connaît le plus au monde.
5: Un peu. Surtout que c'est ma première expérience, donc on va y aller comme ça va.
4: Je suis sûr que ça va bien aller. Je vous partage ça parce qu'on est actuellement parti en vacances, en famille. Donc, pour le concept de l'émission, je me suis dit que j'allais préparer des émissions d'avance pour vous alimenter pendant nos vacances. Et je me suis dit, quoi de mieux que de faire des émissions en famille pendant qu'on est absent? Donc, aujourd'hui, je fais une émission avec Andréanne, ma conjointe, et la semaine prochaine, ce sera une émission avec Nathan, mon fils. Donc, c'est comme un programme double là, sur le thème des vacances en famille. Un jeu qu'on a connu... pas en même temps parce que je l'avais connu en premier, j'avais commencé à jouer tout ça, mais c'est vraiment autour de notre rencontre là. C'est là qu'on s'est connus, j'étais en train de jouer puis
5: c'est l'année qu'on a commencé à vivre, à être ensemble, 2003, exactement.
4: Jeu sorti en 2003, je l'ai connu en 2003, j'en parlais un peu avec Andréanne, on se fréquentait pas encore, mais ensuite, quand on s'est mis en couple, puis qu'on a emménagé ensemble, éventuellement, l'année suivante, tu t'es mise à jouer.
5: Je suis tombée dedans comme Obélix dans la marmite, littéralement.
4: Fait qu'on va avoir l'occasion de parler du scénario, des personnages, de tout ce qui fait que ce jeu-là est encore intéressant, pertinent, vraiment le fun. Puis, on fera tout ça après un premier segment, comme c'est la tradition, avec mes invités à la Grande Ludothèque. On va s'intéresser à la Ludothèque d'Andréanne Pierre. Entrevue. Andréanne, tu es née dans les années 80. Comme moi.
5: En fin des années 80, exactement.
4: Alors, comment le jeu vidéo arrive dans ta vie? Ça a toujours été là un peu ou pas tant, finalement?
5: Très tôt, en fait. Pour la petite histoire rapide, moi, mon père, à cause de son travail, il a embarqué dans l'informatique très, très tôt. Il a acheté son premier PC, c'était un Apple. C'était le Apple II qu'il a acheté en 1982. Puis ensuite, il s'est acheté l'iconique premier Macintosh en 1984.
4: Le Mac de 84.
5: Le Mac de 84, qui a été mon premier ordinateur et qui a été mon ordinateur pendant longtemps après que j'ai vieilli.
4: Donc, toi, tu jouais sur l'ordinateur familial, puis il t'a été légué quand il y a eu les mises à jour et les remplacements.
5: Exact. Ouais. Donc, j'ai commencé à gamer sur Macintosh, ce qui est assez, ce qui n'est pas, disons, nécessairement la trajectoire standard, je vais dire ça comme ça.
4: Oui, longtemps, ça a été assez mineur. Là, le Mac, autant c'était révolutionnaire pour les graphismes, le mode haute définition qui était monochrome, mais avec vraiment beaucoup de pixels à l'écran à l'époque, c'était vraiment iconique, mais la majorité des manufacturiers puis des éditeurs de jeux travaillaient sur PC parce que sur Windows, sur DOS à l'époque, parce que le marché était beaucoup plus ouvert, puis il y avait beaucoup moins de contraintes à l'édition comme telle. Fait que toi, tu as commencé sur Mac, là.
5: Oui, exactement. C'est pour ça que moi, je suis tombée comme très rapidement dans des jeux plus du style jeu d'aventure ou comme début de RPG. C'est ce qui était disponible sur Mac à l'époque. Je suis archi nulle en console platformer. Moi, je sais pas. Je suis la pire joueuse de Mario au monde parce que j'ai pas grandi avec ça.
4: Oui, c'est ça. Vous n'avez pas eu de console, là.
5: On n'avait pas Nintendo, on n'avait pas de console. J'ai pas eu de console avant de commencer à vivre avec toi, en fait. Moi, j'étais vraiment une gameuse de PC pendant toute la première partie de ma vie, là, disons, jusqu'au début de la vingtaine. J'étais exclusivement une gamer de PC.
4: Ouais, fait que c'était beaucoup les jeux de stratégie, les jeux de rôle, beaucoup. Puis les jeux d'aventure graphique aussi.
5: Ouais, tous les King's Quest, ce genre de... Même les jeux, tu sais, il y a très longtemps, où il fallait que tu tapes là, tes commandes.
4: Ah oui.
5: Là, moi, ça a été ça, mes premiers jeux.
4: Il y a eu... Il y a eu la période de la fiction interactive, où est-ce que les jeux, c'est du texte, puis là, c'est de la prose, comme lire un roman, mais tu tapes tes commandes. Puis après ça, il y a eu la période d'entre-deux, comme King's Quest 1.
5: Ouais.
4: T'as des graphismes à l'écran, tu bouges le bonhomme, mais quand c'est le temps de faire des actions, faut que tu tapes tes verbes.
5: Exact. Puis, Ça a été le cas jusqu'à King Quest 3 dans mon souvenir, puis à partir de King Quest 4, là, c'était vraiment plus du point and click.
4: Ouais.
5: Ça restait un jeu d'aventure, mais
4: c'est
5: de ce qu'on connaît aujourd'hui.
4: Fait que c'est ça un peu tes référents.
5: Mm-hmm.
4: Puis je me souviens, quand on a commencé à sortir ensemble, j'ai réalisé ma chance incroyable de tomber sur une fille grandie dans les années 80 avec des jeux vidéo, puis pas des jeux vidéo si grand public que ça. Un des jeux vidéo que tu m'as mentionné assez vite, c'était Might and Magic 3.
5: Ouais. Ça a été, c'est à ce jour, ça reste un de mes jeux préférés à vie. Je pense que c'est un des jeux, c'est le jeu auquel j'ai le plus joué quand j'étais jeune. J'ai mis des dizaines et des dizaines d'heures sur ce jeu-là. Ça a été aussi mon premier vrai RPG, là, tu sais, le concept où faut vraiment que tu gères ton équipement, que tu regardes tes stats. Tout l'univers de Might and Magic, je les ai aimés, mais j'ai comme une affinité particulière avec Isles of Terror, qui est le troisième.
4: Oui, là, pour une partie de notre auditoire, peut-être que vous avez connu Heroes of Might and Magic, qui est en fait le descendant moderne, puis là, je mets des guillemets, parce qu'aujourd'hui, c'est rendu rétro, Heroes of Might and Magic, mais pour des dinosaures comme moi, je veux pas t'inclure dans les dinosaures, Andréane.
5: Non, on est des dinosaures ensemble, c'est correct.
4: Team Dino. Pour des gens du Team Dino, pour nous, Heroes of Might and Magic, c'est un spin-off beaucoup plus accessible, beaucoup plus grand public que les Might and Magic ont été, parce que la série Might and Magic s'appelait Might and Magic 1, 2, 3, 4, 5, 6, 7, 8, je pense. Ça, c'était des jeux de rôle où est-ce que tu créais ton groupe d'aventuriers, t'avais 8 stats, tu ramassais de l'équipement, t'équipais pour chaque bonhomme des bottes, un casque, des gants, une ceinture, des anneaux, des breloques. Fallait que tu checkes les matériaux des objets, puis là, quand t'avais une plate mail en rubis, ça donnait plus de défense, puis là, ça coûtait plus cher chez le forgeron de la réparer, puis là, c'était de la gestion en tabarnouche. Hein?
5: C'était énormément de gestion, c'était aussi, chaque classe avait des spells spécifiques, mais il fallait pas que tu essayes de trop dédoubler. Ça servait à rien d'avoir telle classe ensemble parce que là, il te manquait des spells. C'était quand même assez complexe. Des fois, je repense à ça et je me dis « Wow, j'ai joué à ça. »
4: On était désespérés.
5: Début du primaire. Là,
4: il n'y avait pas de jeu.
5: Début du primaire, excuse, fin du primaire, mais quand même, c'était...
4: Fin
5: mais
4: du
5: même
4: primaire,
5: temps,
4: wow!
5: Ouais. Oui, fait que...
4: Mais on était désespérés. Je veux dire, t'avais combien de jeux? Tu sais, t'avais... Terra, c'était un peu ton grand jeu, mais est-ce que t'avais 5-6 jeux que tu jouais?
5: Non,
4: ou...
5: j'avais vraiment pas beaucoup de jeux, effectivement.
4: C'est ça.
5: Donc, c'est pour ça, je pense que...
4: Puis, est-ce que t'étais la seule à jouer parmi tes amis, puis tout ça, ou parce que...
5: Je jouais beaucoup avec mon frère. En fait, c'est surtout mon frère qui... Mon frère est plus vieux que moi. Lui, il a commencé à gamer très jeune, comme moi. Il m'a rapidement invité à gamer avec lui parce qu'il cherchait un body, je pense, pour gamer.
4: Partager la passion.
5: Donc, ça a été ça. J'avais pas d'amis qui jouaient à des jeux vidéo. Je dirais même que, malheureusement, là, c'est vrai que moi, j'étais dans le gaming à une époque où ça restait très genré.
4: Ouais.
5: C'était très associé au monde des garçons.
4: Puis c'était très Nintendo qui avait le marché, puis il s'adressait aux garçons dans les Toys R Us.
5: C'était pas un mythe. Je dirais que moi, j'ai internalisé quand même assez jeune que c'est quelque chose que je pouvais avoir dans ma vie tant que j'en parlais pas autour de moi.
4: Parce que, c'est ça, c'était encore un peu très geek, là.
5: C'était très geek, puis de façon générale, c'est juste, tu sais, mes amis de filles trouvaient ça bizarre que ça m'intéresse parce que c'était des affaires de gars. Puis les gars me prenaient pas au sérieux ou me croyaient pas que je connaissais ça. Tu sais, mettons, quand je suis arrivée au secondaire, j'étais pas très prise au sérieux dans le fait que, oui, je connaissais ça, les jeux vidéo.
6: Là, t'avais le droit à l'épreuve, là. Tu sais, c'est comme, ah ouais, hein, la fille qui a un T-shirt de Cannibal Corpse, ouais, nomme-moi 3 tonnes pour me prouver que t'as pas juste le T-shirt de ton frère, genre.
5: Ouais,
6: là.
5: Un peu.
6: Ah, ça, là.
5: Donc, c'est pour ça que j'en parlais juste pas. Je trouvais que c'était plus facile de garder ça comme mon petit jardin secret à moi que je pouvais faire quand j'étais chez nous.
6: Ouais, fait que c'était ton activité de l'imaginaire, on va dire, personnel, 2.0. Quand on est enfant...
5: En même temps, je veux relativiser aussi, j'étais pas une super hardcore gamer, je faisais aussi plein d'autres choses en vie, j'étais une grande lectrice, je sortais beaucoup avec mes amis, j'étais sportive. Fait que c'est pas comme si je passais toutes mes fins de semaine à gamer, mais c'était quelque chose que j'aimais faire, que j'avais toujours gardé un peu sur le côté. Mais c'est ça, c'était mon activité solo, définitivement. Quoique, c'est quelque chose que j'ai partagé avec mon frère aussi, justement, jusqu'à quand même assez tard dans notre adolescence.
6: Ouais. Puis là, tu arrives au secondaire, tu fais ton secondaire, et éventuellement, tu quittes le nid familial pour aller au cégep. Tu étudies en littérature.
5: Ouais.
6: Puis là, est-ce que le jeu vidéo reste dans ta vie, ou est-ce que tu rencontres d'autres gens qui ont vraiment grandi aussi avec les jeux vidéo, ou pas, quand
5: t'es
6: au cégep?
5: Non, j'ai pris comme une longue pause, en fait. Quand je suis arrivée au cégep, j'ai grosso modo arrêté de gamer. D'un, parce que j'avais pas vraiment un ordi de gaming. J'avais un vieux Mac encore pour lequel les capacités étaient assez moyennes. Fait qu'en fait, c'est ça, j'ai pris une pause jusqu'à ce qu'on commence à vivre ensemble. Toi, t'avais des consoles, puis un ordi gaming. Puis là, j'ai recommencé à gamer quand on a commencé à vivre ensemble.
6: Ouais, puis là, t'as un peu vu les descendants, un peu. Parce que ça a donné que j'aimais le même genre de jeu que toi.
5: Les
6: RPG narratifs, les jeux de rôle. Puis là, t'as comme eu une mise à jour, entre guillemets, parce que t'as aussi découvert Morrowind. À travers la Xbox qu'on avait.
5: Oui, j'avais jamais joué non plus Elder Scrolls, fait que ça a été vraiment une belle découverte aussi, qui a été importante.
6: Ouais. Puis là ensuite, donc déménagement à Montréal, puis là le jeu vidéo depuis.
5: On partait de
6: a
5: Québec,
6: hein,
5: je sais pas si tu l'as dit, mais nous on s'est rencontrés
6: à
5: Québec.
6: C'est vrai que je l'ai pas dit. Je me suis présenté dans un épisode jadis, mais pour les auditeurs, les auditrices qui l'auraient pas entendu l'hiver dernier, je viens de la ville de Québec, donc c'est là qu'on s'est rencontrés avant d'emménager dans la grande métropole.
5: Ouais.
6: Puis à partir de ce moment-là, donc le jeu vidéo arrive dans ta vie, revient ou en tout cas s'installe dans ta vie sur une base régulière.
5: Plus régulière, en tout cas, ouais.
6: Puis là, à partir de là, il y a eu Knights of the Old Republic, qui est le sujet de l'émission d'aujourd'hui. Mais à côté de ça, il y a aussi World of Warcraft, qu'on a beaucoup partagé.
5: Oui.
6: Qui est le jeu de rôle en ligne massivement multijoueur, là. Ceux qui l'ignorent, là, c'est vraiment majeur.
5: Pour ceux qui le savent, là, moi, je me souviens d'avoir fait la gaffe de taper Slash Played, qui te montrait combien d'heures.
6: T'avais joué
5: à WoW, à World of Warcraft. J'ai fait ça une fois, je l'ai regretté immédiatement.
6: Parce que là, ça te donne
5: j'ai
6: un...
5: plus jamais
6: ça te donne un chiffre qui se met à jour parce qu'au début, ils disent t'as joué 12 heures, t'as joué 20 heures. Puis ben, quand t'as dépassé 24 heures, ils disent t'as joué un jour, deux jours, trois jours. Puis éventuellement, il peut dire t'as joué deux mois. T'as joué deux mois, trois semaines, deux jours et 10 heures. Là, tu dis ça fait combien de temps ça? Là, tu calcules, t'es comme oh là là! Ouais.
5: Mais c'est qu'on a joué ensemble, ça c'était vraiment chouette là, de pouvoir partager ça. On avait chacun des personnages solo, mais c'est surtout l'expérience d'avoir joué à deux, je pense, que je retiens.
6: Je me souviens des choses qu'on a vécues. Tu sais quoi, je pense que je vais te réinviter quand je ferai un épisode sur World of Warcraft.
5: Pourquoi pas?
6: Il y a tellement d'histoires à raconter.
5: On va aller parler de notre couple de trolls là, qui était tellement le fun à jouer.
6: Oui, on avait un couple de trolls, pas des gens désagréables sur Internet. Là,
5: la race des trolls.
6: Mais oui, c'est ça, la race fantastique dans World of Warcraft, qui sont des genres de bipèdes allongés avec des grandes oreilles, puis en tout cas, des grandes défenses. Je ne sais pas trop comment les décrire, là, mais on va y aller comme ça. Et puis, depuis ce temps-là, donc, le jeu vidéo est là, puis tu es une grande joueuse de RPG encore aujourd'hui, notamment Elder Scrolls Online aussi, qui est un jeu que tu as joué pas mal. Puis,
5: J'ai joué pendant un certain temps, je dirais, j'ai joué quand même un bon 4 ans. Après, là, je suis passée à autre chose, là, j'ai arrêté. Mais je demeure quand même une joueuse de RPG, de jeux de design aussi. Je suis une très grande joueuse de Stardew Valley, mais bon, l'épisode a déjà été fait là-dessus, fait qu'on ne reviendra pas sur le sujet.
6: Oui, puis il y a aussi des jeux comme Horizon Zero Dawn aussi, que tu as joué pas mal, que tu as apprécié.
5: Plusieurs Assassin's Creed aussi, que j'ai vraiment beaucoup aimé. Fait que, je dirais, de façon générale, ce que j'aime, c'est un jeu avec une bonne narration.
6: Ouais.
5: Après ça, je suis quand même assez flexible au niveau des genres.
6: Ouais. Il y a peut-être un truc que je profiterais peut-être de ta présence pour dire, là, message aux éditeurs de jeux vidéo. Quand vous faites un jeu qui a un protagoniste féminin, vous atteignez une part de l'auditoire.
5: Ouais.
6: Parce que pour toi, c'est important là, de jouer un jeu narratif dans lequel tu joues Si c'est pas un personnage féminin, au moins qu'il y ait des personnages féminins importants dans l'intrigue, là.
5: Moi, je préfère jouer un personnage féminin. Je m'en tirerai pas, là. La majorité des jeux que j'ai vraiment aimé jouer, c'est des jeux dans lesquels je pouvais jouer. J'avais l'option de jouer une fille.
6: Ouais. Je me souviens qu'on a déjà eu des conversations il y a plusieurs années où est-ce qu'on se disait, hey, je peux pas croire qu'en 2019, je peux pas jouer à un jeu narratif puis pouvoir jouer une femme. Mm-hmm. Tu sais, on est rendu en 2026, tu sais, je veux dire, c'est comme. Donc voilà, tu sais, s'il y a des gens dans l'industrie qui disent, ah ouais, mais tu sais, les jeux qui mettent un personnage féminin, ça vend pas. Genre Ubisoft Québec qui font Assassin's Creed Odyssey. Qui est un autre jeu que tu as joué un peu.
5: Oui, bon, ça n'a pas été mon préféré, je m'en tirais pas, mais oui, j'ai joué quand même plusieurs heures. Oui,
6: c'est ça, tu sais, qui font Assassin's Creed Odyssey, puis c'est l'histoire d'Alexandra, qu'elle s'appelle Alexandra, il me semble, l'héroïne du jeu, Cassandra. Elle s'appelle Cassandra. Ouais. C'est l'histoire de Cassandra, mais les gens chez Ubisoft Québec se font dire, ouais, mais il faudrait quand même donner un protagoniste masculin pour que les gens puissent jouer un gars s'ils veulent, parce que hein, s'ils peuvent juste jouer une femme, là, ça plaira pas. Ben sachez que non, ça plaît à des gens aussi.
5: Ben, on va voir avec le prochain God of War. Okay.
7: Va nous permettre d'incarner son épouse, Lofé.
5: Bon, il y a du chialage en ligne, mais on pourrait être surpris des résultats.
6: Absolument.
5: On va surveiller.
6: Fait que voilà, la table est mise pour maintenant qu'on commence à parler de Knights of the Old Republic, ce jeu qui a cimenté beaucoup de choses puis beaucoup de conversations dans notre couple aussi. Merci d'être là, Andréane.
5: Ça fait plaisir.
6: On va prendre une première pause musicale avant de plonger dans Knights of the Old Republic. On va écouter deux chansons, Song for Jedi par Dionysos et la chanson Skywalker par Esprit Noir. 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

0: Vous êtes de retour à la Grande Ludothèque sur les ondes de CISM en compagnie d'André-Anne Pierre, ma conjointe. On va s'intéresser à Star Wars Knights of the Old Republic. Fait que là, comme je le disais dans l'introduction de l'émission, ça se passe dans une galaxie très lointaine, la console Xbox, la première de Microsoft, bien avant que la Xbox 360 arrive et qu'il y ait le scandale des Red Ring of Death, où est-ce que les consoles mouraient, puis là, les clients étaient scandalisés, puis tout ça. Et aussi à une autre époque, vraiment une autre époque, surtout dans le monde de Star Wars. En 2003, Star Wars, ça a été pendant des années la trilogie cinématographique classique, révérée avec un fan club qui a pas de bon sens. Et on avait annoncé que George Lucas disait « Ah, je vais faire les films que j'ai toujours voulu faire pour raconter le début de l'histoire, mais la technologie était pas prête. » Puis là, il nous sort Star Wars épisode 1, La menace fantôme, qui sort au cinéma en 99, en 2001. En tout cas, au tournant du millénaire. Puis là, ben, la réaction est pas super positive chez les hardcore fans de Star Wars.
1: Finalement, c'était peut-être lui qui était pas prêt.
0: C'était peut-être lui qui était pas prêt, ou son histoire qui était pas tout à fait assez prête. Que...
1: Exactement.
0: Il a pensé après coup qu'il était prêt. Fait que là, on est à ce point-là de l'histoire dans le monde de Star Wars. En 2003, il y a le deuxième épisode 2 qui s'appelle L'attaque des clones, qui est en préparation, qui vient de sortir. Je me souviens pas exactement.
1: Dans ces eaux-là, en tout cas, oui.
0: On est vraiment là dans, surtout, la suite de La menace fantôme. Disney n'est pas dans le décor pour Star Wars. Il n'y a pas un paquet de... Il y a des jeux vidéo de Star Wars qui existent, effectivement, mais bon, ça reste une série vraiment centrée autour de la trilogie cinématographique de Luke Skywalker et Darth Vader. Puis là, il y a le studio BioWare, qui à l'époque sont déjà assez réputés dans le monde du jeu vidéo, parce qu'ils avaient fait dans les années 90 Baldur's Gate.
1: Neverwinter Nights.
0: Neverwinter Nights, oui, qui est probablement la meilleure adaptation de Donjons Dragons en forme informatique à l'époque. Donc, ils ont déjà une réputation derrière eux. Et ils développent un jeu de rôle dans l'univers de Star Wars, mais pas dans l'univers cinématographique, dans une époque qu'on appelle la Vieille République, qui se passe 4000 ans dans le passé. Tu sais, guys, 4000 ans. Excusez, je vous interpelle comme ça. 4000 ans dans le passé, c'est pas genre 50 ans dans le passé ou 100 ans dans le passé, là. C'est vraiment une autre époque complètement. Donc, c'est ce qui va leur donner la marge de manœuvre pour vraiment faire une histoire différente. Ça, c'est une des choses peut-être qui frappe le plus, là. Tu sais, je sais pas quel genre d'esprit t'avais. Moi, je me souviens, quand je me suis intéressé à ça, j'étais assez gros fan de Star Wars à l'époque. J'avais joué au jeu de cartes à collectionner. Je connaissais le nom des aliens, puis des amirals dans l'Empire qu'on voit dans le film, puis tous ces trucs-là. Puis quand je me suis rentré dans ce jeu-là, j'étais comme, OK, on va découvrir une autre époque, mais tu sais, qu'est-ce que ça va changer tant que ça? Puis là, dès les premiers moments du jeu, on parle d'événements et tout, puis là, c'est comme, OK, le paysage politique n'est pas le même, puis là, c'est vraiment pas genre, OK, les Jedi, c'est mystérieux, c'est en train de mourir, il
1: non,
0: reste un vieux bonhomme dans le coin sur une planète refoulée, là.
1: Je pense que c'est ça qui est intéressant au premier abord, au début du jeu, c'est que t'es vraiment dans un moment où, là, tu as l'impression de voir ce que la société dirigée par les Jedi était, parce que tu t'en fais parler dans les premiers films. Mais comme tu dis, les Jedi sont morts à ce moment-là, c'est bon. Donc, ouais, c'est accrocheur quand même à ce niveau-là. Quand t'arrives, OK, non, les Jedi sont comme un pouvoir politique.
0: C'est eux qui runnent la place, là.
1: Exactement.
0: Sauf que le jeu fait bien son devoir, à mon avis, parce qu'au début du jeu, tu te réveilles dans un vaisseau spatial qui est en train d'être attaqué. Fait que là, ça fait beaucoup écho au quatrième film, là, le premier film en chronologie de sortie de salle, mais qui a été renommé l'épisode 4.
1: Je me rappelle.
0: Parce que ça commence avec l'attaque du vaisseau, puis tout ça. Fait que là, t'es sur un vaisseau, tu te fais attaquer, il y a un gars qui est avec toi qui dit « Hey, come on, il faut qu'on se sauve ». Puis là, tu as des options de dialogue pour répondre. Puis rapidement, en fait, dès le début du jeu, tu commences déjà en dialogue. Avant de faire des combats, avant de faire de l'équipement, avant de faire toutes ces affaires-là, tu commences déjà en dialogue. Je trouve que ça annonce déjà la teneur narrative élevée du jeu.
1: Oui.
0: Fait que tu te réveilles dans le vaisseau, puis là, il y a un gars avec toi, c'est ça? Puis c'est lui qui te parle, là, qui te raconte les affaires.
1: Ouais, ou... en gros, c'est ton bunkmate, là, c'est la personne. Parce qu'à ce moment-là, toi, t'es juste un employé de vaisseau. T'es comme... c'est un peu undisclosed, là, qu'est-ce que tu fais? T'es une des personnes qui travaille sur ce vaisseau-là, puis ce vaisseau-là est attaqué, donc tu prends ton fusil, puis il faut que tu te sauves. En gros, puis c'est vraiment... c'est le training, là, en fait, c'est l'introduction. C'est comme ça que t'apprends à te battre dans le jeu, en essayant de te sauver du vaisseau qui est en feu, puis que tu dois quitter.
0: Ouais, c'est ça, puis dans le... tu sais, t'as un texte, là, en ouverture, le opening crawl, comme ils disent, là, avec le texte sur les étoiles, là, qui te raconte que, bon, on est 4000 ans dans le passé, les Jedi sont organisés contre la galaxie, mais il y a un danger, puis il y a une instabilité des systèmes à l'extérieur, vers le Outer Rim, qui est à l'extérieur de la bordure des systèmes galactiques civilisés ou quelque chose comme ça. Fait que t'en sais pas tant que ça. Puis là, tu travailles sur le vaisseau, puis là, whoop, t'es dans l'action immédiate. Puis là, votre vaisseau s'écrase, dans mon souvenir. Ou toi, tu te sauves du vaisseau dans un escape pod.
1: Tu réussis à te sauver du vaisseau dans un escape pod avec quelques personnages. Un personnage en particulier, Carton Assis, qui est un pilote qui va devenir un membre vraiment actif de ton équipe pour le reste du jeu.
0: Ouais, c'est ça. Puis là, c'est drôle parce que quand tu joues à ça, tu sais, tu te dis, OK, nous autres, on est les rebelles parce que t'as en tête l'univers cinématographique de Star Wars. C'est comme, non, on n'est pas les rebelles. On est des citoyens de la République, là. Ouais. On est majoritaire ici, là.
1: Oui, c'est ça. Encore, c'est la République est démocratique à ce moment-là. Là, on est loin du règne de Darth Vader et de l'Empereur.
0: Pour se mettre dans le bain un peu, on va écouter le trailer, la bande-annonce qui joue quand on met le disque dans la console avant d'arriver à l'écran du titre. C'est comme un danser de différentes scènes du jeu, puis ça donne vraiment l'esprit de la guerre des étoiles avec un montage de différentes scènes qu'on va voir à travers le jeu. Juste pour le plaisir de la musique, des voix et tout ça, on va s'y replonger.
2: Wipe this pathetic planet from the face of the galaxy.
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0: to me.
1: All Republic forces, pull back!
0: It is too late to retreat, Admiral. There is no escape for us. You are strong, child, but I will break you.
1: I'll never fall to the dark side.
0: This is but a taste of the dark side.
2: Ah, on l'a regardé souvent, ce montage-là. On va maintenant discuter un peu de la jouabilité du jeu. Fait que là, on tombe sur une planète, puis là, on comprend qu'on est un peu pogné là, un peu mal pris.
3: C'est une planète qui est en quarantaine, littéralement.
2: Elle est en quarantaine, c'est fou comment ça
3: hit different. C'est ça le terme qui est utilisé, hein? C'est un espèce de flashback, mais il y a toute une histoire autour du fait que ben, c'est pour justifier le fait que tu dois rester là pour les 5 prochaines heures, mettons, pour
2: commencer le jeu,
3: là, un petit peu avec le jeu. C'est une planète qui est sous un blocage, puis il faut que tu trouves une façon de trouver un vaisseau qui va te permettre de quitter cette planète-là. C'est un peu un prétexte, mais c'est correctement écrit, fait que tu peux vraiment embarquer.
2: Ouais, puis c'est une façon aussi de te garder là, parce qu'évidemment, tu peux pas juste appeler un Uber pour venir te chercher puis t'amener. Ouais. Puis aussi, ben, il faut se rappeler que dans l'univers de Star Wars, il y a pas d'Internet, là. Tu sais, les gens, ils se donnent des datapads à la main pour transmettre des messages, là. Fait que...
3: C'est drôle comment c'est un univers de science-fiction dans lequel la technologie est relativement limitée à bien des niveaux, en fait.
2: C'est un peu comme les premiers Asimov dans lequel il y a pas d'ordinateur. Tout est atomique, puis je sais pas quoi, là. Tu lis ça, t'es comme « what?
3: » Moi, une chose qui m'avait vraiment frappée dès le début du jeu, c'est l'idée qu'il y a des épées dans ce jeu-là qui s'appellent des Vibroblades.
2: Oui!
3: Qui sont comme des épées qui ont un champ magnétique autour d'elles. Puis là, il y a une espèce d'explication qui te raconte que ben, comme maintenant, tout le monde a des espèces d'armures.
2: Puis des boucliers.
3: Puis des boucliers qui sont résistants aux balles, les gens sont revenus à l'épée.
2: Ouais.
3: Dans les combats. Fait que là, ça ramène le côté un peu chevalerie qui a toujours existé dans les Star Wars avec les lightsabers et tout ça.
2: Ben, c'est ça, dans l'univers cinématographique.
3: C'est amusant.
2: Dans l'univers cinématographique, t'as juste les sabres laser, là, qui sont pertinents. Mais là, dans la Vieille République, ils ont comme trouvé une façon d'étendre ça à des gens qui sont pas Jedi, là.
3: Parce qu'on se mentira pas, la mécanique de jeu que BioWare avait utilisée, c'était une mécanique de D20, que c'est basé sur le système de D&D.
2: Ben, en fait, c'est ça, tu sais. Puis ça, c'est une des choses vraiment importantes à dire, là. C'est que c'est un jeu ultra geek. Parce qu'en 2003, quand ça sort, c'est vraiment une adaptation du système des vins qui sert à Donjons & Dragons 3e édition. Puis ça, les deux co-animateurs du podcast Le Grand Rattrapage, dont je parle souvent en onde, on a reçu Jocelyne Bélanger plus qu'une fois, eux, ils ont joué à ce jeu-là. Puis c'est d'ailleurs.
3: J'ai pas aimé ça, hein?
2: C'est d'ailleurs, oui. C'est d'ailleurs comme ça que je les ai découverts dans mon souvenir. Je suis tombé sur leur épisode sur YouTube pendant la pandémie. C'était dans leur première saison, je pense. Là, j'ai comme réagi en leur envoyant un message ou quelque chose comme ça en disant « Ouais, OK, tu sais, guys, là... »
3: Tout le monde a le droit de ne pas avoir aimé ce jeu-là, hein?
2: C'est ça. C'est ça, oui. Tout à fait, il n'y a pas d'obligation, mais faut, tu sais, je pense que c'est bon de s'en rappeler, parce que moi, je m'en rappelais zéro de ça.
3: Oui, absolument.
2: Puis quand eux, ils en parlaient dans leur épisode, ils disaient « Man, qu'est-ce que c'est quoi ce système-là? »
3: C'est presque un turn-based, en fait. Ça file... Puis tu le files un peu pendant, parce qu'il y a des micro-pauses maintenant, là.
2: Ouais.
3: Quand tu changes de personnage pendant le combat, il y a quand même un feeling de turn-based des vieux RPG.
2: Ouais, tout à fait. Ouais. En fait, c'est exactement comme Baldur's Gate 1 et 2 dans les années 90.
3: Ah, OK.
2: Qui était Donjon et Dragon. Ouais.
3: Je pensais que tu allais vers Baldur's Gate 3. J'étais là, fluide quand même, là. Mais
2: oui, c'est ça. Comme Baldur's Gate 1 et 2 qu'ils avaient fait BioWare justement dans les années 90, c'est-à-dire que mécaniquement en dessous, c'est Donjons et Dragons. Donc, dans Knights of the Old Republic, ton personnage, il a force, dextérité, constitution, intelligence, sagesse, charisme, il y a une classe d'armure, il y a un taco, là, la chance de toucher une armure classée 0.
3: Heureusement, ils ont eu la bonne idée de pas nous en parler de ça, là.
2: Ben, ça apparaît sur ta feuille de statistiques, là, tu sais, si tu regardes les stats de ton personnage. Mais...
3: Ouais, tu lis toujours ces affaires-là plus que moi, je vois.
2: Ouais, c'est ça. Moi, je suis un peu le rat de bibliothèque, là.
3: Non, je regarde mes stats, là, mais...
2: Puis, fait que c'est vraiment la transposition de Donjons et Dragons dans le monde de la Guerre des Étoiles, ce qui pose évidemment la question que dans Donjons et Dragons, tout le monde se bat à l'épée.
3: Ouais, c'est
2: ça. Puis t'as des archers qui tirent de l'arc, mais tu sais, ça se passe surtout à l'épée. Puis là, quand t'arrives dans la Guerre des Étoiles, c'est complètement l'inverse.
3: Mais là, t'as les Wookiees qui ont leur...
2: T'as les Wookiees. On pense... Les Wookiees, ça, c'est Chewbacca, hein, pour les noms Star Wars-esques, là, parmi vous. Hein, les... Puis tout ça.
3: On les adore.
2: L'imitation est gratuite, c'est sur le bras. Fait que tu peux pas, parce que dans Donjons et Dragons, t'as des guerriers puis des mages, puis les mages tirent des boules de feu, puis bon, les guerriers, ils vont en avant en armure, puis tout ça. Mais dans Star Wars, t'es un guerrier, c'est comme, OK, donc moi, je me bats à carabine. Fait que, tu sais, porter une armure, avoir des points de vie, ben, on s'en fout, tout le monde est loin. Fait que c'est super compliqué. Fait que là, ils ont ramené l'idée des vibroblades, là, que mm-hmm. les guerriers utilisent pour aller en avant puis taper en utilisant leur force et tout ça. Mais c'est ce que j'ai pris conscience, c'est que moi, c'était tout transparent pour moi, Donjons et Dragons, parce que je jouais à Donjons et Dragons. Fait que quand tu rouvres tes menus, puis tu regardes les stats, puis tu regardes mm-hmm. les détails, quand tes personnages montent de niveau parce qu'ils ont gagné de l'expérience, puis que là, tu peux te payer des points de compétence, des feats, pour avoir plusieurs attaques, une attaque de plus, moins 5 au toucher, plus 10 de dégâts. Moi, tout ça était transparent, mais quelqu'un qui a pas joué à Donjons & Dragons dans les années 2000, il tombe là-dessus aujourd'hui, il est comme « Oh, attends un peu, c'est compliqué, cette affaire-là. » Fait que je comprends très bien la réaction des deux compères du Grand Rattrapage. Quand ouais. tu rentres là-dedans et tu connais pas ça, t'es comme « What? Comment ça marche? » Puis le fonctionnement mécanique du jeu, c'est qu'on a trois personnages qui sont ben, notre personnage à nous, qu'on crée au début du jeu. On lui donne un nom puis une face. On choisit son genre d'ailleurs, ouais. hein? Homme ou femme. Il n'y a pas d'option non-binaire, mais non. bon, en 2003. Puis, on a un bassin de coéquipiers qui vont nous accompagner dans l'aventure, qui vont constituer une équipe qui vont atteindre jusqu'à 9 personnages, dans mon souvenir. Quelque chose comme ça.
3: Je me souviens pas exactement, mais ouais, sounds ouais. right.
2: Puis,
3: ouais.
2: Mais on peut juste en choisir 2 avec nous en tout temps. Fait qu'on se déplace dans le monde en 3D avec nos 3 personnages. Puis quand on rentre en combat, ben chaque personnage a une attaque ou une action par tour. Puis il va attaquer à distance par défaut si tu lui dis rien de particulier. Ou tu peux peser sur un bouton pour changer de personnage puis lui donner des commandes. Et les tours se passent comme ça en direct, en temps réel, à moins que tu pèses sur un bouton pour poser ou que tu ailles dans le menu puis tu dis « Tu sais quoi, moi, je veux que ça pose automatiquement à la fin de chaque tour. » Donc, c'est ce qui donne l'aspect presque temps réel. En réalité, c'est tour par tour, mais vu que les tours se passent de façon fluide et continue puis que tu n'es pas obligé de poser pour donner des commandes, ben tu peux avoir un feeling vraiment d'un jeu temps réel.
3: Ouais, c'est ça. Si on se ramène en 2003... ça donnait quand même une fluidité au jeu que t'avais pas dans les autres turn-based. Puis ça, c'était
2: ouais.
3: intéressant.
2: Vraiment, parce qu'en 2003, on est encore à l'époque où Final Fantasy,
3: exact.
2: C'est encore tour
3: c'est,
2: par tour.
3: C'est ça que je pensais aussi, Final Fantasy. Là, t'es loin de ce genre de tour par tour-là.
2: Ouais. Fait que ça nous donne l'espèce de fluidité. Puis aussi, contrairement à Final Fantasy à l'époque, quand on se promène dans l'environnement, on voit des ennemis, ils sont là. Puis quand ils sont assez proches, tu peux leur tirer dessus. Puis tout ça est continu dans le même espace. On marche pas sur une carte, puis là, tout d'un coup, hop, on rentre dans une scène de combat séparée, puis là, on sort de la scène de combat, puis on revient à la carte pour explorer. C'est comme, non, on reste dans les mêmes espaces.
3: Ouais.
2: Fait que ça donne une expérience vraiment fluide, où est-ce qu'on habite les lieux, puis on découvre l'environnement au fur et à mesure qu'on se promène. C'est un peu ça pour la jouabilité, puis évidemment, le concept central de la jouabilité, c'est que, puis c'était la promesse du jeu, dans le marketing, ils mettaient ça sur la pochette du jeu, c'était le slogan « Choose your path ».
3: Mm-hmm.
2: Choisis ton chemin. Pourquoi? Ben parce qu'on peut faire des actions positives puis être du côté lumineux de la force ou on peut aller du côté obscur de la force. Puis c'est comme la tendance centrale à travers le jeu d'explorer un peu ces deux chemins, ces deux alternatives-là.
3: En même temps, c'est très intrinsèque au terme de Star Wars depuis que cette franchise-là existe. Là. Ben, donc, on n'était pas surpris, mais effectivement, ça fait une grande partie de ton rapport avec tes coéquipiers, entre autres, voir de quel côté tu vas vouloir aller.
2: Oui, parce que tu peux attirer des coéquipiers light side ou dark side, dépendamment des choix que tu fais dans l'aventure.
3: Puis eux-mêmes ont des orientations à la base quand tu les rencontres. Puis il y en a qui sont dark side, puis il y en a qui sont light side, effectivement.
2: C'est ça. Fait que là, tu vas pas nécessairement prendre avec toi des gens qui sont dark side, parce que toutes les fois que tu vas faire une bonne action, ils vont t'en vouloir, ils vont faire un commentaire négatif, puis tous ces trucs-là.
3: Mais tu peux, en fait, dans ce jeu-là, contrairement à beaucoup d'autres, tu peux amener tous tes coéquipiers du côté où toi tu es à la fin si tu passes assez de temps à essayer de les convaincre que ça va fonctionner.
2: Oui, ça, c'est quelque chose qui m'avait surpris aussi, parce qu'à l'époque, Star Wars, c'était encore un univers très manichéen, très cliché.
3: Ouais.
2: T'as les bons Jedi, les méchants Sith du côté obscur de la Force. Ça, je veux dire, il n'y a pas de question ambiguë moralement ou quoi que ce soit. Puis là, quand tu rentres dans Knights of the Old Republic, ben là, au fur et à mesure que tu progresses dans l'intrigue puis que les fils narratifs se délient, tu vois que finalement, on peut se poser toutes sortes de questions beaucoup plus grises que ce qu'on pouvait croire au début.
3: Mais je pense que c'est une des choses qui a fait que j'ai autant accroché dans ce jeu-là, parce que bon, j'étais une fan des premiers Star Wars, comme tellement de gens, mais j'ai trouvé qu'effectivement, c'était un jeu qui, ouais, comme tu dis, qui offre plus de zones grises où les personnages sont plus complexe, je pense,
2: ouais.
3: que dans ce à quoi on avait assisté
2: ouais.
3: Dans Star Wars jusqu'ici.
2: Ouais, les personnages sont assez multidimensionnels pour qu'ils puissent aller dark side ou light side, dépendamment de qu'est-ce que toi tu fais puis comment tu les persuade. Fait que là, juste ça, c'est comme, tu sais, en tout cas, moi, je m'étais jamais posé de questions dans Star Wars, là.
3: Puis il y a des conversations vraiment intéressantes que tu peux avoir avec des personnages Darkseid sur qu'est-ce qui les a amenés là, puis qu'est-ce qui les garde là, qui sont franchement, du très bon writing.
2: Ouais, ça, c'est le problème du mal en philosophie, là. C'est une vraie question, là. Comment t'arrives à parler avec quelqu'un, puis qui t'explique sa vision du monde, puis ses motivations, puis... Parce que, puis c'est un défi qu'on a aussi comme scénariste quand on écrit une histoire, là. Comment t'écris une histoire sur des gens méchants, tu sais, c'est comme, ben, il faut qu'ils tiennent à quelque chose, il faut que quelque chose structure ses actions, il faut qu'il y ait des idéaux quand même. Fait que comment tu résous ça avec les contradictions dans son comportement, et tout ce qu'il fait, c'est un peu des trucs comme ça qu'on explore. C'est pour ça qu'on va avoir tout un bloc dédié aux personnages. Avant qu'on arrive là, en termes généraux, dans le monde de Star Wars, quand Knights of the Old Republic sort en 2003, c'est un peu un ovni, entre guillemets, c'est-à-dire que tous les jeux vidéo, toutes les bandes dessinées, toutes les etc., c'est toujours à peu près en lien avec la trilogie filmique originale.
3: Oui, puis au niveau des jeux vidéo, dans mon souvenir, c'était beaucoup des affaires de TIE Fighter.
2: Oui, X-Wing, TIE Fighter.
3: C'est ça, exactement.
2: Rogue Squadron.
3: On était plus dans des jeux...
2: Des pilotages de vaisseaux.
3: Exact, très action... donc oui, c'était vraiment pas le jeu Star Wars typique à l'époque.
2: Ouais, c'est ça, les jeux de Star Wars narratifs, c'était on va recréer telle scène du film, puis là, ben, on va avoir les niveaux d'action dans la cantine à se battre contre toutes les aliens qu'il y a à Mos Eisley, parce qu'il faut faire un niveau de platformer là-dedans. Tandis que là, on a vraiment le développement d'un scénario original aussi, là. Ça, c'était vraiment quelque chose d'assez particulier. Fait que peut-être que ça a donné une certaine trajectoire parce que ça a un peu désacralisé, je pense, la mainmise de George Lucas sur l'univers de Star Wars. Je pense qu'il y a beaucoup de fans qui ont réalisé ça quand épisode 1 est sorti. Ils ont dit « Ah, ben peut-être que finalement George Lucas, il a eu des bonnes idées dans les années 80, mais là, il me semble que le film qu'il vient de faire, c'est un peu weird. Où est-ce que ça s'en va? Peut-être que c'est plus l'homme de la situation.
3: » Oui, ce qui est intéressant dans ce jeu-là, c'est que ça donne aussi accès à d'autres planètes que t'as pas vues encore dans les films comme tel. C'est un univers qui est très foisonnant, Star Wars. Puis moi, ce qui m'avait accroché, je pense, c'est... Pour moi, j'ai trouvé que, justement, c'était vraiment le médium du jeu vidéo qui permettait de reprendre cet univers-là puis de l'exploiter à son plein potentiel, parce que c'est un univers qui est très large, avec beaucoup de races. Quand je dis des races, je veux dire...
2: Des races
3: extraterrestres. Les aliens, là.
2: Oui.
3: On se comprend.
2: On parle pas comme... En tout cas, on nommera pas.
3: Voilà, c'est ça. Voilà. Donc, je trouvais que ce jeu-là, c'était vraiment un des beaux exemples de comment le jeu vidéo permet d'aller plus loin dans cet univers-là.
2: Peut-être d'exploiter...
3: En plus, avec du meilleur writing, comme je disais.
2: Oui, en plus, avec la meilleure écriture. C'est vrai, ça. Hein? C'est pas controversé de dire ça, que Star Wars, là, les dialogues sont pas si bons. On va dire ça de même, là. Il y a une réplique célèbre de Harrison Ford qui, sur le plateau de tournage de l'Empire contre-attaque, prend le texte puis dit « You can write this shit, George, but you sure can't say it. » Tu peux bien écrire ça, George, mais tu peux pas dire ça. Là, ça se dit pas. C'est n'importe quoi ce que t'écris là. C'est Katen, c'est QQ, whatever. T'sais. Puis finalement, il y a des dialogues assez profonds, merci, dans Star Wars Knights of the Old Republic, qui illustrent un peu la trajectoire que vont emprunter BioWare par la suite. Parce que BioWare, par la suite, vont s'illustrer en faisant Jade Empire, qui est leur propriété intellectuelle qu'ils vont
3: que
2: développer eux-mêmes. Que t'as adoré. Moi, j'ai beaucoup aimé, mais toi, tu l'as fait plusieurs fois, dans mon souvenir. Jade Empire, ça se passe dans un empire chinois magique. C'est un peu ça, le setting. Puis ensuite, ils vont faire Dragon Age.
3: Ouais, il y a toute la série des Dragon Age.
2: Et Mass Effect, qui vont être... Bon, voilà. Vous avez joué à Mass Effect ou vous en avez entendu parler avec les points Paragon Renegade? Ben, c'est la suite logique de Star Wars Knights of the Old Republic.
3: Oui, c'est ça. Tout remonte un peu à cette première mécanique-là qu'ils ont créée pour Knights of the Old Republic. Puis après ça, qu'ils ont repris pour la suite. Mais à l'époque, on les connaissait justement pour... la qualité de leur scénario en bonne partie.
2: Oui. 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C'est sans espace ni accent, lagrandeludothèque.cism@gmail.com. 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Vous arriverez sur un Linktree qui vous donnera tous les liens pour accéder aux épisodes passés, répertoriés sur Balado Québec et sur différents services de diffusion. On va conclure cette première heure de l'émission. On va parler plus en détail du scénario après cette pause musicale. On va écouter Fall Phoenix de Zéa Kala, puis La Force par Buzzouette Plein Gré, la chanson L'An 8000 par Manon Serge, et on va terminer avec un classique pour un épisode qui se passe dans le monde de la Guerre des Étoiles. On ne pouvait pas passer à côté de ça. L'Empire du Côté Obscur par I Am. 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
4: Vous êtes de retour à la Grande Ludothèque. Dans la deuxième heure, on va s'intéresser à Knights of the Old Republic, les chevaliers de l'Ancienne République, le jeu de la guerre des étoiles créé en 2003 par BioWare, publié sur la Xbox de Microsoft. En compagnie d'André-Anne Pierre, on va s'intéresser cette fois-ci au scénario. On avait décrit un peu dans la première heure comment le jeu fonctionne. Mécaniquement, c'est comme une transposition de Donjons et Dragons dans le monde de la Guerre des Étoiles. Narrativement, ça se passe 4000 ans dans le passé. C'est pas les mêmes personnages, les mêmes environnements. La galaxie est gouvernée par les Jedi, qui gouvernent la République. Et tout ça, c'est les systèmes organisés de la galaxie. Mais il y a les Sith, le côté obscur de la Force, qui existe. Puis ils sont présents, puis c'est un problème, mais bon, pour l'instant, c'est encore gérable. Mais dès les premières heures de notre aventure, on va comprendre que là, il y a du problème plus sérieux que ça. Parce qu'au début de l'aventure, on racontait dans la première heure qu'on s'écrase dans un vaisseau, on tombe sur une planète en quarantaine, puis là, faut qu'on réussisse à naviguer ça. Ça, c'est comme le premier segment du jeu dans lequel notre personnage, quand on l'a créé, on a décidé qu'il était un soldat, qu'il était un sentinelle. Tu sais, puis il y a des classes là, des professions là, smuggler, un contrebandier, commande solo. Tu sais, c'est beaucoup des archétypes de Star Wars là. Mm-hmm. Fait que ça, c'est l'identité de notre personnage qu'on incarne, qu'on a créé. Comment ça se passe sur cette première planète-là pour toi, la première fois que tu joues? Tu sais, tu débarques du vaisseau, tu parles à des gens, t'es dans une ville, t'apprends qu'il y a une quarantaine, puis là, t'essaies de naviguer tout ça. Puis là, rapidement, on t'envoie dans les slums, hein, chez les gangs.
5: Oui, c'est ça. En fait, la planète, le nom m'échappe, là,
4: Terrace,
5: oui, c'est ça, la première planète sur laquelle tu tombes. C'est une planète assez typique science-fiction dans laquelle c'est une planète, en fait, où les buildings sont devenus tellement hauts que si t'es au niveau du sol, il n'y a plus aucune lumière qui se rend. Alors, les riches habitent tout en haut dans les penthouses, en gros. Ouais. Si tu veux descendre, plus tu descends en creux, ben là, c'est de plus en plus pauvre, les gens.
4: C'est la lower city, littéralement.
5: Donc, il faut que tu descendes dans les lower city qui sont contrôlées par des gangs criminalisés. Faut que tu trouves à t'associer à une des gangs juste pour avoir les matériaux nécessaires pour essayer de quitter...
4: Ouais, c'est vrai, puis ça fait très...
5: C'est un peu plus complexe que ça, là. Je vais très vite parce qu'on va pas...
4: On s'entend que le jeu, ça prend 30, 40, 50 heures.
5: C'est
4: là,
5: une
4: faire
5: quarantaine
4: ça,
5: d'heures facilement.
4: Fait ouais. C'est sûr qu'on prend des raccourcis, mais ça fait un peu Star Wars épisode 1, la menace fantôme, quand ils tombent sur Tatooine, puis là, il faut qu'ils fassent une course pour ramasser la pièce pour réparer leur vaisseau.
5: En fait, il faut carrément que tu fasses une course de la même façon que...
4: Ouais, c'est ça. Il faut que tu t'inscrives.
5: Que dans l'épisode 1, oui, il faut que tu réussisses une course de swoop...
4: Les motovolantes, là, un peu.
5: Puis ensuite, tu peux descendre encore plus creux, qui est vraiment au niveau du sol, où là, il y a vraiment juste les exilés, en fait, qui vont là. Dans mon souvenir, l'idée, c'est que les condamnés sont envoyés vivre au niveau du sol.
4: Il y a une quarantaine parce qu'il y a une maladie.
5: C'est
4: puis
5: ça.
4: Là,
5: puis là, il y a une
4: puis...
5: épidémie qui transforme grosso modo les gens en zombies.
4: Ça s'appelle pas de même,
5: c'est ça que ça a l'air. Puis il faut aussi que tu descendes. Puis là, j'ai comme un blanc, je me souviens pas exactement qu'est-ce qu'il faut que tu ailles faire en bas. Mais faut que
4: tu
5: ailles.
4: Ouais, tu t'associes à deux gangs pour réussir à convaincre un gars. Puis là, quand tu arrives dans les sous-sols puis les tréfonds, l'enjeu qui se révèle, c'est qu'il y a une chevalier Jedi qui est capturée. Puis là, c'est elle que tu vas rencontrer là, qui s'appelle Bastila. Mm-hmm. Puis là, tu vas, en même temps, ça va adonner que c'est convergent l'objectif de ramasser ton morceau puis t'en aller avec le fait de la sauver elle. Puis t'as Carth Onassis, le soldat de la République qui était avec toi au début, qui dit « Ah non, mais c'est important, là, écoute. » Puis Carth, il est là pour te recruter à T'sais, faire la bonne chose, te dépasser, devenir un super bon soldat, prendre la défense de tout le monde, etc., etc. Puis, il faut que tu réussisses à te sauver de la planète en regagnant un vaisseau qui est grosso modo une copie du Millennium Falcon.
5: Exactement.
4: tu vas le gagner, c'est le pari de la course.
5: Tu le voles carrément à un des smuggling,
4: ah oui.
5: smuggling lords des Lower City. Tu réussis à le voler en faisant semblant de faire partie de sa gang puis t'infiltrant dans sa maison puis finalement tu pars avec son vaisseau.
4: Oui, autrement dit, on sort de cette planète-là avec des amis puissants, hein, comme on dit, qui nous en veulent parce qu'on a volé leur vaisseau. Mais tu te sauves dans une copie du Millennium Falcon avec ton team qui a, à ce moment-là, t'as rencontré 4-5 personnages dans cette première planète-là. T'as rencontré Mission, qu'elle s'appelle, qui est une
5: jeune Twi'lek.
4: Qui est une Twi'lek. Alors, les Twi'leks, c'est comme des humanoïdes très semblables aux humains, mais ils ont comme deux grosses queues qui sortent du crâne, là.
5: Fait presque comme des tentacules,
4: Tentacules, mm-hmm. Sur la tête, ouais. C'est ça. Elles peuvent se coiffer avec ça, en tout cas. Elle, c'est une bandit, entre guillemets, là. Un smuggler, contrebandière. Elle survit, là.
5: C'est une adolescente, hein, pour
4: c'est
5: être...
4: ça. Elle vit dans les rues, puis elle survit comme elle peut, là, dans mon souvenir.
5: Puis elle est accompagnée de son grand ami, qui est Zalbar, qui lui est un Wookiee.
4: Ouais, Wookiee, là, ça, dans le monde de Donjons Dragons, transposé dans Star Wars, ça veut dire 20 forces, 20 constitutions. Ouais. Il est là pour taper puis prendre des coups. Mais il est aussi une bonne personne.
5: Oui.
4: Puis c'est le fun aussi parce que quand on se promène puis qu'on parle aux extraterrestres, ils parlent dans leur langue extraterrestre, mm-hmm. puis nous, on a un sous-titre. Fait qu'on lit leur réplique, mais on l'entend faire des... cette affaire-là, fait que c'est bien le fun. Ou les autres aliens qui font... Puis là, on est comme, OK, c'est quoi cette affaire-là?
5: Ça donne une saveur.
4: Ouais, vraiment.
5: Puis, c'est ça. Le dernier des personnages que tu recrutes, c'est un droïde qui est l'équivalent de...
4: R2-D2,
5: c'est qui est comme...
4: Ouais, c'est un petit sur deux pattes qui roule, là, puis ouais, tout ça.
5: Vraiment, on sent pratique, que c'est la version R2-D2 de ce jeu-là.
4: Ça s'appelle R3-T6 ou quelque chose de même. Puis c'est bien le fun aussi de voir ça, parce que dans l'univers de Donjons Dragons, un droïde, c'est quoi l'équivalent, tu sais? C'est comme... Il n'y en a pas vraiment, fait que c'est intéressant. Il y a toutes sortes d'outils, il peut débarrer des portes.
5: Oui, c'est ça, c'est un jeu aussi dans lequel tu peux craquer des ordinateurs, débarrer des portes mécaniquement. Donc lui, il sert beaucoup à ça. En fait.
4: Ouais, puis dans tes compétences, tu as aussi toutes sortes de compétences pour charmer des gens ou intimider des gens avec ton charisme.
5: À cause du fait qu'il y a beaucoup de dialogues, il y a aussi tout cet aspect-là du jeu. Hein. Puis éventuellement, quand...
4: Puis ben là, c'est ça, quand tu sors de cette planète-là avec Bastila, qui est la chevalier Jedi, puis là, Bastila, c'est intéressant parce qu'elle n'est pas super sympathique.
5: Elle est carrément pas, en fait. Moi, j'ai trouvé.
4: Je pense que c'est plus honnête, ta version. et chiante. Enfin, on va le dire, là, tu sais.
5: Elle est un peu chiante, oui.
4: Fait que, puis, je veux dire, c'est pas que la comédienne n'est pas bonne. Le personnage
5: non,
4: est écrit comme ça.
5: Non, il est écrit comme ça, oui.
4: Fait que là, ça, déjà, c'est assez intéressant parce que, tu sais, je veux dire, les chevaliers Jedi que t'as dans La Guerre des Étoiles sont tous gentils, là, ce monde-là. Fait que là, t'es comme, ah, OK, premier contact, c'est la première Jedi que tu rencontres du jeu, puis c'est un peu ça ton feeling, c'est un peu weird, là. Puis là, ben, comme vous partez ensemble, elle te dit qu'il faut aller sur la planète Dantooine. Dantooine, j'en profite pour faire un petit éditorial. Ça, à mon avis, c'est une grande erreur dans le film Star Wars, A New Hope, Un Nouvel Espoir, l'épisode original. La princesse Leia qui est capturée par le grand Moff Tarkin, qui est le bras droit, en fait, qui est comme le gars principal, en réalité, politiquement, avant Darth Vader. Le grand Moff Tarkin lui dit, expliquez-nous, dites-nous, où sont les rebelles, où est la base rebelle? Puis là, elle dit, ah, ils sont sur Dantooine. Puis là, c'est comme, ah, parfait, maintenant, mettez le feu sur Alderaan pour détruire la planète de la princesse, puis ensuite, on va aller s'occuper de Dantooine. Puis la planète Dantooine, c'est pas la même que la planète Tatooine. C'est deux planètes différentes, avec une prononciation de rien du tout qui est différente. T'sais, ça, là, mal foutu, à mon avis, comme choix, très mauvais choix. Fait que bref, c'est mon petit éditorial. Mais dans le cadre de Star Wars Knights of the Old Republic, c'est pas un problème parce que tous les dialogues sont évidemment performés par des comédiens vocalement, mais on a aussi tous les sous-titres. Fait qu'on voit très bien qu'elle dit « Dantooine » et non pas « Tatooine ». Fait qu'on va sur « Dantooine » où est-ce qu'il y a le Conseil Jedi qui est là.
5: Ben, elle a senti que t'avais comme une... possible habilité avec la Force, en fait.
4: Ouais, elle sent qu'il y a une connexion, puis elle dit « Ah, il y a quelque chose dans toi. T'as du potentiel. »
5: Qu'on l'avait vu venir, quand même, on mentira pas, mais...
4: C'est sûr que Star Wars, on s'attend à être un Jedi. Quand tu crées ton bonhomme, tu peux pas jouer un Jedi, hein, tu sais.
5: Fait que là, tu Au début, c'est ça, tu ne joues pas un Jedi au début, mais...
4: Tu vas être soldat, contrebandier, ou je sais pas quoi, là, mais that's it. Fait que là, t'arrives sur Dantooine, là, tu rencontres les Jedi, là, les Jedi disent « OK, telle affaire », elle dit « Ah... » Intéressant, Bastila, ce que vous dites. Il y a un conseil Jedi dans lequel il y a un petit Yoda. Hein? C'est pas Yoda, mais de son espèce.
5: C'est la race de Yoda, oui.
4: C'est ça. Fait que là, lui, il dit « Ah, la force, on s'en vaut » ou quelque chose comme ça. Puis là, ils discutent entre eux. Puis là, ils disent « Vous savez quoi? On a discuté en conseil, puis Normalement, on ne prend pas des apprentis aussi âgés que vous, mais il y a quelque chose de spécial. Ici, c'est une situation spéciale. Fait que là, on va vous permettre de faire les épreuves qu'il faut pour devenir Jedi. Bastila croit en vous. Il y a une connexion entre vous deux. C'est mystique. On ne comprend pas trop. Donc, allez-y. Fait que là, tu t'en vas sur Dantooine, tu ramasses des cristals, tu fais tes petites tâches de Jedi. Puis là, ben, quand tu explores la planète, il y a toujours des side quests. Hein. Tu peux rencontrer des gens qui te parlent puis qui vont t'offrir des quêtes secondaires qu'on peut faire. Fait que ça, c'est constant dans le jeu. On le mentionne là, mais...
5: C'est très RPG, là.
4: C'est comme ça tout le temps. T'sais. Fait que ça, c'est bien. Puis donc, tu vas finir ton entraînement Jedi. Puis là, ils vont faire de toi un chevalier Jedi. Puis à partir de ce moment-là, si t'étais rendu smuggler niveau 6, mettons, ben, cool, t'es smuggler niveau 6, puis là, tu deviens Jedi niveau 1. Là, tu as trois orientations. Tu peux être Guardian, ça, c'est la classe de combat, chevalier. Tu peux être Counselor, ça, c'est plus le mage, on va dire. Oui. Tu as plus de pouvoir de la force.
5: C'est celui qui a le plus de pouvoir pour...
4: Ouais. Puis tu as le Sentinel, qui est libéré entre les deux, moitié-moitié. Fait que là, tu choisis ton orientation, ta classe de Jedi, puis ensuite, ben, tu continues dans ton petit chemin de chevalier Jedi. Puis c'est là que tu te fais donner la quête. C'est là que tu apprends ça va être quoi, la quête. C'est là, dans mon souvenir, que tu apprends qu'il y a deux... Site.
5: En fait, tu le savais déjà quand même. Tu sais qu'il y avait des nouveaux ennemis. Le problème, c'est qu'il y a un duo, en fait, de Sith qui sont apparus relativement récemment dans l'histoire.
4: Parce qu'on sait que les Sith, c'est toujours par deux. Hein? C'est un maître et un apprenti.
5: C'est ça, exactement. Donc, qui s'appelle Raven et Malak.
4: Ouais.
5: Puis là, ben, Raven a été battu par le Conseil des Jedi, par une armée Jedi.
4: Ouais.
5: Mais malheureusement, malgré le fait que Raven a été battu, Malak a juste repris, lui...
4: Malak, c'était son apprenti, il est devenu le nouveau Seigneur Sith.
5: Il est devenu le nouveau Seigneur Sith. Alors, il y a une menace Sith qui est vraiment très incarnée dans ce personnage-là de Malak. Puis, en fait, la mission de Bastila, au moment du début du jeu, c'est ce que tu apprends à ce moment-là, c'était d'essayer d'aller...
4: Tuer Malak. Hein,
5: trouver Malak ou rejoindre, c'est ça, les forces de Malak, pour en apprendre plus sur ses intentions.
4: C'est ça, exact. Puis là, t'apprends que le problème de ces deux Sith-là, c'est qu'ils ont mis la main sur un artefact, une technologie, un truc mystique, on sait pas trop, qui s'appelle le Star Forge, la forge stellaire. Puis là, ça leur permet de fabriquer des armées de vaisseaux spatiaux. Fait que là, on sait pas exactement c'est quoi. C'est-tu des robots, c'est-tu des droïdes, c'est-tu des clones, c'est-tu des industries, c'est-tu une planète? On sait pas, mais ils ont mis la main là-dessus, puis là, grâce à ça, ils se dotent d'une flotte capable d'attaquer les planètes, conquérir la galaxie, entre guillemets. Fait que c'est ça qui fait que c'est un problème.
5: Parce que Raven et Malak étaient des membres étaient des Jedi, en fait.
4: C'était des Jedi.
5: Raven était même un Jedi...
4: Ah oui, c'est ça, oui, c'est plus clair maintenant.
5: Quand même assez puissant, là. Puis c'est en allant essayer de prendre possession de cette forge-là qu'il y a quelque chose qui s'est passé, on sait pas quoi, puis ça les a turnés, ça les a fait...
4: Devenir
5: du côté obscur.
4: C'est ça, puis là, c'est là qu'on comprend que le conflit est un petit peu plus compliqué, parce que là, on découvre qu'en fait, les Jedi puis la République laissent des planètes qui sont sur la bordure du Outer Rim se faire attaquer puis se faire détruire, puis ils se disent, il faut pas qu'on intervienne, parce que si on intervient, il y a quelque chose d'encore plus gros puis d'encore plus méchant qui va sortir de ça. Fait qu'il faut accepter de sacrifier quelques-uns pour préserver le plus grand nombre. Puis là, bien évidemment, il y a plein de gens qui disent « Crime, les Jedi font rien, ils nous laissent mourir, qu'est-ce que c'est ça? » Et il y a des chevaliers Jedi eux-mêmes qui disent « Guys, il y a la forge stellaire, ça existe, cette affaire-là, on va aller la saisir, on va lever une armée avec ça, puis on va être capable de protéger ces planètes-là. » Puis c'est ce que Revan et Malak sont allés faire. Et on dit « Bien, il y a quelque chose en eux qui ont changé, ils ont touché au côté obscur en faisant ça, cette forge est maudite, on ne sait pas exactement, là, mais... »
5: Oui, c'est ça, il y a une inquiétude là, qui se lève autour de ça.
4: Puis là, ben, le Conseil Jedi dit « On a bien fait de ne pas intervenir au départ, parce que Revan et Malak ont prouvé qu'en allant saisir cette force technologique, machin là, ça les a perturbés, ça l'a réveillé quelque chose d'encore pire, parce que maintenant, il faut qu'on se batte contre eux en plus de continuer à se battre contre les pirates puis les extraterrestres qui viennent du Outer Rim, qui menacent la sécurité de nos planètes. Fait que là, c'est un peu le conflit tel qu'on se le fait exposer. Fait que là, déjà là, je trouve que ça donne matière à penser.
5: Puis en même temps, il y a quelque chose quand même dans le scénario, la menace qui vient, la menace du Outer Rim, elle n'est pas particulièrement décrite ou... On reste toujours un peu dans le flou à savoir c'est quoi exactement cette menace-là.
4: Ouais, c'est-tu des bandes de bandits?
5: Ouais.
4: C'est-tu des espèces extraterrestres?
5: C'est pas très défini.
4: Mais quand on sait qu'il y a des planètes qui tombent, on sait pas trop pourquoi. Puis on sait pas trop qu'est-ce qui pourrait être éveillé. T'sais, si les Jedi disent il y a quelque chose d'encore pire qui va venir, OK, mais tu sais quoi? Ah, ben on le sent avec la force.
5: C'est ça. Ça, c'est très Jedi en même temps.
4: C'est très Jedi, c'est ça. On n'aura pas de réponse, là. On peut pas vous le dire, mais il faut pas. Fait que là, c'est comme OK, mais tu sais, papa dit il faut pas. C'est un peu comme le clergé. Hein.
5: Ouais, c'est ça. T'es comme. tu as une espèce de déjà si de peut-être remettre en question un peu de ce que le Conseil Jedi te dit assez tôt dans le jeu.
4: Et c'est là qu'on se fait donner la mission qu'on a. Donc là, la mission qu'on va avoir, c'est que vu qu'on a l'air d'avoir une connexion avec Bastila, et en même temps, on a comme des visions de fragments d'une carte qui va nous permettre de retrouver le chemin qui va nous mener à la carte des étoiles, à la Forge des étoiles, la Starforge. Fait que là, on a identifié 4 planètes. Puis là, c'est là que le coup d'envoi de l'aventure est donné pour vrai, on va dire.
5: Oui, parce qu'ensuite, tu peux aller dans les 4 planètes dans l'ordre que tu veux. Il y a un ordre qui est optimal quand tu connais le jeu, on se mentira pas.
4: Oui.
5: Mais à la base, il n'y a rien, tu peux faire toutes les planètes dans l'ordre.
4: Fait que c'est ça, tu te fais dire, OK, il y a 4 planètes où est-ce qu'il y a un fragment de la Starforge là-dessus. Il y a Kashyyyk, ça c'est la planète natale des Wookiees. Mm-hmm. Fait qu'on va aller dans la planète des Wookiees, ça c'est cool. Il y a Tatooine.
5: Qui est Tatooine.
4: Tatooine. Luke Skywalker.
5: Le grand désert avec...
4: Deux soleils, ouais, ouais,
5: deux
4: c'est
5: soleils.
4: Ça. Puis on dirait que c'est comme obligatoire mettre Tatooine.
5: Ben oui.
4: Puis il y a une planète qui s'appelle Manaan, qui est une planète d'eau.
5: Ouais.
4: Fait que là, ça, c'est intéressant.
5: Entièrement océanique.
4: Et la quatrième, c'est Korriban, qui est la planète des Sith.
5: Qui est la planète qui est occupée par l'école des Sith. Donc, il faut que tu ailles chez les Sith, en fait.
4: C'est ça.
5: En te faisant passer pour un Sith, évidemment.
4: Puis là, ça, c'est un autre des aspects intéressants. Mais ce qu'on appelle les Sith, ce sont les citoyens qui appartiennent aux planètes sous l'Empire Sith, qui est une faction politique. Qui, comme toutes les factions politiques, comme la République, ben, ils ont plusieurs espèces qui les composent. Fait que les Sith, on dit qu'il y a toujours deux Sith, un maître puis son apprenti. Mais ça, c'est vrai juste pour les top chevaliers Jedi, machin, parce qu'en réalité, ils ont des millions de personnes qui habitent leur empire, qui ont des planètes à l'extérieur de la galaxie, puis certaines planètes qui sont dans l'espace.
5: Ça, les Sith sont une armée en soi. Là. Dans ce jeu-là, en tout cas, les Sith sont une armée.
4: C'est ça, ils occupent la planète Korriban, c'est là qu'ils ont leur académie où est-ce qu'ils entraînent leurs chevaliers Jedi puis leurs Force-sensitive students dans l'espoir qu'ils montent les grades puis qu'éventuellement deviennent maître Sith ou l'apprenti du maître Sith, mais il peut n'y en avoir que deux.
5: Mm-hmm.
4: Fait que là, on est un peu là-dedans. Fait qu'une des 4 planètes à explorer, c'est celle-là. Donc, je sais pas pour vous, moi personnellement, la première fois que j'ai joué, je me suis dit, ben là, j'irai pas sur cette planète-là en premier. Ça sonne comme étant le... Ça sonne comme étant la quatrième qu'il faudrait que
5: oui,
4: je fasse.
5: Là, oui.
4: Mais à part de ça, c'est quasiment pile ou face, ou genre, j'ai le goût d'aller sur Tatooine, c'est cool.
5: Ben, on a l'impression, ouais, on a tous, je pense, un peu envie d'aller à Tatooine en premier, ne serait-ce que parce que c'est du connu aussi.
4: Oui, c'est ça, revoir des lieux familiers.
5: Mm-hmm.
4: Puis si vous allez sur Tatooine en premier, bonne réponse. C'est là que vous allez rencontrer des personnages vraiment cool qui vont joindre votre équipe.
5: Un des meilleurs personnages.
4: Un des meilleurs personnages de jeux vidéo, tout court.
5: Oui, tout à fait.
4: C'est un droïde. Là, cette rencontre-là, là, c'est du tout tatis en culotte de velours, si vous me permettez l'expression d'Astérix. C'est le droïde qui s'appelle HK-47. On arrive dans une boutique d'un marchand de droïdes, puis de techno-bébel, Gugus, qui est un shopkeeper extraterrestre qui nous parle. Puis là, il nous dit « j'ai un droïde, ça pourrait peut-être vous intéresser. »
5: En fait, c'est parce que tu cherches un droïde qui parle le langage des Hommes des Sables.
4: Ouais, c'est ça, parce que quand t'arrives sur Tatooine, t'apprends que finalement, l'endroit où semble avoir le fragment de la Starforge que tu cherches serait dans le territoire des Hommes des Sables, puis là, ben, faut que tu leur parles. Puis là, t'apprends que lui, il y a un droïde qui est un droïde de communication comme C-3PO, donc droïde de protocole, qui parle 6 millions de langues, on sait pas quoi. Puis là, il dit, bon, ce droïde-là, il y a des fonctions cachées, je suis pas capable d'avoir accès à tout ce qu'il comprend. J'ai mis un restraining bolt dessus. Ça, c'est comme un boulon que tu mets dans un droïde pour bloquer ses fonctions, pour t'assurer qu'il se sauve pas ou whatever. Fait que là, c'est comme... Lui, il dit, il y a de la programmation à laquelle moi, j'ai pas accès parce que là, il est sous le boulon. Mais il dit qu'il parle... toutes ces langues-là. Fait que c'est sûrement vrai. Il n'y a pas beaucoup de droïdes qui sont programmés pour mentir quand même. Fait que là, tu dis « OK, je vais l'acheter. » Puis là, tu y parles. Puis là, il te parle comme un droïde de protocole avec un vocabulaire, un accent, une érudition. Là. Fait que là, il dit « Bonjour, maître. Je vois que vous avez fait mon acquisition. Je trouve ça très, très satisfaisant. Dès que vous allez enlever le boulon, je vais pouvoir vous révéler mes fonctions plus avancées.
5: » Ouais. Mes pleines fonctions.
4: Mes pleines fonctions, c'est ça. Là, t'enlèves son boulon. Puis là, il dit genre, enfin, je suis libéré. J'avais plus besoin des compétences d'entretien primitives de cet énergumène qui tient la boutique. Puis là, le vendeur, il est comme, wow, t'es rendu hostile. Hein? C'est quoi, là? Puis là, il dit, j'ai toujours été hostile. Maintenant que j'ai plus besoin de toi, j'ai plus besoin de le cacher. Puis là, il t'explique que lui, il est prêt à aller détruire tout adversaire que tu souhaites.
5: Parce que c'est un robot assassin, en fait.
4: C'est ça.
5: C'est un robot qui est programmé pour être un assassin.
6: Fait que là, tu y parles, puis là, tu finis par comprendre que c'est un psychopathe. Genre, tu sais, c'est fou. Puis en même temps, c'est un droit de protocole. Fait que, tu sais, c'est comme...
5: Mais c'est certaines des conversations les plus drôles de ce jeu-là, parce qu'il y a beaucoup de conversations très drôles dans Knights of the Old Republic, faut bien le dire. L'humour est définitivement là. Mais celles avec Hotchka 47 sont particulièrement drôle.
6: Un exemple de ça, dès que tu sors de la boutique, tu rencontres des Jawa, les petits bonhommes en toche de moine, on voit juste deux yeux, puis ils font Outini! Puis là, il y a un Jawa qui parle, fait que là, HK47, il dit il y a 98% de chances qu'il est en train de vous demander de l'aide avec un problème. Puis là, dans tes options de dialogue, tu peux répondre c'est quoi le 2% qui reste? Puis là, il répond quelque chose comme il y a 2% de chances que le petit bugger cherche juste une raison de se faire trucider. Ben, c'est peut-être juste moi qui a des souhaits.
5: Maybe
6: qui
5: wishful thinking on my part. Qui répond.
6: Ouais, c'est ça. Fait que, bref, désopilant droïde super hostile qui va joindre à toi. D'ailleurs, il a gagné le prix du meilleur personnage de jeu vidéo de l'année en 2003.
5: Pleinement mérité. Ouais.
6: Pleinement mérité, vraiment, vraiment.
5: Nous, on est des grands fans, en tout cas.
6: On est des grands fans. À un moment donné, tu peux demander, mais c'est quoi pour toi l'amour, HK47?
5: Ouais, ça, c'est...
6: Puis là, il dit... Tu te rappelles peut-être exactement?
5: Ben, grosso modo, il te répond, l'amour, c'est tirer quelqu'un dans le genou quand t'as un clear shot pour le tirer dans la tête. Je traduis en français parce qu'on a joué en anglais.
6: Ouais, c'est ça. Fait que tu vas te promener comme ça avec tes personnages qui vont joindre à toi. Puis lui, d'ailleurs, c'est un droïde du côté obscur de la force.
5: Oui, absolument. Lui, il est 100% dark side.
6: Puis... ça va être quelque chose qu'on va retrouver avec les autres personnages aussi qui vont joindre à nous, mais on va pouvoir approfondir son historique puis avoir des conversations vraiment, vraiment poussées pour découvrir un peu qui sont les personnages dans notre équipe. Puis ça va représenter un des attraits les plus importants du jeu, à mon avis.
5: Ouais.
6: D'avoir ces conversations-là. Fait qu'on va faire un peu un portrait de ces personnages-là qui nous rejoignent dans notre aventure après cette pause musicale qu'on va prendre, où est-ce qu'on va? Ça va bien tomber en plus. On va écouter une chanson qui s'appelle « Le côté obscur de mon cœur » par Éric Goulet. Et ensuite, la chanson « Devant moi » par Cécile. Ça, c'est au palmarès. 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

0: Vous êtes de retour à la Grande Ludothèque sur les ondes du CISM 89.3 FM La Marge. En compagnie d'André-Anne Pierre, on parle de Star Wars Knights of the Old Republic, les chevaliers de l'Ancienne République. Puis là, ben, on a déjà couvert l'arc narratif global du jeu, c'est-à-dire on est en mission pour retrouver les quatre fragments de la forge stellaire pour se rendre là et réussir à voler le contrôle de la forge de Darth Malak, l'apprenti de Revan qui est devenu le maître Sith depuis que Revan s'est fait tuer. Fait que là, on est en quête, on se promène d'une planète à l'autre, puis on rencontre des personnages super intéressants. Le deuxième personnage le plus intéressant que nous on trouve, je pense, c'est un maître Jedi, en fait, qu'on rencontre.
1: Oui, qui s'appelle Jolly Bindo.
0: Ouais, Jolly qu'on rencontre sur Kashyyyk.
1: Qui, en fait, c'est un Jedi, mais qui s'est retiré de la vie politiquement de l'univers des Jedi parce qu'on sent qu'il avait quand même lui-même des objections à la façon dont les Jedi gèrent leur pouvoir politique. Il est à Kashyyyk, dans la planète des Wookiees, qui est une planète extrêmement forestière. Donc, lui, il est un peu, grosso modo, ce que Yoda est dans les 4, 5, 6.
0: C'est vrai, hein?
1: Il est allé se retirer, puis il vit vraiment en ermite.
0: C'est vrai. Lui, c'est un humain.
1: Oui, c'est un humain, d'un certain âge, quand même.
0: Vrai, oui. Ouais. Très distingué, d'ailleurs. Il y a une prestance, il y a une voix aussi. Le comédien qui lui donne la voix, il a vraiment une assurance. Il fait un peu grand-père, ouais. Sage et tout ça. Là, vraiment, l'image prototypique du Jedi. Hein. Puis là, quand on le rencontre, ben il se joint à nous.
1: Il est pas super partant au début, mais il finit par accepter de partir avec toi parce qu'il a l'impression que ça vaut la peine ce que t'es en train d'essayer de faire.
0: Puis comme beaucoup des personnages dans notre équipe, tu sais, le rythme de l'aventure, c'est beaucoup qu'on s'en va sur une des planètes, on avance la quête, on explore. Puis là, ben quand on prend une pause, on retourne à notre vaisseau, qui est le Millennium Falcon numéro 2. Là, il s'appelle le Ebon Hawk.
1: Ebon Hawk, oui.
0: Le faucon d'ébène. Puis là, quand on est dans le vaisseau, on se promène, puis on peut parler aux différents personnages de notre équipe.
1: Qui ont tous une pièce, là, ce qui est très Mass Effect-like.
0: Oui, c'est ça.
1: Si vous avez joué à Mass Effect, là, c'est vraiment...
0: Fait qu'on leur parle, puis là, ben, au fur et à mesure qu'on progresse dans l'aventure, on peut débloquer des conversations supplémentaires avec eux, puis il y en a beaucoup, c'est ça qui est le fun. C'est un des attraits majeurs du jeu.
1: Jolly, d'ailleurs, qui est neutre quand tu le rencontres, ça, c'est quand même assez intéressant, parce que c'est un Jedi, mais qui est pas aligné du tout ni d'un côté ni de l'autre.
0: Oui, ça, c'est assez rare. Hein? Mm-hmm. Il a accès à tirer des éclairs par la force, hein, ce que normalement l'Empereur puis Darth Vader font. T'sais. Il a accès à ces pouvoirs-là, autant qu'il a accès au pouvoir bon de la force, qui est guérir les blessures, augmenter la vitesse des personnages, des choses comme ça.
1: Oui, ça, c'est un tout petit défaut, on va bien le dire, dans ce jeu-là. Malheureusement, à cause de l'époque, là, les pouvoirs obscurs de la force au niveau offensif sont beaucoup plus forts.
0: Ouais.
1: Que les pouvoirs quand tu joues light side. Il y a moyen de moyenner. Moi, j'ai joué light side tout le temps. Puis, mais quand même, j'aurais cette petite critique-là.
0: Ouais, c'est bien plus satisfaisant quand tu joues côté obscur puis tu fais force choke là, pour étouffer les gens ou tu fais un vortex qui les envoie en l'air, tes électrocutes. Ça le fait. Là, quand tu joues côté lumineux de la force, ben, t'as un pouvoir pour détruire des droïdes.
1: Le mieux que tu peux faire, c'est lancer ton lightsaber puis qu'il te revient comme un boomerang.
0: Oui,
1: en
0: c'est
1: gros,
0: ça,
1: là,
0: c'est ça.
1: Ça, puis guérir les gens.
0: C'est vraiment ça. Fait que Jolly vient dans ton équipe, puis là, au début, bon, il est un peu réservé et tout. Toutes les fois que tu vas le voir, il dit « Oh, t'as-tu du temps pour te faire raconter une histoire, mon petit? »
1: Oh, là, c'est comme ça me fait penser à une histoire.
0: Ouais.
1: Puis là, à la fin, tu finis par lui dire « Oh non, pas une autre histoire. » Puis il dit « Écoute, je t'ai suivi dans toutes tes aventures jusqu'ici. Tu vas écouter une autre histoire, dammit! »
0: Ouais, c'est vraiment ça. Mais une histoire qu'il te raconte, c'est comme « Ah, il y avait un gars qui s'appelait whatever. C'était un chevalier Jedi. Tout le monde disait qu'il avait un grand destin devant lui. » Puis là, il raconte son histoire, puis là, tout ça. Puis là, régulièrement, tu peux l'interrompre puis dire « Là, ça mène-tu quelque part ton histoire? » Tu peux jouer le kid qui est tanné d'entendre grand-papa radoter, genre.
1: Oui.
0: Ça rentre bien dans l'humour. Puis là, il finit par te raconter son histoire, puis il était tellement convaincu qu'il est allé devant les chevaliers du côté obscur, les Sith. Il est allé les battre alors qu'il devait pas aller les battre. Puis tout le monde lui disait « Non, fais pas ça. » Puis il disait « Mais moi, j'ai un grand destin devant moi. » Fait que finalement, il s'est fait tuer, puis il s'est fait pitcher dans le trou, dans le réacteur du vaisseau par les chevaliers Sith quand ils l'ont tué.
1: Je m'en rappelais pas, c'est excellent.
0: Puis en tombant dans le réacteur, ben il a causé une réaction en chaîne qui a fait exploser le vaisseau, puis finalement, toute l'armée des Sith est battue grâce à lui. C'était ça son destin. Fait que là, ton personnage est comme OK, je commence plus à avoir le lien, peut-être, finalement.
1: Puis tu dis attends, c'est-tu moi, la personne qui est censée avoir le destin en tombant dans le réacteur?
0: C'est ça. Puis là, il finit avec un commentaire en disant le destin, ça, c'est une affaire qui fait que nous, les vieux Jedi, on est comme ouh, Destiny. Puis là, fait que il est assez critique, là, dans le fond, quand il en parle, puis c'est là qu'il te raconte cette histoire-là, comme quoi. Méfie-toi des gens qui disent que t'as un destin, là.
1: T'sais. C'est aussi parce que tu comprends que ce personnage-là, Parce que là, il y a un punch qui s'en vient. On est dans un jeu de BioWare.
2: Il y a un gros punch qui s'en vient.
1: Il y a toujours un punch au deux tiers, trois quarts du jeu. Là, BioWare, ouais. C'était leur...
2: Ça, c'est la formule.
1: Ça, c'est vraiment un des très bons punchs, encore meilleur que Jade Empire. Puis Joey, en fait, il connaît ce punch-là, il sait.
2: Il l'a compris quand il
1: l'a compris.
2: Fait que le punch en question, comment ça marche? Vous avez quatre planètes à faire dans l'ordre que vous voulez. Quand vous avez fait trois des quatre planètes, peu importe c'est lesquelles, ben là, en vous rendant vers la quatrième planète, votre vaisseau est comme capturé par un rayon tracteur. Mm-hmm. Ça, c'est un champ de force qui vous attire dans un plus gros vaisseau qui vous a capturé. Ça, c'est le Léviathan.
1: Qui est le vaisseau de Malak.
2: Qui est le vaisseau de Darth Malak. Darth Malak, on n'en a pas parlé encore, c'est un gars qui porte un genre de demi-masque. Tu sais, pensez à Darth Vader, qui a un casque au complet, mais vous avez juste le bas qui cache en dessous du nez, on va dire. Là.
1: Ouais. C'est tout en métal. Il manque le bas de sa mâchoire, en gros.
2: Ben, c'est
1: ça. Il a perdu dans le combat, qui a tué
2: Revan. Fait que là, tu sais, lui, il parle avec une voix robotique, puis tout. Fait que là, c'est là qu'on va le rencontrer pour la première fois, parce que jusque-là, on l'a vu dans des cinématiques qui nous étaient présentées parfois.
1: Ben, j'ai le souvenir que tu le vois dans tes visions aussi, oui. Dans les visions dont tu as parlé plutôt, là. Tu as des visions de Malak aussi.
2: C'est vrai,
1: tu
2: as des visions de lui aussi. Fait que tu vois que tu es connecté aussi à ce gars-là, puis à Revan, puis tout ça. Fait que là, ben, on se fait prendre dans son vaisseau, puis là, dans son vaisseau, lui, il capture Bastila. Puis là, Bastila est dans une chambre de torture, puis là, il est en train de la torturer. Puis là, toi, tu te frayes un chemin dans ce vaisseau-là, tu t'échappes de ta cellule, tu finis par tomber face à face avec lui. Puis là, il dit, je me souviens pas c'est quoi les mots exacts, là, mais il dit quelque chose comme, « Ben oui, mais on sait bien, telle affaire. » Puis là, toi, tu sais pas de quoi il parle. Fait que là, tu lui dis genre, « Quoi? » Puis là, il finit par te répondre à un moment donné, « You mean you don't know? » Puis là, il est comme, il rit de toi, puis c'est comme, il y a quelque chose que tu sais pas, que clairement, il pense que toi, tu sais. Puis là, c'est là que tu l'apprends, direct dans la conversation, dans mon souvenir.
1: Ouais.
2: Hein?
1: Mm-hmm. C'est lui qui te révèle.
2: C'est lui qui te le dit. You are Revan.
1: Ben oui, Revan, c'est toi, en fait.
2: Puis là, c'est comme, puis là, c'est un moment vraiment sixième sens.
1: Fait que t'es pas
2: le
1: mort.
2: Film, le sixième sens, là, tu sais.
1: Exactement.
2: Puis là, tu as un montage qui est un flashback des différentes scènes dans ton aventure, de petits trucs qui ont été collés bout à bout. Fait que là, tu as un flashback d'une conversation que tu avais avec Kurt au début du jeu qui disait on dit que la force, ça peut faire des choses vraiment terribles à un esprit, ça peut effacer tous tes souvenirs, mm-hmm. Puis tout ça. Puis là, tu revois Bastila qui te dit genre quel plus grand avantage il peut y avoir que de revirer l'arme d'un ennemi contre lui-même. Puis là, quand elle dit ça, tu penses qu'elle parle de la Forge stellaire, ouais. Que, tu sais, si on... Hein? Puis là, après ça, tu revois le maître Jedi sur Dantooine qui disait, mais ici, c'est un cas spécial. Oui, c'est un cas spécial. Pourquoi? Ben parce qu'en fait, toi, tu étais Darth Revan et les Jedi ont envoyé un commando qui ont réussi à te capturer.
1: Dont Bastila faisait partie, d'ailleurs.
2: Dont Bastila faisait partie.
1: C'était une Jedi principale.
2: C'est pour ça que t'es lié à elle.
1: T'as failli mourir, mais t'étais pas tout à fait mort, alors ils ont décidé d'en profiter pour te ramener, en fait, dans leur académie.
2: C'est ça.
1: Te forger une nouvelle identité, puis espérer t'utiliser, justement, pour retrouver le chemin de la Force Jedi.
2: Fait que là, tu comprends que, tu sais, ils t'ont fait un brainwash, puis dans le fond, ils t'ont réendoctriné en game.
1: Pis c'est là que si t'as le dilemme éthique qui est le plus intéressant de ce jeu-là.
2: Oui.
1: C'est que là, tu te retrouves, même si tu joues un light side, tu te retrouves à te sentir trahi par le Conseil des Jedi qui t'a quand même un peu utilisé. Là, on se mentira pas, ben c'est là, ce qu'ils ont fait complètement.
2: Je veux dire, moi, je suis un enfant soldat pour vous. C'est ça, là. Vous avez effacé mes souvenirs pour me refaire, tu sais.
1: C'est ça. Donc, t'as comme une tentation de retourner du côté obscur, mais en même temps...
2: C'est le côté obscur.
1: C'est le côté
2: t'as
1: obscur.
2: Même pas faire ça.
1: Peut-être que, étant, si t'es une bonne personne, tu vas dire, ben, ils m'ont utilisé, je suis pas d'accord.
2: Mais c'est quand même moins pire que
1: de... quand même aller régler cette situation-là pour ouais. Les peuples d'Alderaan et ça.
2: Puis peut-être que tu vas te rappeler que, ouais, mais en même temps, les Jedi, c'est eux qui sacrifient des planètes en se disant, ah, ben, il va y avoir un mal plus grand qui va arriver. Est-ce que j'ai pas la responsabilité de prendre l'action qui va quand même soulager des gens immédiatement devant une menace qui est hypothétique?
1: Ouais, puis tu sais, BioWare t'a donné un petit coup de main aussi en rendant Malak est vraiment, Darth Malak est vraiment présenté comme une brute.
2: Ouais, il est méchant.
1: Un homme carrément méchant. Donc, en soi, Malak a besoin d'être stoppé, mais il y a quand même ce dilemme éthique-là qui est,
2: ouais.
1: Qui est amené dans le punch est très intéressant.
2: Ouais, c'est ça. Tu sais, ça reste quand même dans l'univers de Star Wars, les choses sont manichéennes. Ça reste quand même assez clair qu'il y a une bonne façon de jouer, puis une bonne résolution à l'intrigue, puis il y en a une mauvaise, tu sais, si tu restes du côté obscur. Mais disons qu'il y a plus de questionnements, puis d'égarements, puis de négociations dans la définition de ce que ça veut dire. Puis on te montre un petit peu sous les replis de la robe de Jedi.
1: Ouais,
2: on voit qu'il y a des zones vraiment moins belles de tout ça. Tu sais. Fait que ça, c'est le gros moment du jeu. Là. Mm-hmm. Fin des divulgateurs. Si vous vous bouchez les oreilles depuis tantôt, vous le saurez pas plus parce que vous avez les oreilles bouchées, mais on vous le dit quand même pour la postérité.
1: C'est un jeu de 2003, après. Là.
2: C'est un jeu de 2003 qui devait faire l'objet d'un remake.
1: Oui, qu'on attend toujours.
2: On l'attend toujours. Il a été annoncé en 2022, je pense. Après ça, le directeur créatif a dit l'année passée que non, le projet est encore en cours, même si toute l'équipe travaille sur autre chose. Fait que là, qu'est-ce que ça veut dire? Tout le monde est un peu à se dire qu'est-ce que ça veut dire. Fait qu'on le sait pas. Mais donc, ça pourrait revenir. Puis si ça revient, ça va être merveilleux, je pense.
1: Ouais, on va rejouer, en tout cas.
2: Puis quand on arrive à la fin, dépendamment des choix qu'on a faits, ça nous mène vers la finale Light Side ou Dark Side. Donc, il y a une petite différence, mais c'est pas si significatif.
1: Principalement dans le nombre de tes coéquipiers que tu tues si tu c'est finis vrai. Dans le Dark Side.
2: C'est vrai,
1: j'avais
2: oublié ça.
1: Parce que ça va t'obliger à tuer beaucoup de tes coéquipiers. Oh, si
2: les gens,
1: ton choix.
2: Ils vont sortir puis ils vont c'est dire ça. Là,
1: ils
2: je peux pas te
1: laisser. Ils vont se battre contre toi, fait qu'il va falloir que tu les élimines. Si t'es Light Side, évidemment, tout le monde reste avec toi.
2: Ouais, ceux qui sont Dark Side, ils acceptent de rester même s'ils sont plus ou moins d'accord avec ta façon de faire.
1: Ouais, c'est ça, parce que même ceux qui étaient Dark Side finissent généralement autour de neutre au moins à force d'être avec toi avec le temps.
2: Oui, absolument. Il y a d'ailleurs un des membres que tu recrutes qui est un Mandalorien.
1: Qui devient Mandalore, en
2: qui
1: fait,
2: devient le nouveau Mandalore.
1: Ouais.
2: Puis c'est intéressant parce que la série de Mandalorian, mm-hmm. ça va prendre 18 ans avant que ça sorte. Là. Je ne sais pas, je n'ai pas regardé les dates. Là, mais t'sais. Donc là, ils existaient, les Mandaloriens, ouais. déjà. Fait qu'on a déjà un peu un aperçu de cette culture-là des Mandaloriens.
1: Très beau personnage aussi, Kendriss.
2: Oui, ouais, c'est ça. C'est un homme qui est dans la cinquantaine, dans mon souvenir. Mm-hmm. Soixantaine, peut-être, je ne me souviens pas. Oui,
1: plus soixantaine.
2: Lui, il parle des fois de ses war stories. Ouais. Il dit, oh, et nous, on sautait des vaisseaux, il y avait du feu partout, de la destruction, on mettait les planètes à feu et à sang, c'était glorieux. Puis là, t'es comme, t'es un psychopathe. Puis là, c'est comme, non, mais attends, là. Puis là, il parle, ouais. Puis il est beaucoup plus intéressant qu'on pourrait le croire.
1: Il y a un petit feeling Asterion dans Baldur's Gate 3. Lui, il est juste heureux d'être dans l'action quand le monde meurt.
2: C'est ça, tu sais. Puis il se dit, moi, je me prouve au quotidien quand je suis sur le champ de bataille. Mm-hmm. Il y a juste ça qui est vrai. Puis,
1: Il respecte le chain of command, puis c'est toi le... Dans sa tête, c'est toi le leader, donc... Même quand il n'est pas d'accord, il va suivre ce que tu dis.
2: Ouais, c'est toi qui call les shots, comme on dit. Fait que voilà pour Star Wars Knights of the Old Republic. On a un petit peu de temps encore pour parler de la suite. Mm-hmm. Parce que, puis c'est un peu triste, la suite. Parce qu'il y a eu Knights of the Old Republic, vraiment un jeu oscarisé, qui a remporté des prix, un très gros vendeur aussi. C'était un des rares RPG qu'il y avait sur la Xbox.
1: Ouais.
2: Il y a eu un Knights of the Old Republic 2, The Sith Lords. Donc ça, c'est sorti un an après, dans mon souvenir. Peut-être deux maximum. Puis...
1: Qui n'était pas fait par BioWare, mais c'est BioWare qui avait demandé à un autre studio de le faire pour eux, ouais. parce qu'eux, ils étaient en train de faire Jade Empire, justement, puis ils n'avaient pas le temps.
2: Ouais, dans mon souvenir, c'était Obsidian.
1: C'est Obsidian, ah, oui, c'est ça. Qui a fait. Mais malheureusement, moi, j'ai joué plus que toi, je pense, au deuxième jeu. C'est un jeu qui est plein de qualités aussi. C'est un jeu dans lequel ça reprend vraiment l'idée, justement, que... Les Jedi, le conseil des Jedi, des fois est très opaque. Est-ce qu'on peut toujours leur faire confiance? C'est vraiment un concept qui revient dans le deuxième.
2: Ça, c'est très early 2000, là, la méfiance envers les élites politiques. Là.
1: Mm-hmm.
2: C'est dans les années 2000, c'est là que ça s'est joué, puis on en vit les conséquences aujourd'hui. Mais c'est dans la culture en général, là, mais ça, c'est autre chose. Là, mais on voyait déjà ce thème-là, là, c'était omniprésent.
1: Mais c'est un jeu qui, malheureusement, a été inachevé. L'équipe a été forcée de le sortir avant qu'il soit complété ou complètement fini.
2: Juste à temps pour Noël, là, le vieux marketing.
1: Puis ça se sent beaucoup. D'abord, la fin, c'est la finale et n'importe quoi. Là. Si vous voulez jouer, vous pouvez jouer jusqu'au trois quarts. Puis peut-être essayer même pas de faire la fin parce que c'est presque un peu souffrant.
2: Ben, juste pour illustrer, quand tu arrives sur la fin, la base ennemie, les corridors
1: sont
2: vides.
1: Ils sont vides, il n'y a aucun ennemi, il n'y a personne. Rien. Tu vois qu'ils n'ont pas eu le temps de finir le niveau,
2: ça.
1: En fait.
2: Puis là, t'arrives à la fin du jeu, puis là, tu fais le dernier combat. Puis là, la finale, au lieu de voir tes différents personnages qui font des trucs, t'as une des personnages principales du jeu qui te raconte qu'est-ce qui arrive dans le futur à ces autres personnages-là, parce qu'elle a des visions du futur.
1: Mm-hmm.
2: Puis là, elle te raconte qu'est-ce qui leur arrive dans du texte livré comme ça en dialogue. C'est tellement insatisfaisant.
1: Ouais. C'est dommage parce qu'il y a des personnages très, très intéressants. Les méchants de celui-là, il y en a une des méchantes en particulier que moi, j'ai trouvé... vraiment très convaincante, là, justement, puis une méchante complexe, peu round. Là.
2: Ben, ce qui est intéressant dans le jeu, on fera pas un autre épisode
1: non, c'est ça,
2: juste sur ce jeu-là, fait qu'on s'y met en parler. Mais ce qui est vraiment intéressant, c'est qu'il y a trois Sith Lords, dans mon souvenir.
1: Exact.
2: Fait qu'il y en a deux qui sont des méchants très, très Star Wars-esque, là, un masque, un casque, whatever. Puis la troisième de ces méchantes-là est dans ton équipe, en fait. Mais tu le sais pas, tu t'en rends compte à la fin du jeu.
1: Elle a fait semblant qu'elle a quitté, en fait, le groupe des, méchant, mais c'est faux, elle te manipule.
2: C'est pour, ça. Puis elle, c'est une maître Jedi grise, j'ai envie de dire, là, encore non alignée, ni côté obscur, ni côté lumineux de la force. Puis elle est avec toi, puis c'est un peu ta mentor. Tu sais, elle te parle, puis elle te donne des conseils, puis elle t'explique des trucs et tout. Puis finalement, on apprend que c'est une manipulatrice. Mais en même temps, elle a une motivation qui est de mettre fin à la force.
1: Elle veut détruire la... Ben, c'est ça. Elle veut mettre fin à l'utilisation de la force. Ce qui est assez original, quand même, je veux dire, dans l'univers. C'est la première fois que je suis tombée là-dessus, moi, personnellement.
2: Ouais, tu sais, puis là, elle explique sa posture. Puis là, moi, je m'en rappelle pas très bien, mais il me semble que sa posture, c'est que... La tension entre le côté lumineux et le côté obscur, c'est une force de guerre perpétuelle qui structure la galaxie. Puis, tu sais,
1: puis c'est les gens normaux, finalement, qui finissent par payer pour ça un peu.
2: C'est ça. Donc, vraiment, un discours contre les élites. Là. Les élites se battent pour le capital, puis pendant ce temps-là, les travailleurs n'arrivent plus à payer leur loyer. T'sais. Transposé dans le monde de Star Wars, c'est un peu ça. Puis là, elle a toute une réflexion aussi sur le fait que les Jedi sont dans la démocratisation, tout le monde a accès à la force, tandis que les Sith sont dans le rule of two, hein, un maître, un apprenti, pas plus. Comme ça, le pouvoir est concentré entre les mains de peu de personnes. Puis là, ben, elle identifie ça comme étant, tu sais, deux mauvaises solutions à un problème, parce que finalement, les deux ont leurs propres problèmes, leurs propres difficultés qui viennent avec ça. Puis donc, c'est pas de choisir qu'il y a une bonne façon de gouverner puis de partager le pouvoir, c'est qu'il faut détruire le pouvoir.
1: Ça veut dire que même du côté des Jedi, bon, c'est démocratique, oui, mais il y a quand même des élus puis des gens qui sont...
2: Il y a toute une structure politique.
1: Il y a quand même il y a des gens qui sont pas sélectionnés puis qui ne deviendront jamais Jedi, même s'ils essayent de le devenir. Donc, c'est un peu... ça part de là, sa réflexion.
2: C'est un peu une posture anarchiste. Il faut détruire la structure sociale parce que la structure sociale est trop lourde puis tout ça. Puis voilà. Personne n'est assez responsable pour avoir accès à ce pouvoir-là. On devrait plus en avoir.
1: Non, Kriya, c'est dommage qu'elle ait été mise dans un jeu comme ça qui était inachevé parce que c'est une méchante vraiment intéressante.
2: Ouais. Puis t'as un gars qui est dans ton équipe qui s'appelle Atten, Rand, dans mon souvenir.
1: Ouais. C'est ton pilote.
2: Ouais, c'est ton
1: pilote. C'est vraiment Han Solo. Là.
2: Ouais, c'est un contrebandier comme Han Solo.
1: Encore pire que Cartonassi dans le premier. Là, celui, c'est carrément Han Solo.
2: Vraiment. Puis là, lui, c'est intéressant aussi l'ambivalence des personnages, hein, parce que dans ces jeux-là, ça te prend des personnages assez complexes pour pouvoir passer du côté lumineux ou du côté obscur, puis que ça ait de l'allure dans le personnage.
1: Ouais.
2: Puis lui, c'est un smuggler, il a l'air un peu rigolo, un peu funny. Puis là, à un moment donné, Kriya t'a fait le commentaire que lui, il est toujours en train de compter des cartes de Sarlacc, qui est un jeu de cartes que les gens jouent. Pas Sarlacc, j'oublie le nom du jeu.
1: Sarlacc, ça, c'est le trou.
2: Le Sarlacc,
1: c'est le trou dans le désert. Là, mais le jeu de cartes, effectivement, que tu joues dans les cantines, là, ça m'échappe moi aussi, mais
2: ouais, c'est ça. Puis il est toujours en train de compter ça. Puis là, finalement, tu finis par apprendre que lui, c'était un chasseur de Jedi, puis qu'il utilisait ça comme truc pour bloquer...
1: C'est que ça lui permet de faire en sorte que les gens ne peuvent pas lire dans ses pensées, parce que quand ils essayent, ils pensent qu'il est juste en train de penser à des cartes, mais en fait, c'est un truc qu'il a développé à force d'être autour des Jedi.
2: Oui, c'est ça, de défense pour se rendre invulnérable aux Jedi qui veulent rentrer dans son esprit. Fait que là, c'est comme, ah, OK, fait qu'il y a tout un passé, puis tout ça, qui peut se réactualiser, puis il peut redevenir côté obscur, tu sais, pour chasser des Jedi. Ou au contraire, il peut virer vraiment côté lumineux. C'est super cohérent aussi avec sa personnalité puis son background, là, qui a un autre aspect. Puis on rencontre encore une équipe de personnages qui se joignent à nous, puis tout ça, puis on explore des planètes et tout.
1: Exact.
2: Mais je dirais que le gros punch, c'est que c'est Kriya qui est en fait l'une des Sith Lords.
1: Oui.
2: C'est ça le gros punch du jeu.
1: Le pire, c'est que tu le sais, mais comme c'est en fait, elle a fait semblant que c'était pas le cas, qu'elle avait quitté. Puis le punch, c'est que finalement, c'était faux, puis qu'elle t'a manipulé pendant tout ce temps-là. Sauf que contrairement au jeu de BioWare, le punch arrive généralement deux tiers ou trois quarts. Là, le punch arrive à la toute fin. Au moment où le jeu a vraiment commencé à s'étioler, fait que ça n'a pas le même effet.
2: Oui, il n'est pas non plus très bien réalisé.
1: Platement, là, ça n'a pas le même effet.
2: C'est ça. Puis il y a eu un jeu, il existe encore, le jeu en ligne The Old Republic. Donc, c'est un jeu massivement multijoueur.
1: Un MMO. Moi, j'ai joué peut-être l'équivalent d'un mois. J'ai essayé.
2: Ouais.
1: Au tout début, c'était peut-être encore même en bêta, c'était pas parfait. Donc, je m'avancerai pas trop à parler de ce jeu-là parce que justement, j'ai joué assez peu, puis j'ai joué à une période où le jeu n'était pas terminé, donc moi, accroché, mais...
2: Ouais, je pense que ce qui est intéressant de noter, c'est que le truc distinctif qu'ils amenaient dans l'espace des MMO, c'était encore la préoccupation d'un récit vraiment prenant. Puis ils avaient tout un système que si t'étais 3-4 à faire une quête ensemble, mais quand t'arrivais en dialogue, les gens votaient pour l'option de dialogue, puis il y avait quelqu'un qui contrôlait la conversation, puis là, tu sais, fait qu'il y avait tout ce rapport-là qu'ils essayaient d'amener dans les jeux de rôle massivement multijoueurs, où est-ce que typiquement la narration, c'est quelques prétextes pour aller tuer des rats, ramasser des queues de rats pour donner aux gars, puis that's it.
1: Ça fonctionnait Moyennement, en tout cas. Moi, ouais. Je trouvais personnellement, là, mais...
2: C'est ça, moi, j'ai pas joué avec d'autres mondes, là. J'avais essayé de me créer un personnage. Puis ça crée aussi cette espèce d'asymétrie bizarre quand tu joues à un jeu dans la Guerre des Étoiles où tu peux décider de te faire un personnage qui est un Jedi ou un personnage qui est un contrebandier. Ben, je sais pas pour vous, mais tu sais, contrebandier, c'est comme, OK, je peux tirer du gun, faire des roulades, puis pitcher des grenades. Mais je peux être un Jedi, j'ai la force, je peux lire dans les pensées, je peux influencer les gens, je peux, tu sais... Ben, il semble que c'est un peu weird, là.
1: Éventuellement, en fait, ce qu'ils ont fini par faire, c'est que il y a certaines classes qui étaient gratuites. En fait, tu pouvais jouer au jeu gratuitement, mais il y a des classes qui étaient fermées.
2: Ah,
1: oui. Il y a des classes et des races qui étaient fermées, puis si tu voulais pouvoir y accéder, là, il fallait que tu payes.
2: Bon.
1: Pour le jeu. Puis évidemment, ben, ce sont surtout les classes de Jedi qui sont devenues payantes.
2: Ben oui, hein, si tu as la version gratuite de tes paysans, c'est comme ça que ça marche dans les castes sociales.
1: Un peu à ce moment-là.
2: Fait que voilà, je pense que...

0: pour cette émission de la Grande Bibliothèque. Merci, Andréane, d'avoir partagé le micro.
1: Hey, ça a été vraiment fun.
0: Ben, écoute, on met ça pour une autre émission. On va retourner à nos vacances en famille et on va vous laisser entre les mains de nos co-animatrices et co-animateurs qui vont vous présenter le palmarès qui va suivre tout de suite après sur les ondes du CISM 89.3 FM Marge. On va se laisser en musique avec deux chansons. On va écouter « Les androïdes » par Vapeur et « Les acteurs de la destinée » par un groupe qui s'appelle Code d'éthique. Alors, c'est tout à fait en lien avec les thématiques de l'émission d'aujourd'hui. C'était Dominique Arsenault avec vous pour la Grande Bibliothèque. On se dit à la semaine prochaine.

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1: Voyez, belle personne en direct du Festival international de jazz de Montréal. Une édition spéciale de rythmologie avec Étienne Champagne. Un peu plus tard dans l'heure, je vais m'entretenir avec le phénomène Afrotronic qui va être en concert un petit peu plus tard dans la soirée. Sans plus tarder, on débute avec des pièces formatrices pour l'émission. Je vous expliquerai un petit peu au retour des musiques. On débute avec George...

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1: De La Soul and Focus de l'album de 93 Balloon Mind State. Formation qui a eu beaucoup d'incidence sur la construction, sur la naissance de l'émission De La Soul, qui sont arrivés en 89 avec un rap rafraîchissant qui sortait des sentiers battus, qui sortait à l'époque. Tous les MC, tous les réalisateurs utilisaient des échantillonnages de James Brown. De La Soul et leur réalisateur Prince Paul sont arrivés avec des échantillonnages d'émissions pour enfants, de musique africaine, de rock, même ceux qui ont fait, entre autres, avancer les lois sur les droits d'auteur. Avant ça, les gens pigeaient par-ci, par-là, sans aucune conséquence financière. Avec De La Soul, les rappeurs se sont mis à payer pour leur échantillonnage. On a débuté avec Breezin, pièce inspirante, pièce groovante du grand George Benson, qui était très souvent au festival de jazz. Je pense qu'il était là il y a peut-être un an ou deux. Il a sûrement joué au moins 25 fois depuis le début du festival de jazz. Depuis une semaine, je me suis promené un petit peu partout, naviguant entre les scènes extérieures et scènes intérieures. J'ai eu l'occasion d'assister au concert d'ouverture du grand Marcus Miller. Marcus Miller qui avait réuni ses acolytes avec lesquels il jouait dans le band de Miles Davis dans les années 80. Donc, le concert s'appelait We Want Miles. Et ça nous a juste replongé en arrière dans les années 80, dans cette fusion que souvent on a qualifié peut-être d'un peu facile, fromagée, mais qui est quand même devenue une certaine forme classique. Ils ont su aussi se replonger, comme Marcus Miller disait, dans leur musique d'adolescence, donc dans le corpus de Miles des années 70, c'est-à-dire les albums fondateurs du jazz fusion In a Silent Way, ainsi que Bitches Brew. Tout de suite après les Headhunters, la formation jazz funk Derby Hancock, dont il y avait deux des membres originaux en Mike Clark et Bill Summers. Donc, relecture en fait des classiques de Chameleon à Butterfly avec des pièces originales. On était bien servis. Il y a aussi eu cette soirée-là DJ Jazzy Jeff qui faisait un hommage à J. Dilla, James Yancey, pionnier du hip-hop, qui a changé le rythme au même titre qu'un John Coltrane, qu'un James Brown. Si vous ne connaissez pas, allez voir. En ouverture, il y avait Montreal Off's Day, là, qui ont été des initiateurs de ça. Ils sont là, ils font un hommage à James Yancey, J. Dilla, depuis plus de 20 ans. Sinon, vendredi, prix Antonio Carlos Jobim sur la grande scène TD à l'extérieur avec Coco Rocco. Coco Rocco, donc c'était pas la première visite à Montréal, c'est devenu des habitués. Formation a priori afrobeat, mais qui matisse avec des rythmes soul, des rythmes funk. Formation bien intéressante, dont le dernier album Tough Times Never Last l'année dernière était un de mes favoris. On va l'entendre une pièce d'Afrotronic que je vais recevoir dans quelques minutes pour m'entretenir dans le cadre de cette jazzette rythmologie. On va l'entendre. Gang, gang, balle, poussière. 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

0: Gang Gang, Balle Poussière d'Afrotronic, qui est tiré de son dernier album. Il est paru il y a quelques mois, à la fin 2025, début 2026. Excellent album qui se nomme c'est Code, hein? Code, qu'est-ce que ça signifie, Code? Hein?
1: Code, en fait, c'est tam-tam en sara et en français, mais tu peux l'interpréter Code. L'album, en fait, parle des codes basés sur les algorithmes africains.
0: Donc, si tu me disais hors d'onde, tout juste avant de commencer, que c'était officiellement ton deuxième album
1: exact.
0: En carrière. Donc, le premier, ça date déjà, je pense, il y a quelques années.
1: Oui, ça fait 6-7 ans, là.
0: C'est quand tu es arrivé au Québec que tu as fait parler.
1: Non, j'ai un peu plus tard.
0: Un petit peu plus tard. Ouais. Je disais que tu as, en fait, tu as découvert un peu, ben, c'est dur de définir un peu Code, c'est un amalgame de gens qui des gens, en fait, traditionnels du Tchad, d'Afrique subsaharienne, uh-huh. même de l'influence des musiques musulmanes, de la péninsule arabique, avec des gens plus modernes. On s'entend aujourd'hui, la musique africaine est à la musique populaire, ce que le reggae était peut-être dans les années 70. Donc, un genre qui émerge à l'extérieur du monde occidental et qui transparaît dans toutes les autres musiques.
1: Transcende, c'est clair. Aujourd'hui, je suis quand même fier de dire que c'est une ambition pour beaucoup d'artistes africains de rentrer la musique africaine dans le mainstream. Et aujourd'hui, c'est sûr, dans les top 10 au monde, tu as 80%, c'est des artistes nigériens, dont Burna Boy, Wizkid, Davido. Et la promotion que je fais avec Afrotronix, justement, c'est essayer de redéfinir la définition de l'africanité que l'Occident donne. Donc, ce que tu entends là, c'est le son authentique d'une Afrique qui se veut aussi contemporain. Et c'est la réalité de l'Afrique aujourd'hui. Mais malheureusement, en Occident, c'est ce que les médias disent de l'Afrique n'est pas nécessairement la réalité. Donc, on essaie de corriger ça à travers nos sons, nos visuels.
0: C'est quand tu as eu un coup de foot pour des musiques qui sortaient un peu des musiques traditionnelles, même, je dirais vulgairement, folklorique presque. Là. C'est quand tu as eu un coup de foudre, une introduction?
1: C'est sûr que je pense que c'est mon expérience à Montréal. À Fortuny, c'est né à Montréal-Nord. Et j'ai fait mon premier show ici à côté, là, à la SAT. Et donc, c'est la rencontre avec tous les talents montréalais. C'est toute la diversité. Pour moi, Montréal, c'est un peu un genre de hub, un genre de laboratoire où beaucoup d'intelligences diverses se rencontrent. Et d'avoir rencontré des gens de différents univers et qui ont inspiré de faire le croisement avec qui je suis, donc les musiques traditionnelles du Tchad, Electro-Sahara, pour être un peu plus précis, une musique sans religion ou plutôt une tendance spirituelle à l'africaine.
0: Ouais.
1: Voilà. Et donc c'est un peu grâce à ça, c'est un peu à l'image, si tu veux, de Montréal dans sa pluralité culturelle.
0: Donc, comment pourrais-tu qualifier ta démarche? Toi, à la base, je pense que c'est guitariste de formation.
1: Ouais, guitariste et chanteur de formation.
0: Et comment t'intègres à ta façon de jouer de la guitare? Comment t'intègres des sonorités électroniques, des boucles, puis d'autres sonorités plus spatiales?
1: Exact. Ben, déjà, l'envie de défendre la vision afrofuturiste m'a amené à utiliser d'autres outils. Donc, c'est sûr que je pars toujours de la guitare pour des bases mélodiques. Et tranquillement, je joue aussi avec les samples des sons vraiment authentiques, traditionnels, des instruments qu'on ne retrouve plus. Donc, l'électronique m'aide à sampler. Et donc, à travers le son, tu vois, j'arrive à définir exactement ce que j'ambitionne de comment est-ce que le futur de la musique africaine sonnerait. Voilà. Donc, bon, l'expérience du show est un peu plus complète. Tu as la partie sonore, tu as la partie visuelle, tu as la partie mouvement. C'est tout ce qui définit un peu l'expérience, je dirais, Afrotronix.
0: Si tu parlais de ton nom, l'Afrotronix, avec l'afrofuturisme, tout ça, est-ce que tu vois l'afrofuturisme, ce mouvement-là, un petit peu comme à l'époque, des gars comme Sun Ra ou George Clinton, un mouvement d'émancipation par un petit peu fantaisiste qui emprunte à la science-fiction, tout ça encore actuel aujourd'hui?
1: Mais ma définition un petit peu, mon approche est différente. Nous, c'est vraiment, c'est dans notre tradition de projeter un futur souhaitable.
0: Okay.
1: Donc, l'afrofuturisme, selon la définition africaine de l'Afrique, c'est beaucoup plus une revendication de se permettre d'imaginer un futur basé sur les valeurs ancestrales africaines, plus qu'une émancipation. Et je rejoins aussi la vision du mouvement afrofuturiste américain qui voudrait aussi avoir les codes africains dans la projection du futur qui est à leur honneur. Mais notre approche africaine est relativement différente. Et c'est celle qui veut qu'on considère et qu'on imagine le futur basé sur les valeurs de qui nous sommes. Et aussi, on prône dans nos messages qu'en dehors du continent, nous sommes tous immigrants. Donc, c'est un peu un retour vers la base de l'humanité. Ça, c'est des faits scientifiques.
0: Clairement. Comment ta démarche en studio, si tu la compares justement en concert, est-ce que c'est très différent comme formule? Es-tu plutôt du genre à travailler seul, tu sais, comme tu disais, tu travailles avec des échantillonnages, tout ça, puis en concert, là, comme ce soir, c'est...
1: Voilà, c'est tout en band.
0: C'est avec une formation.
1: Oui, oui, oui. Mais aussi, je ne dirais pas que je suis seul, parce que j'utilise toutes les intelligences, donc je pars des samples, des rythmes traditionnels, je vais au pays, j'enregistre, je voyage un peu partout en Afrique et je prends des samples. Donc, c'est des produits déjà faits sur lesquels aussi, deux fois, je pars, mon travail. Et sur la scène, mais je le reproduis avec des drummers, des percussionnistes, d'autres chanteurs aujourd'hui qu'on va voir. Il y a la guitare live et je performe la chanson live aussi. J'ai d'autres chanteurs qui sont sur la scène. Il y a de la danse. Malheureusement, on n'a pas d'écran pour le visuel aujourd'hui, sinon l'expérience complète, ça vient avec le visuel. Exact.
0: Donc, tu te promènes, tu voyages au travers de l'Afrique, puis c'est comme ça, tu vas aller chercher ton matériel, tes échantillonnages.
1: Exact. Je vais vraiment voir les artistes, des griots, où je prends le son à la base, avec des rythmes complexes. Et certains, il y a des vieilles cassettes aussi que j'ai, des vieux sons, des chansons traditionnelles que je ressemble. Donc, souvent, mon expérience en studio, ça, c'est la base de mon travail. Et la ligne mélodique vient avec la guitare. Mais sinon, je pars justement des samples pour essayer d'être super authentique.
0: Parle-moi un peu. C'est ça qui t'a probablement amené à travailler avec plusieurs vedettes internationales, telles que Baba Mahal, puis un autre du Ghana. Donc, à travers ces voyages-là de création.
1: Non, j'ai rencontré beaucoup de monde. Stone Boy, Youssou N'Dour, Salif, avec qui je pense collaborer. Brian Kennedy, celui qui produit Rihanna et les... Et Chris Brown. Donc, j'en ai rencontré beaucoup de producteurs de bons. Et c'est clair, je pense, parce que je fais une proposition relativement différente. Et aujourd'hui, c'est ça, on a aussi de nouvelles ouvertures sur le gros marché nigérian qu'on essaye de ramener, importer le savoir-faire, exporter le savoir-faire canadien. Donc, j'essaie de créer aussi des ponts parce qu'il y a un vrai marché, même pour l'art canadien en Afrique. Et ça fait partie des missions qu'on se donne. Créer un pont pour que le savoir-faire technologique lié à l'art canadien, qui est quand même unique à Montréal, arrive sur le continent qui est rempli de consommateurs, rempli de nouveaux talents. Voilà, ça c'est une des missions que je me donne.
0: Donc, tu as une mission, tu es vraiment un pan-africaniste. L'union de l'Afrique par l'art, par la musique.
1: Exact. Et puis qui doit aussi découvrir... tout le savoir-faire, l'excellence montréalaise.
0: C'est clair. À quel point une soirée, un mouvement comme Moonshine a pu te forger?
1: Moonshine est venu un petit peu en même temps que Afrotronix. Ouais. Moi, je pense que quand j'ai commencé Afrotronix à la Stade 6 en fin 2014, l'une de mes premières prestations, c'était aussi à Moonshine. Et c'est vraiment des très, très, très... innovateurs et des bons musiciens comme Pierre Kwender que j'avais cité aujourd'hui en entrevue. C'est des gars qui, à mon avis, font aussi la vie à Montréal, le cœur de Montréal. Et évidemment, ça complète un peu la vision qu'on projette du futur de l'Afrique qui est ouvert sur le reste du monde.
0: Qu'est-ce que tu prévois dans le futur? Est-ce que tu aimerais aller en fait au-delà de l'Afrique dans ta recherche de matériel sonore, pourrais-tu le faire aller, je ne sais pas, dans un continent comme en Amérique du Sud ou en Asie même?
1: J'ai déjà commencé quelques petites collaborations. Il y a un titre Afaya sur l'album Nomadix, où c'est des sons qu'on a ramenés de Pérou. Il y a... Après, comme je t'ai dit, tout ce que tu trouves en Colombie part de l'Afrique.
0: C'est clair que c'est l'influence, c'est directement, c'est des sons qui viennent d'Afrique.
1: Exactement. So, oui. Ce que j'aime aussi, c'est croiser les mondes. Comme j'ai dit, c'est parti de mon lieu d'existence, de base de naissance, et rester ouvert sur le monde. Déjà à Montréal, il y a des bons remixes qui sont en chemin. Et nous sommes en train de travailler à faire un réel retour. Ça va faire 6 ans que je ne suis pas revenu à Montréal. On a fait le tour du monde, mais là, il est temps de revenir. Donc oui, il va y avoir des croisements, même avec les rythmes d'ici. Il va y avoir des remixes, des chansons du répertoire québécois qui vont être repensées.
0: Des chansons du répertoire québécois?
1: Qui vont. Donc c'est ouais. En cours, là, c'est en train d'arriver. Oh ouais.
0: Comme quoi?
1: Non, je n'ai pas cité mes sources encore.
0: Des artistes québécois avec qui tu as travaillé ou tu travaillerais, qui sont en dehors, on pourrait dire, de la diaspora africaine?
1: Non, j'étais chef d'orchestre de Manu Militari. Qui fait le rap. J'étais en projet de faire un featuring avec Marimé, et puis ça n'a pas donné, je suis parti. Mais après, je suis en train de revenir. So, l'idée, c'est reconnecter avec Montréal, avec la ville. Pour l'automne qui arrive, je vais être pas mal présent ici. So.
0: C'est dans ce soir, on peut t'entendre à 20h.
1: À 20h pile, ça va être l'Afrique présentée sous un nouvel angle. J'ai beaucoup d'invités de qualité. Toute la force africaine, essentiellement, la jeune force africaine montréalaise dans cette vision afro-futuriste sont là sur scène aujourd'hui. Tu as le Sénégal, le Mali, le Congo, pour en citer que ceux-là. Saramé, d'autres artistes qui vont être sur scène avec moi.
0: Donc c'est un rendez-vous, c'est sur l'esplanade de la Place des Arts à 20h.
1: Sur la scène Club Montréal, je pense.
0: C'est la scène Club Montréal?
1: La scène Club Montréal.
0: Parfait. Mais je te remercie d'avoir été des nôtres.
1: Merci beaucoup.
0: On va aller entendre la pièce de Miracle que tu as enregistrée avec c'est le Sénégalais Baba Mahal
1: qui a fait le soundtrack de...
0: On se passe de mots. Une légende sénégalaise que tu as rencontré de quelle façon?
1: Au Sénégal, c'était de passage. C'est lui qui a fait les deux soundtracks de Wakanda, là, Black Panther. Grand artiste, très honorable, humble, avec qui on a rapidement travaillé ce track. Ouais.
0: Alors, je vous invite à vous procurer, à aller entendre. C'est sur toutes les plateformes, Code.
1: Code est sur toutes les plateformes. Mais j'ai les vinyles aussi qui sont...
0: Tu as des vinyles aussi?
1: Qui sont arrivés, oui.
0: Ils sont arrivés en vente. On peut...
1: Oui, là, dans les boutiques, oui.
0: Parfait.
1: Soir, ça pourrait être signé.
0: Je te remercie.
1: Merci beaucoup.
0: The Miracle, Afrotronic, avec Baba Mahal. Vous écoutez Rythmologie. On vient dans quelques minutes.

De retour après ce segment Afrotronic qui était avec nous il y a quelques minutes. Afrotronic qui va être en concert ce soir au Club Montréal dès 20h pour nous présenter son album Code. Album qui en fait qui marie un rythme traditionnel africain avec une incursion dans les musiques plus futuristes africaines. On y va défricher le territoire africain pour trouver des échantillonnages. Comme je parlais un petit peu plus tôt, tantôt, Marcus Miller à Higher Ground, Marcus Miller qui a ouvert le festival de jazz, comme je disais, avec une formule là, où il se rappelait ses années avec Miles Davis. En fait, le retour de Miles Davis dans les années 80. Donc, on va entendre ça. Higher Ground, qui est son album Free de 2007. Higher Ground, qui est une pièce célèbre de Stevie Wonder, qui avait été aussi interprétée un petit peu plus tard par les Red Hot Chili Peppers. C'est comme ça que j'ai connu presque Stevie Wonder après I Just Called to Say I Love You. Et c'est comme ça que j'ai connu les Red Hot Chili Peppers. On va l'entendre aussi... les récipiendaires du prix Antonio Carlos Jobim, Coco Rocco, comme je disais, ils nous ont fait un excellent concert vendredi dernier à la scène TD. Ça va être suivi de la virtuose, l'excellente originaire du sud des États-Unis, de la Floride, Cécile McLaurin-Salvant, dont son père est originaire d'Haïti, sa mère guadeloupéenne. Elle nous a proposé un concert quand même assez exceptionnel, concert jazz, mais aussi avec... elle se promène beaucoup dans tous les genres musicaux. Elle va même chercher dans les airs baroques. Elle a fait une relecture d'une pièce de Sting aussi. Sinon, il y avait même des clins d'œil à l'Eurodance, à Everybody, Everybody, Black Box... Il y avait, en fait, plein de bonnes choses comme ça. Donc, Bertolt Brecht, Kurt Weill, elle a joué du Charles Trenet. Puis, elle a fini avec une pièce de Luc Plamondon. En fait, pièce interprétée par Fabienne Thibault dans l'opéra rock Starmania. La pièce Le Monde des Stones. Donc, excellent concert. Il faut vraiment la voir en concert. C'est disque, c'est bon. Mais je pense que ça prend toute sa place... Quand on l'entend en concert, là, c'est vraiment spécial. Une maîtrise du français, c'est sa langue maternelle. Puis un répertoire vraiment vaste. Donc ça vaut la peine d'aller la voir. C'est pas la première fois qu'elle vient au festival de jazz. Mais on va être de retour prochainement. Donc on va aller écouter Higher Ground, Marcus Miller.

De retour à Rythmologie, on vient d'entendre Sakin Guessing de Cécile McLaurin Salvant, son dernier album paru en 2025 au Snap. Je parlais à quel point la programmation cette année, rare sont les années où la programmation n'est pas excellente. Il y a énormément de travail qui est mis là-dessus après les années Saunier, les années Oxymérie. Puis cette année, beaucoup de bons trucs. Comme je disais, il y a eu Coco Rocco, aussi la Montréalaise Saline que j'ai eu l'occasion d'entendre. Sinon, lundi soir, ça devait être en salle. C'était déplacé dehors. C'était Butcher Brown et Nicholas Payton. Butcher Brown, qui est un groupe jazz funk, mais très contemporain, surtout sur leur dernier album. Non seulement ils ont des grosses influences hip-hop, mais ils vont même toucher à la house. Ils ont été signés sur Concord Music. Ça fait une quinzaine d'années qu'ils sont là. Sinon,

sont les protégés de l'équipe de gérance d'Anderson Pack. Ils sont signés sur Blue Note. Beaucoup de collaborations. Je parlais, il y a Anderson Pack, mais sur leur premier album, Buster Rhymes, Thundercat. Puis là, il y a un nouvel album qui s'en vient d'ici quelques semaines. C'était à la fin juillet. Donc, c'est toujours très divertissant. Là. Ils poussent vraiment la machine. Sinon, dehors, un autre gros coup de cœur, le leader des Black Pumas, Adrian Quesada, qui était en ouverture de la soirée mythique de samedi, la soirée en angine de poitrine, qui va demeurer, à mon avis, une des plus grosses soirées dans l'histoire du festival de jazz. Sinon, ce soir, sur la scène du Pop Molson, qui est juste à côté d'ici, on est à l'espace tranquille, Casa Overall, qui est vraiment quelqu'un, un gars de hip-hop, mais aussi c'est un batteur jazz. Hier, le festival, félicitations, ils l'ont fait jouer au Montreal Pool Room à 2h. Donc, vous pouviez entendre ses pièces en deux hot dogs, moutarde chou, avec une petite poutine. Ce soir, il est là. Et son dernier album est quand même assez spectaculaire. Je parlais, il replonge dans ses racines rap. Puis là-dessus, c'est l'album qui s'appelle Cream. Cream, c'est Cash Rule, Everything Around Me du Wu-Tang Clan. Mais sinon, là-dessus, il y a des reprises d'Outkast, aussi des pièces du Wu-Tang Clan, Dr. Dre, et j'en passe. Excellent album qui est paru l'automne dernier. On va l'entendre ça, mais tout juste avant, on va l'entendre Nicholas Payton avec Butcher Brown, avec Montrose Forest de l'album Letters from the Atlantic, paru en 2025. Vous écoutez Rythmologie, on est sur le site, sur l'Esplanade Tranquille, sur le site du Festival international de jazz de Montréal. Hey, merci! M&M dans la place! Ça s'en vient. Montrose Forest, puis ça va être suivi. On va suivre avec Casa Overall.

Montrose Forest, des excellents Butcher Brown qui viennent de Virginie. Ça sent à plein nez le barbecue, le porc grillé. Shout-out, on a faim, même s'il fait une température subsaharienne, tropicale. On se quitte avec Kez Overall, qui va être en spectacle ce soir à 21h, avec sa relecture de Cool Like That et des Global Planets. Hey, merci d'avoir été des nôtres. On donne rendez-vous à 20h.

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0: Bonsoir et bienvenue à la boussole culturelle sur les ondes de CSM 89.3 La Marge. Ici Valérie Langevin et je suis toujours accompagnée de ma co-animatrice Esther Baudouin. Comment ça va?
1: Hey, ça va super bien parce que cette semaine, Valérie, on s'en va à la Neuf!
0: Yes! Ben, oh my God! Si vous nous écoutez en ce moment, ça
1: on
0: veut,
1: est à
0: on
1: la Neuf.
0: Là, nos deux pieds sont Saguenay, fait que vous comprenez bien qu'on est en pre-tape.
1: Oui, mais là, c'est le dernier pre-tape. Après ça, on revient en force en direct.
0: Oui.
1: Mais là, cette semaine, c'est pas un épisode comme les autres. C'est notre spécial La Neuf. Donc, on vous parle des shows qu'on a hâte de voir. Val, tu veux nous raconter aussi quelques anecdotes liées à des anciennes éditions. Et aussi, on vous met dans l'ambiance avec des chansons qu'on a particulièrement hâte d'entendre là-bas à la Neuf.
0: Yes, puis peu importe où vous nous écoutez, sur le direct du festival, chez vous, dans le parc des Laurentides, pour vous rendre vers le show de Lou Adriane ce soir, on est là pour vous accompagner. Si vous l'écoutez après la Neuf en mode nostalgie, c'est vraiment valide. Vous pouvez l'écouter quand vous voulez. C'est un festival que j'adore, que j'affectionne particulièrement. Je pense que c'est le festival avec les Franco que je peux aller dans ma vie. Puis je le dis, je le redis, c'est ma 4e édition cette année. Puis on va commencer l'émission avec une grande reine qui ouvre ce soir le festival. Ben, elle ouvre pas le festival, mais la grande scène, c'est le headliner de la soirée. Et c'est Lou Adriane Cassidy avec la chanson « Je pars en vacances ».

0: Et c'était « Je pars en vacances » de Louis-Adrien Cassidy. C'est quand même d'adon, hein? On est en vacances. Moi, ben, en tout cas, toi, Esther, t'es...
1: Je suis complètement télétravail, mais mes soirées vont être complètement dédiées à la noce.
0: Moi, je suis encore en vacances jusqu'à dimanche et je suis vraiment contente. Et là, on va vous présenter le segment « On sort à soir », mais trois fois de suite. Fait que ce qu'on va faire, c'est qu'on va analyser, plonger dans la programmation, puis on va vous présenter les artistes qu'on a vraiment hâte de voir ou vous risquez de nous voir d'ailleurs au festival. Puis on va commencer ça avec la journée d'aujourd'hui, le 2 juillet. Bon, c'est sûr que quand vous parle, ben le show est passé, mais on pouvait pas passer. Faut vous le dire, tu sais. Fait qu'on commence le festival avec Mal-Aimée Soleil à 5h45 sur la scène SiriusXM. Puis c'est un groupe qu'on a pu découvrir au Francouverte en 2021. Vous entendez souvent leur chanson « Je t'en veux » sur nos ondes pour de vrai à CSM. Cette chanson-là a été dans notre palmarès pendant très longtemps. Et moi, je les ai découvert l'année passée avec la chanson « Coin, coin, pansement, caissé ». Puis pour elle, je les adore. Je trouve c'est vraiment de la bonne musique, ça fait du bien. Ouais. Il y a comme un thème de voix qui est apaisant. Mm-hmm. Fait que moi, je tiens à vous dire que je me suis chicanée dans mon groupe chat pour arriver de bonne heure et partir plus tôt parce que je veux vraiment les voir à la noce. Fait que je suis première en ligne, là, arrivée à Chicoutimi avec ça.
1: Ouais. Sinon, on va poursuivre avec Angeline de Poitrine à 19h35 sur la scène SiriusXM aussi. Puis je pense qu'on n'a pas le choix de brièvement revenir là, sur les événements du festival de jazz. En fait, les spectateurs ont littéralement envahi la place des spectacles à Montréal. Ça n'avait pas de bon sens.
0: Ça bloquait toutes les rues.
1: Je pense qu'il y avait, de ce que j'ai lu, là, je pense qu'il y avait presque 100 000 personnes pour une capacité de comme 20 000.
0: Oh my God!
1: Fait que c'est, tu sais, il y a vraiment des gens là qui se sont, qui ont eu des malaises. Là, dans
0: ben
1: la
0: non,
1: foule,
0: ça,
1: là,
0: c'est
1: tellement
0: sûr. Je veux pas. Ouais. Tu sais, ben, je pense que le festival a tout fait pour pouvoir prévenir
1: absolument.
0: Ça, mais je veux dire,
1: c'est inévitable.
0: C'est un succès international.
1: Ouais, ben, je pense que justement, ça témoigne du succès de ce groupe-là. Mm-hmm. Puis, on espère que nous, ça va être un petit peu moins intense.
0: Je pense que ça va être moins intense.
1: Parce que les passeports sont quand même limités, là, faut le dire. Fait que j'imagine qu'on risque d'avoir une meilleure
0: expérience.
1: Oui,
0: je pense que là, je vais pas me retrouver sur le fin fond de Jeanne-Mance. En espérant d'entendre un petit bout et en voyant un bout de caméra.
1: Exact.
0: Mais moi, je t'allais dire, genre, quand j'étais en Europe, parce que je reviens des Europes.
1: Ah ben oui!
0: Puis j'allais dans les trucs de vinyle et les seules choses de québécoises que je voyais, c'était des vinyles d'Angeline de Poitrine. Puis c'était pas genre dans un bac fin fond loin du magasin de vinyle. C'était tout le temps, genre, dans la vitre principale. Ouais. Les gens étaient comme, on a du Angeline de Poitrine. Genre, pour
1: c'est
0: de vrai,
1: fou.
0: C'est malade. Le pop balado, d'ailleurs, genre, à Londres, ont fait la même chose. Fait qu'honnêtement, c'est insane. Fait qu'ils sont international.
1: Yeah.
0: Et le clou du spectacle de cette soirée-là, ben, c'est The Queen, Louis-Adrien Cassidy, à 21h30 sur la scène SiriusXM. Ben, je sais déjà, on le sait déjà qu'elle va donner tout un show. Elle est incroyable. Je vais fièrement porter sa merch. Elle est dans mes bagages en ce moment et je vais chanter toutes les paroles de ses chansons. Je suis vraiment contente que les gens reconnaissent son talent. Mm-hmm. Pour de vrai, c'est... Je l'adore.
1: Ben, j'en profite pour dire que je suis allée à la fête nationale à Québec. À chaque fois que Louis-Adrien était sur scène ou qu'on mentionnait son nom, la foule était en délire. Là. Je pense que c'était l'artiste, avec Marimé peut-être, la plus acclamée. Là. Les gens...
0: Mais crime sur le... Elle se faisait porter.
1: Oui.
0: Là,
1: ah, c'était fou ça.
0: Ça avait l'air...
1: Débile.
0: J'étais un peu FOMO. Pas mentir.
1: Ouais, je comprends.
0: J'étais un peu FOMO.
1: Sinon, il y a aussi sur la scène Hydro-Québec, Éléonore de Sureau et Laura Niquet à la scène Télé-Québec Unessential Oil. Et... on va reprendre ça. Unessential Oil.
0: Oui.
1: Et oui, merci. Au studio Desjardins du CEM. Carence, Mouche et Faze.
0: Yes, bravo.
1: Hey, c'était pas facile. J'ai vécu 3 AVC, je pense, dans ce segment-là.
0: Oh,
1: ça va pas du tout.
0: J'aime tellement ça, mais inquiète-toi pas, moi, ça s'en vient. Bon, après, la soirée continue à la noce avec les Afters.
1: Yeah.
0: Donc, n'importe quel bon festivalier continue la fête. Bon. Là, il y a juste Esther qui le fait pas. Esther, elle a pas acheté ses billets pour les deux premières soirées d'after. Il faut que tu achètes tes billets pour chaque soirée.
1: Je dois dire que je vais jongler quand même avec du télétravail, donc je veux quand même être un minimum au max de mes capacités pour travailler.
0: Je comprends, mais je sais déjà que tu vas être FOMO.
1: Je le sais. Je vis complètement avec le FOMO, puis je sais que ça va être terrible, mais en même temps, il faut s'écouter. Ce n'est pas un sprint, c'est un marathon.
0: Je vois pas c'est quoi la différence entre les deux, mais on continue. La vie n'est pas une course, mais là, c'est dommage. Donc, on avait le choix en deux after, entre Enfant sauvage et Groovy Advark. Il faut pas confondre avec Chose sauvage. Ça a été mentionné dans le group chat de l'anus, puis j'étais comme non, c'est Enfant sauvage. Où il y a Lace et Jacques Green pour la soirée Mutech. Nous, on y va avec Lace et Jacques Green parce qu'on avait hâte de vibrer sur l'électro, puis pas pour faire ma fraîche, mais je connais la sœur de Jacques Green, fait que c'est pas mon premier show de Jacques Green, puis je trouve que c'est toujours un bon vibe et tout, puis c'est le fun pour une fin de soirée, pour une première journée et tout, toujours le fun. Et on va poursuivre en chanson avec ma chanson préférée de Mal-Aimé Soleil, et c'est « Qu'est-ce que c'est ?»

0: Donc, c'était Kessé de Malémi Soleil à la boussole culturelle CSM 89.3. On continue encore de plonger dans les la programmation de la NUS. Donc, pour la deuxième journée, donc le vendredi 3 juillet, on commence avec la prog régulière, parce qu'il y a une petite surprise qui s'en vient plus tard, avec Milk and Bone à 14h30 sur la scène SiriusXM. Et bon, ça fait longtemps, me semble, j'avais pas vu un de leurs shows. On sent que ça fait longtemps qu'ils n'ont pas fait de show. Ouais. Parce que moi, j'ai l'impression que Milk and Bone, moi, j'ai trippé sur elle pendant mon adolescence. Que ça jouait, il me semble, dans l'académie.
1: Ouais.
0: Oui, puis on dirait que c'est, j'associe beaucoup Milk and Bone avec comme un peu tourmenté durant mon adolescence et tout. Fait que c'est vraiment des beaux souvenirs. Moi, je les avais vus en première partie de Loud au Centre Bell en 2019 parce que j'étais une fan de Loud. Fut un temps. Mais je l'aime encore, mais...
1: On dirait que j'ai de la misère à avoir la parenté entre les deux, mais ça doit être...
0: Non, c'était vraiment cool. Ouais, okay. C'était vraiment cool. On a bien trippé. Je disais prod régulière tantôt parce qu'il y a une petite surprise qui s'est rajoutée à la programmation il n'y a pas longtemps et c'est vendredi à 13h avec un spectacle intime de Pierre Lapointe à la Croix-Sainte-Anne. I can't get enough. J'ai pris un billet. J'étais comme, je l'achète même si je l'ai vu en symphonique. Ça va être différent. Puis je sais que Pierre Lapointe disait durant son show symphonique que d'habitude il jase puis il fait des blagues puis tout. Mm-hmm. Fait que là, j'ai hâte de voir ce côté-là de lui. Je sens que ça va être tellement,
1: tellement
0: beau et doux.
1: Je suis tellement
0: jalouse. Ça va être beau.
1: Je vais m'en remettre un jour. Sinon, il y a Velours Velours à 16h20 sur la scène SiriusXM. Moi, j'ai vu Velours Velours en show il y a quelques années déjà et ça joue dans mes écouteurs sans cesse. J'aime tellement ce groupe. Je trouve que c'est un baume sur le cœur. C'est tellement doux, c'est beau.
0: Puis il y avait Raph qui faisait aussi dans le show de Chaud d'Assain de Étienne Copé. Puis je le trouvais tellement charmant. Il y avait tellement une belle présence sur scène. Donc j'ai vraiment hâte de le voir en show. Parlant d'une autre personne qu'on a rencontrée au Franco, ben, c'est Ariane Roy. C'est une autre reine. Qu'on a eu en entrevue à la Boussole Express. Allez voir ça sur nos réseaux sociaux. Elle va être à 20h05 sur la scène SiriusXM. En plus d'être assez fine, elle donne tout un show. Ouais. Son dog era, honnêtement, elle nous a dit que une de ses inspirations, c'était Charlie XCX. Puis honnêtement,
1: I see it.
0: Puis I love that. Fait que c'est un des shows que j'ai vraiment le plus hâte de voir à la NUS. Quand je l'ai vu sur la proche, j'ai dit « Yes! » J'achète.
1: Let's go.
0: Et ensuite, il y a Grande Eugène à 21h05 sur la scène Hydro-Québec. Puis on les connaît bien ici à CSM parce qu'ils ont fait la session live juste avant qu'on prenne la plage horaire pour l'été. Fait que, tu sais, merci Grande Eugène.
1: Vous avez donné une semaine de plus pour travailler sur notre show.
0: Oui!
1: Sinon, il y a Les Louanges qui est la tête d'affiche de la journée à 22h sur la scène SiriusXM. Ma cousine est inscrite, elle a une correspondance par texto des Louanges. Et l'hiver dernier, elle a reçu un texto qui donnait accès à un lien spécial pour des billets, un petit show caché dans un bar à Montréal, puis on a sauté sur l'occasion. C'était vraiment un petit show intime, puis on avait eu des primeurs, des chansons de son nouvel album Alouette. Puis honnêtement, c'était tout un show, c'était malade. Puis je confirme que c'est encore meilleur en vrai que sur l'album. Ça va être fou.
0: J'ai tellement hâte.
1: Ça va être malade.
0: Ça va être incroyable, cet album-là. Il est le fun, mais il est important aussi. Vraiment. Je sens qu'il est lourd d'importance puis de sens. Fait que j'ai l'impression que le monde va crier. Je vais avoir des drapeaux du Québec partout.
1: Oui. Sinon, sur la scène de SiriusXM, il y a également Emma Beko. Sur la scène Hydro-Québec, il y a Mitaine, le Belladone.
0: Jachim, c'est pas en anglais, celle-là. Fait que c'est correct.
1: J'étais correct. Jachim, mais sur la scène de Télé-Québec, il y a Curpip, Fleur de peau et Étrant de l'air. Donc, à ne pas manquer également.
0: À ne pas manquer. Et il y a les afters, que Esther ne sera toujours pas cette soirée-là.
1: Je vais tourner le couteau dans le blé, là.
0: Donc, on avait le choix entre Fiju, Kitsura et Patch ou... de l'autre côté, il y avait Kinji 00 et Frikiton. Puis vous le savez déjà, je vais être à Kinji, ma fleur préférée. C'est la fleur de l'île, c'est sûr. C'est sûr que je vais crier ça. Par contre, vous allez me trouver à la... Je sais pas si... J'ai oublié les scènes, mais si c'est à la scène proche de la pulperie, en tout cas, il y a des petites marches en hauteur. Vous allez me trouver là, parce que sinon, je vais mourir dans un mosh pit. Mais quand je dis mourir, genre, je vais décéder à la première chanson. J'ai vu des vidéos de son show franco, puis juste pour ma santé... Je serai pas dans la foule. Ou si je mets mes limites parce que non. Mais je vais full enjoy le show des petites manches. Je l'ai fait à LLA il y a 2 ans. Puis j'avais full aimé ça, pareil. Puis ça donne un petit break à mes genoux.
1: Absolument.
0: Mes vieux genoux. Et là, on va se gâter parce qu'on s'est dit, puisqu'on n'a pas d'invité, puis tout, on va faire un petit spécial musical. On t'a CSM, pareil. Fait qu'il faut jouer notre musique. On a du fun. Fait qu'on vous propose I Want Your Bunny de Ariane Roy, Danser de Grand Eugène et La Journée va être chaude de Les Louanges.

0: Donc, c'était Ariane Roy, Grande Eugène et les louanges de la deuxième journée de la noce. Et là, on plonge dans la dernière journée du festival, le samedi 4 juillet. Esther, on commence avec quoi?
1: Oui, donc on a les Hey Babies à 14h30 sur la scène SiriusXM. Je tiens à dire une chose, vive l'Acadie!
0: Oui, l'Acadie! Wouhou!
1: Ça va être malade.
0: Je vous aime.
1: J'ai l'impression que ça va être un show très rassembleur, dansant. On va avoir bien du fun, je pense, dans ce show-là. Puis j'en profite aussi pour vous dire qu'on travaille fort pour vous concocter un spécial Acadie à l'émission.
0: Yes, donc, on est en train de cook.
1: On est en train de cook en ce
0: on
1: moment.
0: On cook, là.
1: Sinon, on a Violette Pie à 18h15 sur la scène et SiriusXM. Je vous en ai déjà parlé dans un autre épisode, mais Violette Pie est un artiste que j'ai découvert récemment. Alors, j'ai très hâte de pouvoir le voir en show et scoop. Il se peut que vous voyez passer une boussole express de Violette Pie sur notre page Instagram et TikTok. Donc, soyez à l'affût.
0: Oui, c'est quand même tout un scoop. Puis je dis ça, je dis rien, mais on a d'autres de prévus. Mais on ne vous dit pas avec qui.
1: Ah.
0: Fait que, tu sais, moi, je me remets toujours pas de ma boussole express avec Gab Bouchard.
1: Ouais,
0: si vous l'avez pas vu, allez le voir sur notre Instagram. Tu sais, je tiens à dire, Gab a travaillé avec mon mononcle du lac. Je veux dire, le monde est tellement petit. J'ai tout aimé de ce moment-là. Donc, pour finir, la tête d'affiche de cette soirée-là, et c'est Claude Pelgag à 22h sur la scène SiriusXM. Moi, j'ai manqué son show franco parce que j'étais dans les Europes. Mais j'ai vraiment hâte de la découvrir plus. Je vais être honnête avec vous, c'est une artiste que je connais vraiment moins. Je sais pas pourquoi, ça l'a comme pas passé dans mes trucs, mais j'ai vraiment hâte de la découvrir. Son spectacle avait l'air incroyable. Le moment avec sa fille, sa scène, que j'ai sur les réseaux, j'étais comme, oh mon Dieu. Fait qu'honnêtement, j'aime fou sa chanson libre, donc tu sais, comme je me dis, c'est déjà le début.
1: Absolument.
0: Donc, mais ça sert à ça, les festivals, c'est vraiment de découvrir des artistes et toute leur discographie. Donc, sinon, sur la scène SiriusXM, il y a aussi Macario Martinez et Dead From Above 1979. je l'ai dit comme je pensais. Sur la scène Hydro-Québec, Beat Sexu, Chaud de Chaleur, My Ten et Angelica Garcia. Sur la scène Télé-Québec, il y a Shunk, Tom et Young et You 2 avec Nolan Potter. Et là, Esther, elle va finalement à un after!
1: Yeah!
0: Oui!
1: Je vais pouvoir, j'aurais pas de faux mots pour celui-là parce que je vais y être, oui, c'est bien à Robert Robert et Hologramme.
0: Ça
1: mais il y a aussi Alex Ferns et Pipi.
0: Pipi. Je sais pas si la personne s'est dit, je vais m'appeler Pipi, mais bon.
1: Ben, donc, PY pour ceux qui veulent faire leur recherche.
0: Ouais, écrivez-nous si on a massacré le nom des artistes, parce que des fois, ça arrive. et on continue à se faire plaisir avec trois autres chansons back-à-back. On se fait plaisir. On se gâte. On est folle. On va y aller avec Maringouin de les Hey Babies, Le goût des mangues de Claude Pelgag et Plaster de Violette Pie.

0: Donc, c'était les Hey Babies, Claude Pelgag et Violette Pie à la boussole culturelle CSM 89.3.
1: Oui, moi, je dois dire, Valérie, que j'ai très, très hâte de vivre ma première noce.
0: Oui!
1: Et il faut dire que le Saguenay occupe quand même une place très spéciale dans mon cœur parce que j'y ai vécu pendant 3 ans lors de mon cégep et je ne suis pas retournée au Saguenay depuis.
0: Ça, c'est criminel quand même.
1: Oui, c'est criminel. Alors, je me reprends cette année et j'ai très, très hâte d'y retourner. De retraverser le parc des Laurentides, bien évidemment,
0: oui.
1: De retrouver mes petits spots, de m'arrêter à l'étape,
0: les petites saucisses.
1: Mais là, Valérie, puisque je n'ai jamais vécu ce festival-là, j'aurais besoin que tu me partages tes tips and tricks pour vivre une noce réussie.
0: Yes, donc je vous fais le guide du bon festivalier de la noce, parce que j'en ai 4 derrière la cravate, puis j'aime ça avoir le contrôle et donner des ordres aux gens. Fait que, écoutez-moi si vous le voulez. Donc, premièrement, pour bien partir son festival, tu le dis, on s'arrête à l'étape.
1: Oui,
0: on prend des petites saucisses enroulées dans le bacon, dans le sirop d'érable. moi, c'est un must, mais je dois tout le temps mâcher des tortillons.
1: Oui.
0: Moi, c'est vraiment mon classique des tortillons, mais sinon du fromage boivin, ça fait aussi la job.
1: Ouais.
0: Mais je suis de type un tortillon par jour quand je suis en festival. C'est un classique.
1: Absolument.
0: Là, achetez-vous des bons souliers. Ou juste porter des bons souliers. Là, c'est pas Oshiaga ni le Fashion Week. On t'a au Saguenay, on t'a Chicoutimi. Là. Déjà, ça t'écrit dans ton front que tu viens de Montréal. Pas besoin de mettre des beaux souliers. honnêtement, moi j'ai des orthèses depuis 2 ans pour m'aider à survivre, puis j'ai comme plus le choix de mettre des souliers confortables. Mais honnêtement, c'est pas grave. Mets des souliers confortables parce qu'on va voir tellement de choses, on reste tellement souvent debout, tu vas juste me remercier à la fin. Mais on a un petit dress code cette année, c'est la noce de coquelicot, donc c'est fleuri.
1: Oui.
0: Donc, il y a quelqu'un dans les commentaires qui a dit « Est-ce que c'est vétéran? » Et ça me fait...
1: Petit coquelicot rouge!
0: J'étais genre « Oh, mon Dieu!
1: Ouais, »
0: Genre en mode bataille de Normandie. J'étais comme « Non, non, non! »
1: Ben
0: non,
1: écoute,
0: non.
1: Ça se peut qu'à la fin de la semaine, avec la chaleur qui annonce, on soit considérés comme des vétérans.
0: Peut-être.
1: Ça, je dis rien. Là, mais...
0: Je le sais pas. Mais le thème, c'est fleuri.
1: Ouais.
0: Et pour angine de poitrine, c'est clairement à 10 poids. Donc là, maman Val, elle veut vous dire de mettre de la crème solaire et de boire de l'eau. Même si t'as pas soif, tu bois de l'eau. C'est correct, tu peux me prendre la bière de temps en temps, mais tu bois de l'eau. Moi, j'ai survécu la canicule en Europe. Est-ce que vous vous rappelez de la canicule il y a une semaine, de genre que le monde capotait, puis il y avait 600 reportages sur genre les gens avec des 20 mètres carrés à Paris? Je l'ai survécu, cette canicule-là. En ce moment, ce qui se passe, c'est de la petite bière pour moi. Mais honnêtement, j'étais vraiment en mode guerrière de comme, je veux pas faire d'insolation et coup de soleil, parce qu'à Oshiaga, il y a 2 ans, j'ai fait une insolation par jour. C'est pas le fun.
1: C'est rough.
0: Je précise, c'est pas le fun. Fait qu'alignement des électrolytes, crème solaire, de l'eau, faites attention à vous. Je sais qu'il annonce la pluie et tout, mais comme vraiment...
1: Juste pas une chaude pluie, ça prend pas de place.
0: Hydratez-vous, puis mettez de la crème solaire. Juste un classique.
1: Yeah!
0: Là, je vais être super crue quand je vais dire ça. Dans les shows, tu écoutes et tu fermes ta gueule. Là, c'est pas le temps d'expliquer ta situationship à ta chum à côté. Il se calisse de toi autant que tu te calisses du show en ce moment. Fait que là, t'écoutes le show. Pour de vrai, j'ai tellement eu une expérience où, tu sais, il y a du monde en arrière de moi qui parlait. Puis j'étais comme, hey, si tu veux pas le voir le show, va-t'en. Il y a quelqu'un qui aimerait ta place.
1: Ouais.
0: Ça me fâche, ça me gosse. Oui, tu peux dire un petit truc comme, hihi, le chanteur est chaud. Fair. Vas-y. Mais comme si c'est pour me raconter ta fin de semaine au complet, genre moi, je vais pas raconter mon voyage à tout le monde qui est à côté de moi pendant un show. Je vais le faire avant ou après. Tu sais, aussi simple que ça.
1: Voilà.
0: Merci. Sinon, bon, à une fille de 4 pieds 10, les gens grands soyez indulgents envers les personnes de petite taille parce que je vois pas déjà grand-chose. Je vais avec beaucoup d'espoir et de courage. Je me casse le cou à avoir des spectacles en 2 têtes. Pour de vrai, genre moi, les écarts de tête, c'est ma...
1: Mais c'est-tu moi ou on dirait que les gens font exprès? Moi, là, tous les derniers shows que je suis allée voir, il y avait genre des gars de 6 pieds 4 devant moi, puis je suis comme, mais comment tu penses que c'est possible que je vois
0: en même temps,
1: chose?
0: Ils se sentent mal, parce qu'il y en a qui m'ont parlé. Mais il y en a qui s'en foutent. Puis ces gens-là, des fois, ils parlent aussi, puis je suis comme, hey, tu te caches, en tout cas. Puis il y en a qui ils se fâchent quand j'essaie de les dépasser, puis ils me disent non. Puis là, je suis comme, mais c'est parce que je vais même pas te cacher. Si je me mets devant toi, je te cache même pas. Je te cache même pas. Ouais, je suis ça. Une tête de moins que toi. Il y a trois ans, au spectacle de Lisa Leblanc, je veux dire, on voulait dépasser. Puis trois filles de Québec, on les nommait d'une manière très méchante que je dirais pas aujourd'hui. Puis elles nous faisaient tellement chier pour pas qu'on les dépasse. Puis j'étais comme, il va y avoir des mosh pits. On va toutes se ramasser à la même place en année. Puis aussi, c'est que je ne te dépasse pas. Je suis 4 pieds 10. Fait que, honnêtement, à part les enfants, que moi-même, je suis indulgente et je les laisse devant moi. Ouais. Mais au show de Gab Bouchard, au Franco, j'ai eu tellement une belle réception de ces gens-là. Genre, j'étais dans la foule et les gens à côté de moi, c'était une gang de gens, là, d'ados, puis tout. Puis ils m'ont tout laissé. T'es comme, hey, ils me regardaient, puis ils m'ont touché. T'es comme, hey, tu veux-tu te mettre devant moi? Comme.
1: Ah, ça, c'est fin, par contre, quand ça arrive.
0: J'étais comme, mais c'est pas vrai que ça m'arrive. J'étais tellement contente. Ouais. Puis ça m'arrive quelques fois, puis honnêtement, je suis super reconnaissante. Merci de faire ça, parce que je suis très petite et je vois pas grand-chose. Et pendant la journée, tu vas te ressourcer à la rivière Saguenay. L'eau est frette, mais elle te remet sur le piton sur un moyen temps. Oh oui. Fait que c'était pas mal ça, mes petites recommandations pour réussir ta première noce. Soyez gentils aussi avec les gens de la place. Les Saguenayens sont assez fins, puis on les aime beaucoup. Puis c'est une petite ville comme les autres, genre, soyez fins, soyez cool. Puis, fait que là, est-ce que tu te sens prête?
1: Je me sens absolument prête. J'ai très, très hâte. Puis je vais amener ma crème solaire, ma bouteille d'eau, mon linge fleuri. Puis ça va y aller. Là.
0: Mais amène aussi ton kit à pois.
1: Oui, mon kit à pois.
0: Parce qu'on continue poitrine. Avec la sensation du moment. Et c'est Tohug.
1: Tohugged.
0: Tohugged de angine de poitrine.

0: Et c'était angine de poitrine à la boussole culturelle.
1: Puis là, Valérie, on va dire les vraies choses. T'en es pas à ton premier rodéo.
0: Et non.
1: Alors, j'aimerais que tu nous partages quelques moments forts, anecdotes de noces précédentes pour donner envie aux gens qui n'ont jamais vécu ce festival-là de joindre la fête l'année prochaine ou cette année s'ils sont assez chanceux de trouver des billets en vente.
0: Oui, parce que cette année, la programmation, quand elle a été annoncée, je vais juste tout mélanger mon ordre, mais on va parler de la noce de Coquelicot cette année 2026. Moi, je manque jamais de noce depuis 4 ans. Puis quand j'ai vu la prog cette année, je capotais.
1: Ouais.
0: J'étais comme... c'est sûr que j'allais acheter mes billets. Peu importe, la prog avait l'air de quoi. Mais là, cette année, j'étais comme, il y a quelque chose de spécial.
1: Ouais.
0: Puis justement, c'est la première fois que les billets ont autant sold out vite.
1: Vraiment.
0: Fait que là, je pense que c'est un peu victime de son succès. Fait que l'année prochaine, la gang, je pense qu'on va devoir se mettre une alarme. Mais moi, je mets tout une alarme. Là. J'étais au bureau, j'étais comme, arrêtez tout ce que vous faites, j'achète mes billets.
1: Ouais.
0: Donc, c'est ça. Donc, on va commencer avec la noce de bois 2023. C'était ma première noce, ma première édition caniculaire, un peu comme cette année.
1: Ouais.
0: Par contre, il n'y avait pas eu de pluie. J'ai survécu, on s'aspergeait avec des fusils à eau pendant le show surprise de la F. Parlant de show surprise, je vous conseille d'installer l'application Fest pour avoir des notifications de la noce pendant le festival parce qu'on a été les premiers à le savoir qu'il y avait un show surprise, puis ça se passe à travers ça, des
1: très
0: petites notifications. Donc, je vous conseille de le faire. J'avais vu son Gabouchard pour son show Graphing, dans son Graphing Era. C'était tellement bon, j'étais front row, je capotais. Le petit Biluvo, c'était vraiment un cool show. Shout-out à L'Arbre dans ses feuilles, ce numéro-là, j'ai tout aimé. Il y avait Les Louanges pendant son Crush Era aussi. Mm-hmm. Et mon highlight, c'était le show de Lisa Leblanc. Vraiment, à part les filles de Québec de tantôt, j'ai tout aimé. C'était vraiment une belle édition, puis je suis repartie de là en me disant « je reviens l'année prochaine ». Sinon, il y a la noce de Chypre en 2024. Cette édition-là, il y a plein d'amis qui se sont rejoints à nous. Puis à chaque année, j'ai de plus en plus d'amis qui se joignent à notre groupe. Puis je trouve ça le fun. Je trouve ça le fun que tout le monde s'agrandisse puis qu'il y a plus de monde. Je suis comme, moi, ça me fait vraiment plaisir. Puis la gang s'agrandit tout le temps, puis c'est hot. Puis là, c'est l'année où j'ai trippé sur Rose et sa présence scénique. C'est la première fois que j'ai envoyé un show incroyable. C'était le comeback de Carquois. Puis moi, je les ai découverts parce que je suis une pauvre Gen Z. Il y avait les navettes party qui se rendaient au after qui se passaient dans des bars.

0: parce que cette année-là, il y a des afters qui se passaient dans les bars. Puis les navettes, c'était des party bus. C'était oh incroyable. Dieu. Il y avait de la lumière genre, qui tournait. Là. C'était épileptique. T'étais faite. Et ça jouait de la grosse muse. C'était incroyable. Puis en plus, on est allé à l'after avec le groupe Les Lunatiques. C'est un des meilleurs shows que j'ai vu en after. C'était insane. C'était à la nuit des temps à Chicoute. J'ai tout aimé. Genre, j'ai tout aimé de cette soirée-là. Et la dernière soirée, ça a été le groupe qui a versé tous mes moments en voiture de l'anus. Et c'était Le Roi, La Rose et Le Loup.
1: Quand même, toute une édition aussi. Ouais,
0: un show très iconique, cet album-là. A bercé toutes mes moments en voiture. L'année dernière, c'était la noce de laine, donc en 2025. C'était vraiment aussi une grosse édition. Il y avait le petit Béliveau qui avait la pyrotechnie sur scène. J'avais emmené, je sais pas, parce qu'il y avait beaucoup de mosh pit, fait que je me protégeais avec trois gars qui étaient devant moi qui faisaient pas. En tout cas, merci les gars, je vous connais pas. Mais à un moment donné, j'étais comme, me semble j'ai chaud. Puis juste genre des gros trucs de fumée. J'étais comme, wow, OK, budget. Sinon, il y avait le after cette soirée-là, c'était Virginie B et Qualité Motel. C'était un vibe. Qualité Motel, j'étais comme, j'ai rien pris, mais j'étais comme, j'ai l'impression que je suis high. Moi, j'ai crowdsurf à Chose Sauvage.
1: Je me souviens de cette vidéo-là. Ouais,
0: j'ai crowdsurf et pendant que je crowdsurfais, j'ai quand même fait un bon bout et à un moment donné, je suis tombée et je suis tombée, mais sur les épaules d'un gars que je ne connais pas. Pantoute, il était en chest, c'est un peu très suant, mais il m'a repris. Fait que là, j'ai passé genre une toune sur les épaules d'un gars que j'ai aucune idée c'est qui à vibrer, à voir le show. Après, il m'a remis à terre, puis j'étais comme « merci ». C'était vraiment weird.
1: Oh,
0: j'ai tout aimé ça. C'était vraiment drôle. D'ailleurs, il y a tout le temps quelqu'un en chaise roulante qui fait du crowdsurf, puis ça me fait paniquer à chaque fois, mais bon, ça c'est les gens de la noce. Et il y a aussi le show hyper nostalgique des trois accords que ben t'es écrit Saskatchewan, ça se compare pas à rien d'autre au monde. Là.
1: Absolument.
0: Tabarouette. Et il y avait la fameuse soirée de Patrick Watson. J'ai jamais raconté l'histoire ici, mais je la raconte à tout le monde. Donc Patrick Watson, j'avais tellement hâte. J'ai un de mes artistes préférés. Puis cette soirée-là, il pleuvait, mais à Sceaux. Mais il a commencé le show, il pleuvait pas trop, puis là, il a commencé de plus en plus, puis à un moment donné, c'était un torrent, orage et tout, genre, mais ça marchait vraiment avec le vibe, puis Patrick s'en foutait aussi, il participait, puis, tu sais, il se mettait, mais à un moment donné, c'est que la pluie, elle s'en allait vers les équipements, puis c'était un peu dangereux, fait qu'ils ont annulé le reste du show. J'ai pas entendu The Great Escape en live, mon pire cauchemar. C'est pour ça que j'y retourne toute cette année au FIC, parce que je suis comme, je dois écouter The Great Escape mais moi, puis genre trois de mes amis, genre le groupe s'est séparé, puis on voulait absolument qu'ils reviennent. Donc on est resté pendant une heure à la grosse pluie sale. Là. J'étais trempée, là. J'ai jamais été genre aussi trempée de ma vie en espérant qu'ils reviennent. Et il y a genre une madame du festival, elle vient nous voir. Il revient pas. Fait qu'on a comme abdiqué, puis on est retourné à notre camping complètement trempé, mais je referais cette soirée-là toute ma vie.
1: Ah, c'est sûr.
0: C'était incroyable.
1: Moi, je l'ai vu au Sheer Blues de Patrick Watson, puis c'était magistral.
0: C'est magique, c'est magistral. J'ai pleuré à To Build a Home. C'était incroyable. Fait que j'ai vraiment hâte au FIC cette année. Et là, cette année, on espère que la météo va être un peu plus clémente. On va manifester. Je vais faire la danse de la pluie. Ben, non, le contraire, la danse du soleil. Je vais croiser les doigts. Je vais peut-être acheter une Etsy Witch. I don't know. Parce que je veux vraiment que ça soit une belle édition. Mais ça s'annonce. Vraiment le fun.
1: C'est ce qui conclut notre épisode,
0: Ça se conclut. Nous, on s'en va. Nous, on est en ce moment, on est à Angine de Poitrine, puis on vit notre life en direct. C'est ce qu'on fait. Et là, soyez sur nos réseaux sociaux, suivez-nous. On va poster des boussoles express. Oui. Vous allez voir, grosse coupe. Donc, la boussole culturelle sur TikTok, Instagram, Facebook, sur le site de CSM, sur Spotify. Ouais. La semaine prochaine, on retourne en live. Finalement. Et on reçoit François Ruel-Côté.
1: Ça va être incroyable.
0: Ça va être un show vraiment drôle. Ouais. Donc, on se dit bonne noce, la gang.
1: Oui, bonne noce à tous. Puis on espère vous croiser là-bas sur le site.
0: Yes, dites-nous allô. Puis à la semaine prochaine.
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